Bien sûr qu'on ne peut passer sous silence le travail de l'harmoniciste Henrik Mørkens, qui est assez particulier sur cette pièce de Reed Hoysen et de son projet. Hoysen, c'est un batteur, c'est un chef d'orchestre qui vient de Pittsburgh, à peu près 50 ans, lui, qui fait du jazz, très, très straight ahead dans son son. Il travaille avec plein de musiciens importants, entre autres Tony Monaco, Richie Cole, en fait, le Who's Who du jazz de Pittsburgh. Il a aussi réuni des musiciens quand même assez chevronnés dans son projet. Son album In Your Dreams a quand même atteint la deuxième place au palmarès en 2025. Nous, on écoutait un extrait de l'album That Sunday, That Summer, ce qui est probablement mon moment préféré dans la vie. Un beau dimanche d'été. Il n'y a rien qui bat un paresseux dimanche d'été quand on ne travaille pas le lendemain. T'as le temps de rien faire. Je m'appelle François Lemay, merci d'en être. On va rien faire ensemble au cours des prochaines heures, c'est-à-dire qu'on va écouter deux heures d'excellente musique sur Ici Musique, avec entre autres Jacques Cuba-Séguin, Emily Steinwall, Freddie Hubbard, J.J. Johnson. Bref, qu'elle sera parfaite cette soirée. Bienvenue quand le jazz est là.

Toujours Ray Dyson et son projet, trois fois plutôt qu'une, deux fois plutôt qu'une, en fait. Il y a eu You Make Me Smile à l'instant, et juste avant, c'était The Pushover. Alors que là, on va écouter le travail de Maude Fortier, saxophoniste alto, compositrice qui vient de Québec, qui travaille beaucoup à Montréal. Va découvrir le saxophone, elle a quoi, 11 ans? Va découvrir le jazz à l'école secondaire. Elle passera par le cégep de Sainte-Foy. Et là, je suis allé vérifier, peut-être qu'on s'est côtoyé, parce que j'ai étudié ça, il y a longtemps, mais a tenu son diplôme de McGill en 2025. C'est sûr qu'on ne s'est jamais croisé. Elle travaille entre autres avec Rémi Bolduc, Jean-Michel Pic, Camille Thurman, jazz moderne, mais très, très enraciné dans la tradition, puis le post-bop, entre autres choses. Mais un son clair, là, un jeu assez assuré et assez inventif aussi du côté de ses improvisations que je qualifierais d'énergique, lyrique, parfois un peu introspective. Bref, on va écouter un extrait de son album Echoes of Change, c'est Maude Fortier, voici Jackie's Way.

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On aime beaucoup le travail de Jacques Cuba-Séguin, qu'on écoutait à l'instant avec Jean-Michel Pic, Morgan Moore, Richard Irwin. Il y avait l'Orchestre symphonique de Trois-Rivières, dirigé par Alain Trudel, qu'on salue au cas où il écouterait. C'est Entre l'exil et l'insomnie 2, l'insomnie tirée de la trilogie des odeurs de Jacques Cuba-Séguin, alors qu'avant on écoutait Maud Fortier avec Réverbère, tiré de l'album Echoes of Change. C'est, je vous le rappelle, une saxophoniste, pas si longtemps que ça, qui est dans le panorama musical, qui vient de la belle ville de Québec. Sinon, dans quelques instants, on va entendre la musique de Marshall Eridge, qui est contrebassiste, qui vient de la côte ouest canadienne, Vancouver. Il va passer par McGill et l'Université de New York. Il va se faire connaître d'abord avec un groupe qui s'appelle Chapter One, qui est dans le hard bop et dans le straight ahead. Contrebasse occupe là une place centrale, mais juste avant, on aura entendu Emily Steinwall, qui est saxophoniste, chanteuse, multi-instrumentiste. Elle est originaire de Toronto. Elle est passée par le Humber College en 2017. Elle va travailler, entre autres, avec Pat LaBarbera. En 2022, elle va remporter, entre autres, le prix de la chanson Socan pour Welcome to the Garden. Donc, il y a un beau potentiel là-dedans. L'album duquel est extrait la pièce qu'on va entendre s'appelle Bloom, c'est Emily Steinwall, Desolation Peak.

Marshall Herridge à la contrebasse avec une pièce intitulée Setting Forth tirée de l'album Chapter One. En fait, la pièce précédente est aussi tirée du même album, I Should Have Said. Freddie Hubbard, lui, il arrive à New York à peu près, il a 20 ans, donc on est autour de 58. Il va travailler entre autres avec Ornette Coleman, John Coltrane. Il va remplacer dans les Jazz Messengers de Art Blakey. Il va remplacer Lee Morgan en 61. On parle, on entend chez Freddie Hubbard, bien sûr, beaucoup de puissance, beaucoup de virtuosité, beaucoup d'imagination aussi. On ne souligne pas, mais il faut être imaginatif pour jouer quand même, puis improviser, puis sortir des sentiers battus. Ce qu'on va entendre maintenant a été enregistré en août 61. Il a 23 ans, Hubbard. L'album va paraître, lui, en 62. Ready for Freddie. Très, très ancré dans le hard bop. Mais Hubbard cherche d'autres choses déjà, entre autres dans les notes originales qui accompagnent l'album. Il dit vouloir aller dans une direction inspirée de Coltrane. Jouer les accords autrement afin d'obtenir une palette de couleurs plus large. A-t-il réussi? L'histoire nous dit que oui. Mes oreilles aussi. Freddie Hubbard. Arietis.

You're My Everything, c'était la trompette Freddie Hubbard. Sur Ici Musique, c'est quand le jazz est là. Je m'appelle François Lemay, on va le retrouver, ne vous inquiétez pas. Freddie Hubbard avec J.J. Johnson cette fois. Musicien qui va donner vraiment au trombone ses lettres de noblesse, pour le bebop du moins. C'est un virtuose extraordinaire, on le surnomme le Charlie Parker du trombone. Mais c'est aussi un compositeur très, très, très haut niveau, qui va développer, je dirais, à la fin des années 50, ses œuvres, ses compositions les plus ambitieuses. Nous, on va entendre un extrait de l'album J.J. Incorporated, qui a été enregistré en début août 1960, mais qui est sorti presque un an plus tard, en 61. Là-dessus, c'est un jeune sextet. Il y a bien sûr J.J. Johnson, il y a Freddie Hubbard, il y a Clifford Jordan au saxophone, Cedar Walton au piano, Arthur Harper à la contrebasse, et Albert Tutti Health à la batterie. Hard bop, ça swing, c'est plein, plein d'énergie. L'album, c'est J.J. Incorporated. Voici J.J. Johnson, Minor Mist.

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La musique de Mark Carey, c'était Dropping Things. Abdoulaye Ibrahim, qu'on va écouter au cours des prochaines minutes, nous a quittés, ça fait pas si longtemps, c'est le 15 juin dernier, il avait 91 ans, donc il est né en 1934. Il va se faire connaître sous le nom de Dollar Brand, Abdoulaye Ibrahim. À la fin des années 50, il va s'installer comme un des piliers du jazz sud-africain, entre autres avec Hugh Masekela, va s'en aller en Europe. Duke Ellington va découvrir son trio à Zurich, qui va l'aider d'ailleurs à lancer sa carrière internationale. Son importance tient surtout au langage qu'Ibrahim a créé. Il va mêler jazz américain avec hymnes religieux, gospel, spiritual, la musique des townships, on appelle township jive, à la musique Cape Malay et aux traditions africaines entendues pendant son enfance. Donc c'est comme si la musique africaine était partie... T'allais faire un tour aux États-Unis, devenu du blues, du jazz, puis on l'a retourné en Afrique, puis ça nous a donné quelque chose de nouveau. C'est beau, les voyages. Abdoulaye Ibrahim, voici Come Sunday.

Abdullah Ibrahim, Blue Bolero, juste avant l'écouter avec Come Sunday. S'en va maintenant à la comédie musicale. On va entendre If I Were a Bell, qui va, chanson qui va être composée, écrite, créée pour la comédie musicale Guys and Dolls de Frank Lesser. Ça se passe dans le New York des années 50. C'est un personnage qui veut organiser une partie de dés clandestine, qui veut repousser son mariage, avec Adélaïde. Ça fait 14 ans qu'elle niaise, pauvre fille. Il y a un autre joueur là-dedans qui parie qu'il va réussir à séduire la belle Sarah Brown, une missionnaire très sage. Mais le pari va se transformer en véritable histoire d'amour, sommes-nous surpris? Et les deux hommes, ben, seront obligés de revoir leurs priorités. Dans la pièce, Sarah Brown, le personnage, va chanter ce qu'on va entendre après une soirée à la Havane, alors qu'elle laisse tomber ses inhibitions. Finalement, elle est amoureuse. If I Were a Bell, c'est Gary Burton et ses amis.

J'ai pas le choix, je dois tous vous les nommer parce qu'il y a du talent sur cette pièce. C'était Bob Brockmeyer au trombone, il y avait Herbie Hancock au piano, Ron Carter à la contrebasse, Elvin Jones à la batterie, Stan Getz au saxophone et Gary Burton au vibraphone. Pièce écrite, composée par Brockmeyer. Ça s'appelait Wrinkle. Et là-dessus, ben oui, le temps passe vite, toute bonne chose a une fin. C'est le temps de remercier Claire Boisvert à la programmation musicale et Mathilde Legault à la mise en onde. Moi, je m'appelle François Lemay. On fait ça demain. 20h, 21h dans les Maritimes sur Ici Musique pour une autre édition de Quand le jazz est là. D'ici là, portez-vous bien. Ciao, bonne soirée.

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3: Bonsoir, je m'appelle Marie-Christine Trottier, très contente d'être avec vous pour les deux prochaines heures. Bref, vif et dansant, voilà comment décrire ce guaracha qui ouvre notre émission. Bienvenue à Toute une musique.

Le guaracha qui appartient à la sinfonette latino-américaine de Morton Gould, j'ai bien dit sinfonette et non pas savonnette, là. Selon le biographe du compositeur, le titre de sinfonette était une tentative astucieuse d'américaniser et de moderniser le terme sinfonietta. On l'a donc associé à des concepts en vogue à cette même époque, le début des années 40, tels que kitchenette et dinette, sinfoniette. Bienvenue dans la kitchenette de toute une musique. Quelques années plus tard, toujours aux États-Unis, Leonard Bernstein, lui, il peaufinait l'écriture des chansons de West Side Story. Tous les titres de ce musical, avec les paroles de Stephen Sondheim, relèvent du génie. Les pièces survivent admirablement bien, même sans les paroles. En voici quelques-unes mémorables, jouées par le duo Elisabeth et Marcel Bergman.

Tirée du musical West Side Story, quelques mélodies éternelles en version deux pianos avec le duo Bergman. Somewhere, there's a place for us. S'il y avait les mots de Sondheim. Quelque part, il y a une place pour nous. Notre place est ici, sur Ici Musique ou Ici Musique Classique. Je m'appelle Marie-Christine Trottier. En ma compagnie, vous écoutez toute une musique. Le duo Similia, formé de Nadia et Annie Labrie, a lui aussi sa place chez nous. Les deux jumelles, Nadia à la flûte et Annie à la guitare, nous apportent quelques notes de soleil. On va les écouter jouer deux pièces de leur album Nota del Sol, La Llorona, La Pleureuse, qui est une romance fondée sur l'une des plus anciennes légendes mexicaines, La Llorona. Mais avant, elles jouent Pachuca, le nom d'un mets traditionnel brésilien, fait d'une pâte de farine de yuca, mélangée à d'autres ingrédients sucrés et savoureux.

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C'est vraiment joli, flûte et guitare qui évoquent les légendes mexicaines avec le duo Similia. Alejandro, qui est aux commandes en régie de l'émission Toute une musique, il connaît bien cette légende de la Llorona, cette femme qui pleure et qui erre dans les rues endormies de Mexico. On va se téléporter en Espagne maintenant avec Nuit dans les jardins d'Espagne de Manuel de Falla. Une musique qui reflète le passé hispano-arabe de l'Andalousie et qui témoigne également de l'influence impressionniste de compositeurs français tels que Debussy et Ravel, une partition qui convient parfaitement bien au pianiste Stephen Osborne, un grand interprète de la musique française. Avec l'Orchestre symphonique écossais, il joue les trois parties des Nuits dans les jardins d'Espagne de Manuel de Falla, au Generalife, qui signifie le jardin de l'architecte, devrais-je dire au Generalife peut-être. C'est situé dans l'enceinte fortifiée de l'Alhambra, suivi de danses lointaines et enfin dans les jardins de la Sierra de Cordoue.

Manuel de Falla évoque bien l'ambiance lumineuse et animée des paysages andalous. C'était le pianiste Stephen Osborne et l'orchestre symphonique écossais qui jouaient pour terminer les nuits dans les jardins d'Espagne, dans les jardins de la Sierra de Cordoue. Et maintenant, très bonne initiative du magazine économique américain Forbes qui souligne l'importance des immigrants dans la société et l'économie américaine. On a mis de l'avant une liste d'immigrants de divers domaines, les affaires, les sciences, le divertissement, le sport. Le violoncelliste Yo-Yo Ma occupe la 25e place du classement parmi un groupe de personnalités du monde culturel. Il est né à Paris, de parents chinois. Il a émigré aux États-Unis dès son enfance et Yo-Yo Ma est devenu l'un des musiciens classiques les plus connus au monde. Bien sûr, il s'était fait remarquer dès l'âge de 7 ans pour sa prestation devant le président John F. Kennedy. Il a connu depuis une carrière florissante sur scène comme en studio. Et au cours de sa carrière, si on calcule, il a accumulé jusqu'à maintenant 20 Grammy Awards. Il y a toute une grande cérémonie qui est prévue en l'honneur des lauréats à New York en septembre 2026, qui sera aussi en même temps la journée de la citoyenneté et de la Constitution. D'ici là, écoutons le violoncelliste Yo-Yo Ma, entouré du clarinettiste Paquito de Rivera et du guitariste Romero Lumbabo. Le percussionniste Ciro Battista viendra les rejoindre. Tout ce beau monde interprète quelques pièces du joyeux album Obrigado Brasil.

Yo-Yo Ma et ses amis jouaient quelques pièces de l'album Obrigado Brasil. Merci Brésil, Obrigado Yo-Yo Ma. Yo-Yo Ma qui sera de la prochaine saison de l'Orchestre National des Arts avec son nouveau chef John Storgards. Le 18 mai 2027, plus précisément, il interprétera une musique à mille lieues du Brésil, le concerto du compositeur tchèque Antonín Dvořák. La chaleur demeure présente à toute une musique avec Astor Piazzolla. L'accordéoniste lettonne Ksenia Sidorova lui rend hommage sur son album Piazzolla Réflexion. La pièce Liber Tango de Piazzolla qu'elle a entendue à l'âge de 12 ans, ça a été pour elle un véritable déclencheur. C'est à ce moment qu'elle a décidé de se consacrer à l'accordéon. Elle aime ça, la manière dont Piazzolla canalise la nostalgie et la mélancolie. Elle adore toute cette tendresse dans sa musique. Accompagnée par Claudio Constantini au piano et Roberto Koch à la contrebasse, Ksenia Sidorova joue deux pièces du maître du bandoneon, Ciao Paris, suivi du mouvement Café de la suite Histoire de tango.

Ah, elle est fascinante, l'histoire du tango, quand elle est racontée par Astor Piazzolla. Nous entendions deux pièces tirées de l'album Piazzolla Réflexion avec l'accordéoniste Xenia Sidorova, une musicienne étonnante. Il y a de nouveaux concertos pour accordéon chaque année, expliquait-elle récemment au BBC Music Magazine. Ah oui! La musicienne a elle-même créé ces dernières années des concertos, dont un de Dobrina Tabakova. Ce qu'elle joue maintenant s'intitule Horizon. Au départ, c'était un mouvement d'un concerto pour piano de la compositrice Dobrinka Tabakova. La musicienne Xenia Sidorova, elle a réussi à la convaincre que cette musique sonnerait merveilleusement mieux à l'accordéon. Tabakova a donc révisé l'œuvre à son intention. L'accordéoniste écrit qu'il en résulte une belle musique qu'elle qualifierait d'irréelle, transcendantale et cosmique. Quand elle la joue, elle a l'impression de voler dans l'espace.

À l'accordéon, Xenia Sidorova jouait avec le Sinfonietta Riga, Horizon, qui est le deuxième mouvement de The Quest, de la compositrice Dobrinka Tabakova. Il y a des joyaux sur cet album Crossroads. Le plus récent album du quatuor Zaïd propose deux œuvres, une de Steve Reich et une autre de Bryce Dessner.

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Des pulsations sans répit. Le quatuor Zaïd jouait Pulsing de Bryce Dessner. La musique, comme la vie elle-même, est inconcevable sans romantisme. Le romantisme est un rêve du passé, du présent et du futur, une force dont la beauté invincible domine et vainc les forces de l'ignorance, de la bigoterie, de la violence et du mal. Celui qui a écrit ça est le compositeur géorgien Ghia Kancheli. Kancheli a composé des pièces miniatures pour le piano, pour le violon. Le violoniste montréalais Frédéric Bednarz et la pianiste Natsuri Iratsuka en jouent quelques-unes pour violon. Le compositeur qui nous quittait en 2019, il demandait souvent d'interpréter ses pièces très lentement et à un volume infime, pianissimo, pour ainsi suspendre le temps.

Des musiques de Gia Cancelli, extrait de l'album Sunny Night, Nuit ensoleillée. Avant qu'ils deviennent iconoclastes ou provocateurs, avant la frénésie des dissonances, le compositeur américain John Cage créait des pièces à l'ambiance plutôt zen, des musiques qui nous donnent l'impression d'être assis dans un paisible jardin zen. Dans cet esprit paisible, en 1948, il composait une musique pour accompagner une chorégraphie de Louise Leipold, In a Landscape, une pièce douce, enveloppante, qui rappelle la musique de Satie. Cage a été profondément influencé par la musique d'Erik Satie, dont il admirait l'utilisation du silence.

Avec la harpiste Valérie Milo, nous contemplions le paysage de John Cage. Nous étions carrément in a landscape. Valérie a inclus cette pièce calme et sereine sur son album Orbis, aux côtés de pièces de Marianne Mozetich, Antoine Bareil et Frank Zappa. C'est fascinant tout ce répertoire qu'elle a réuni sur cet album Orbis. Ainsi s'achève toute une musique en souhaitant que le paysage que vous avez devant vous est beau et magnifique, autant beau et magnifique que celui que nous venons d'entendre de John Cage. Écrivez-moi si le cœur vous en dit en allant sur la page Radio-Canada Audio de toute une musique. Une bulle de conversation est là pour vous accueillir. Je remercie beaucoup l'équipe Alejandro Magaña à la technique, Pierre-Olivier Allary à la recherche et Guylaine Picard au choix des musiques de même qu'à la réalisation. Je m'appelle Marie-Christine Trottier. Bonne nuit, adieu les soucis, à demain.

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Sur ICI Musique et Audio, le duo Ping Pongo que je découvre avec leur nouveau single Sam Bozen. Je pensais que c'était le groupe en premier. J'ai dit, c'est qui ce Sam Bozen? Non, c'est Ping Pongo. Mais je suis pas le seul à en faire jouer à cette antenne. Leur style est un petit peu fou, mais deux beaux fous. Sam Bozen est une des pièces les plus faciles d'approche. Sinon, il faut aimer l'aventure musicale comme moi, mais c'est vraiment jamais rien de cacophonique. Hein? Des bouts, on se croira un petit peu dans un film. On passe d'un rythme à l'autre, tout l'album est bon, instrumental, très original. Et c'est difficile de faire des associations, ils aiment le jazz, c'est certain. Et au Québec, écoutez, on a toujours aimé le jazz et on a un des plus beaux festivals du genre au monde. Et on a un groupe qui est revenu le temps d'un concert cet été, Uzeb. Je me souviens, lorsqu'ils sont arrivés sur la scène musicale, j'avais encore un petit peu de trouble avec le jazz, mais j'ai réglé ça, ça fait un bon bout de temps. Et les vieux albums d'Uzeb s'écoutent encore très bien. OK, la réalisation date un peu, mais c'est normal. De leur album You Be Easy, sorti il y a 32 ans, on écoute Hit It, Uzeb, sur ICI Musique et Audio.

Si vous êtes plus jeune, vous vous demandez quelle est cette vieille pièce? Eh bien, c'était le thème d'une émission très populaire au début des années 60, dont le scénario était basé sur la vie d'Eliot Ness. Vous savez, c'est celui qui a mené une guerre au crime organisé aux États-Unis pendant la Prohibition. Moi, je regardais cette émission-là, c'est sûr. Et ce que j'avais remarqué, c'était la musique du grand Nelson Riddle. J'adore cette musique-là. C'est le même qui a composé un autre thème d'émission de télévision très populaire. À l'époque, c'était Route 66. Je vous fais un petit rappel. Si vous voulez me joindre, je lis tout ce que vous m'écrivez avec grand plaisir. C'est planeterajotte@radio-canada.ca. Et puis, il y a aussi la bulle de discussion à partir de notre application audio. Connaissez-vous la chanteuse Cannon? Pas comme dans un canon, là, mais K-A-N-E-N. Ah oui? OK, il y a juste moi qui ne connaissais pas, je pense. C'est un peu grâce, en fait, je voyais à Florent Volant que sa carrière a commencé. Révélation de l'année au Gala de la Disque il y a 3 ans, co-porte-parole des Francouvertes l'an dernier. Elle n'a qu'un seul album, Michua, paru en 2023. Elle chante en français et dans sa langue natale. Écoutons Check Out par Cannon.

Planète Raja Turodio et ses musiques, un musicien que j'aime depuis des décennies, que je vous fais jouer à chacun de mes passages sur ses musiques, Kaidi Tatham. Ça vous dit rien? Pas certain, parce qu'il était dans le groupe anglais de Herbalizer. Oups, une petite lumière vient de s'allumer. Oui, de Herbalizer, je faisais jouer ça quand j'étais dans l'espace musique, plutôt qu'ici, il y a une vingtaine d'années. Tatham est DJ, réalisateur, compositeur, c'est un multi-instrumentiste, puis il adore faire des remixes. Il a déjà travaillé avec des gens comme Amy Winehouse et Soul to Soul. Et il est en solo. Il y a 10 albums, en tout cas en solo. C'est vraiment un musicien chevronné. On entendait Hip Steppin' de son album Miles Away, qui est paru en 2025. OK, allons faire un tour à Stockholm avec le musicien Sven Wunder, ou Wunder, c'est un W que je découvre, un peu comme Kaidi Tatham. Monsieur Wunder joue de plusieurs instruments. Il s'intéresse au jazz, à la musique funk, aux musiques du Moyen-Orient asiatique. Vous constatez déjà que Sven Wunder a la palette musicale assez large, merci. Il a fait 5 albums en 7 ans, à peine, quelqu'un de très productif. Et son plus récent est intitulé Daybreak, paru l'an dernier, duquel on écoute la pièce Take a Seat à Planète Rajoute. 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

Tiens, un autre nom que je découvre, Amy R. Roussel Trio du Québec, avec comme leader la pianiste Amy Rioux Roussel, révélation Radio-Canada en 2014-2015. Je suis donc un des derniers à la découvrir, mais jamais trop tard pour bien faire. Elle a 5 albums et de son plus récent, un mini-album de ce titre intitulé Tear, T-E-R-R, on entendait sous une odeur d'ozone. Et si vous êtes un amateur de son, sachez que cet album est offert sur Tidal, moi j'utilise Tidal comme plateforme, en Dolby Atmos. Là, il y en a qui se demandent, ça mange quoi en hiver du Dolby Atmos? Ça donne un son plus immersif, mais ça prend vraiment l'équipement sonore nécessaire qui peut avec une multitude de haut-parleurs pour en jouir pleinement. Moi, j'ai tout ce qu'il faut à la maison. Puis il y a plusieurs d'autres albums qui sont offerts en Dolby Atmos. Les premiers que j'ai écoutés, moi, c'était les Beatles. J'avais l'impression d'être assis avec eux autres en studio. Mais j'aime bien la stéréophonie aussi. C'est peut-être un gadget un peu. Bon, on est rendu où, là, sur Planète Rajotte? À Berlin, on se promène avec le DJ réalisateur Alex Kassian, que je fais jouer pour la première fois. Il vit à Berlin, mais il est né à Kyoto. Et les Japonais ont vraiment une approche particulière dans tout dans la vie, mais de la musique que j'aime d'ailleurs. Hein. Et la pièce que j'ai choisie reflète pas vraiment ses origines. Il faut écouter d'autres de ses compositions pour s'en apercevoir. Ça peut être assez expérimental, mais jamais agressant ou complètement déjanté. Sur ici musique et audio, écoutons la pièce titre du EP Body Singer paru l'an dernier, Alex Kassian.

À Planète Rajotte sur ici musique et audio, ça a l'air de rien, mais on a fait un saut de 43 ans entre Alex Cassian et ABC. Oui, on était en 1982 et je me vois encore au Théâtre Saint-Denis lorsque le groupe est venu à Montréal. C'était l'époque de la musique New Wave, puis ABC a frappé fort avec son premier succès, The Look of Love Part 1, qui s'écoute encore très bien aujourd'hui. J'aime son côté funk. Ils ont sûrement écouté du Nile Rodgers chic, mais c'est un de mes réalisateurs préférés. Les arrangements aussi, les cordes. Et en prenant ma douche, un de ces soirs, le nom de Pierre Lapointe m'est passé en tête, parce que peu importe ce que je fasse, il y a toujours un morceau de cerveau qui fait des recherches de chansons à diffuser pour mon émission. Puis là, je me dis, ben, je devrais faire jouer. Hein? Comme je le répète, j'aime pas toutes ces chansons. Pas grave, ça, mais j'admire l'artiste qu'il est, un vrai, peu importe la ou les couleurs de ses vêtements. Et revenons il y a quasiment 20 ans en arrière pour écouter un remix de Jean-Philippe Congalvez de la chanson « Dans la forêt des mal-aimés ». Hein? Pierre Lapointe.

On entendait Corey Fonville sur IC Musique et Audio, Claude Rajotte au micro, ça rime mes affaires. J'en faisais jouer pas plus tard que samedi dernier, mais la pièce provenait d'un album de Sam Freebush. Cette fois-ci, c'est Freebush qui est sur le EP de Fonville. Ce sont donc des musiciens échangistes, OK. Fonville est batteur, Freebush est organiste, et le troisième musicien, c'est le guitariste Charlie Hunter. Ils sont américains, on entendait Café Milano, du récent EP intitulé R&B Organ Trio de Fonville. Moi, si c'est marqué organ, ça m'attire toujours, toujours. Et comme je disais samedi dernier, c'est un passionné de jazz, de rhythm and blues, de funk, etc. OK, on change de sujet et on passe au cinéma français. Plus précisément, un film que j'avais adoré à l'adolescence. Probablement une des premières fois que j'allais voir un film dans un cinéma à Drummondville, un événement. C'était Borsalino avec Jean-Paul Belmondo et Alain Delon. En 1970, j'avais 15 ans. Ce que j'avais cependant surtout retenu, j'aimais le film, mais j'ai aussi retenu beaucoup la musique du film, du piano Honky Tonk. Vous savez, ces genres de vieux pianos droits de saloon avec un son métallique. Mon père adorait ça, puis moi aussi j'aimais ça. Il s'achetait des albums de Honky Tonk. Ça bougeait, il y avait du rythme. C'est ça que j'aimais. Mais à 12, je ne connaissais pas le compositeur et pianiste français Claude Bolling, puis je n'ai pas remarqué que c'est lui qui avait fait la bande originale. Je n'achetais pas de bande originale à l'époque, mais c'est une figure marquante de l'Hexagone. Voici donc le retour de rock de la bande originale de Borsalino, signé Claude Bolling.

Le groupe L'Abîme et Pied de Vent de leur deuxième album à Planète Rajotte sur ICI Musique et Audio. C'est un groupe montréalais que je fais jouer pour la première fois. Moi, je les ai découverts l'hiver dernier avec la parution de leur deuxième album sur lequel on retrouve sept nouvelles compositions complètement instrumentales. Et ça demeure pas mal toujours mélodieux à part une couple de pièces un peu plus aventureuses. Les cinq musiciens qui forment L'Abîme ont pas mal d'expérience. Et le groupe est mené par Jonathan Turgeon, celui qui compose et joue du piano Rhodes. Non, je sais, il n'y a pas beaucoup de chansons à mon émission. Il y en a eu deux aujourd'hui. En voici une troisième. Jamais 203. Il y aura peut-être une quatrième. Et la voix qu'on entendra est très spéciale, celle d'Amy Winehouse. Il y a plusieurs morts tragiques hein, en musique rock, mais le cas d'Amy Winehouse me semble pire que les autres. Peut-être parce qu'on a pu la voir s'autodétruire au long de sa courte carrière. Moi, j'ai acheté le documentaire sur elle il y a quelques années, qui est fort intéressant, mais qui est difficile à regarder. Lors de ce dernier concert, on la voit sur scène, a pas vraiment de l'air à savoir où est-ce qu'elle est, pas consciente qu'elle est dans un concert, elle essaie de marmonner quelques paroles, les musiciens essaient de l'aider, puis elle va s'asseoir sur le bord de sa scène, complètement désemparée, le regard dans le vide, et ce qui devait être un spectacle a été annulé, puis sa carrière s'est terminée là. L'alcool. Mais il nous reste ses albums quand même. Voici la pièce-titre de Back to Black, sortie il y a 20 ans, Amy Winehouse, à Planète Rajotte.

C'est Planète Rajotte du samedi soir. Après Amy Winehouse, je n'ai pas pu résister. Scala de Barry Adamson. Bonne musique de striptease, là. Ça se passe d'être encore habillé. Ben, peut-être, il y a peut-être des camps nudistes qui m'écoutent, je sais pas, mais ça s'enchaînait vraiment très, très bien. Et puis, c'est extrait de la bande originale de Scala. J'adore les musiques de Barry Adamson. Et en fin de bloc, on vient d'entendre une artiste que je découvre, Eleonore Desureau. C'est peut-être aussi votre cas. Elle n'a que 4 singles sur le marché. Et les 4 sont réunis sur son mini-album qui vient de sortir de 8 pièces, intitulé « Le sentier des fougères ». Elle est de Saint-Gédéon. Je ne sais pas qu'est-ce qu'il y a dans l'eau de Saint-Gédéon exactement, mais ça fait de la très, très bonne musique. C'est le cas des musiques d'Éléonore. Et moi qui aime les arrangements, j'ai été servi royalement avec son album qui est un peu jazzy. Je me disais d'ailleurs, il faut que je félicite en nom de la personne qui a fait les arrangements, mais c'est elle qui a fait les arrangements avec son claviériste Gabriel Desjardins. En plus, elle a réalisé son album tout composé, c'est pas tout, j'ai pas fini, elle est aussi pianiste. Puis elle a un nom à retenir, Eleonore Desureau. On enchaîne avec un groupe d'ici que je fais jouer régulièrement, Atamon, de leur nouveau mini-album Prologue, sorti à la fin mai. On écoute la pièce Canal. Atamon à Planète Rajotte.

Oui, vous écoutez ici Musique ou Audio, et après Ataman, qui est un gars, pas un groupe, mon réalisateur m'a repris, on entendait le rythme reggae de Caracol, Carole Facal de son vrai nom. Elle est de Sherbrooke, je la découvre en solo par exemple, mais on l'a connue dans le groupe Cali Roots à la fin des années 90. Elle a ensuite été dans

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2: Il a deux albums et fait carrière depuis au moins 10 ans. Et en avril dernier, il y a un nouveau single qui est sorti avec le bassiste Tom Dressler et le batteur McNasty. Voici Air Traffic Controller à Planète Rajotte 5SN.

la voix unique de Billie Holiday sur les rythmes down-tempo de Gian and Camion, un remix de Don't Explain de la compilation Verve Remix, la première des compilations de Verve qui est parue en 2002, ce qui veut donc dire que je diffuse cette pièce depuis 24 ans, parce que j'étais ici il y a une vingtaine d'années, et je l'aime encore autant. On flotte dans cette pièce-là de réalisation, dans mon système de son, là, mes oreilles baignent. Alors, je vous avoue que c'est un peu à cause de ce remix que la voix de Holiday m'a enfin touché, parce que j'écoutais pas ça quand j'étais plus jeune. Et je me disais que les chanteuses de blues me semblent avoir une vie assez difficile, merci. Janis Joplin, Amy Winehouse. Holiday n'avait que 44 ans lorsqu'elle est décédée. Son cœur a lâché à cause de sa cirrhose du foie. 3 cas d'alcool. Bon, bien, il n'y a personne de mort dans le groupe que je vais vous présenter, AFJP, qui signifie Annam's Family Jazz Project, un groupe mené par le Sherbrookois Anan Nguyen, un guitariste et compositeur accompagné de musiciens qui sont soit professeurs de musique ou ont obtenu un doctorat en musique. Alors, c'est du sérieux. Mais c'est pas parce que c'est sérieux que c'est plate. Au contraire, j'avoue que je découvre, j'aime ça. Ils ont 3 albums sortis depuis 2019 et du plus récent intitulé The Shorter Way. Voici AFJP. C'est un petit massage de pied, ça va vous faire du bien. Foot massage à Planète Rajotte.

Tiens, un autre nom que je découvre, Jean Dema, je ne sais pas trop comment le prononcer, un artiste d'Argentine, Gaston Voss, ça c'est plus facile à prononcer, c'est un musicien, designer, qui ne fait que de la musique instrumentale, il travaille seul, et c'est pas mal inspiré, il aime beaucoup en tout cas des artistes comme Moby ou FX Twin, on entendait A Single Oasis, How Nice, de son album Momazo, qui est paru en février 2026, il y a 3 albums. Sur ici musique et audio, on se dirige vers le rayon alternatif d'Olivier et le prochain groupe, Loco Locas, devrait lui plaire et vous aussi, parce que moi, je me fatigue pas d'écouter leur album Amour Oral qui est sorti il y a quand même 19 ans. Et on dirait que l'album franchit très facilement les barrières du temps, il vieillit bien, les beats sonnent encore frais. C'était un groupe en avance sur son temps, pas de doute. Voici Groove Grave à Planète Rajotte.

Peter Stone un peu plus dense de la bande originale du film, ou de la mini-série, devrais-je dire, Hated Rivalry, c'était la pièce Rivalry. Et c'est le moment, je vous dis au revoir. Je remercie beaucoup Yannick Roberge à la mise en onde. Vous aussi, vous pouvez m'écrire à planetrajotte@radio-canada.ca. Il y a aussi ma page Facebook ou Instagram pour les intéresser. Et pour conclure cette semaine, ça aussi, je pense, Olivier, tu vas aimer ça, ou peut-être pas, je pas dit pour fou, trop fou de musique électronique. Mais moi, j'adore, j'ai toujours adoré 808 States. C'est un excellent duo anglais. Et qui est arrivé sur la scène en plein phénomène rave, moi, que j'ai adoré. On n'avait pas de rave à l'époque ici, pas du tout. Et on va écouter la pièce In Your Face de leur album Excel, qui est sorti en 1991. C'est un duo qui a influencé vraiment plusieurs musiciens. On se revoit tantôt avec Olivier.

0: Ah, ben, c'est le moment où je suis obligé de parler à Olivier. C'est toujours la fin de ça.
1: T'es baveux, Claude Rajotte.
0: Oui, je l'ai toujours été. Mais moi, j'aime taquiner les gens que j'aime. Hein.
1: Exactement. Dire, c'est toujours fait avec amour.
0: Hein. C'est... Oui, oui, si je fais ça, ouais. C'est vraiment pour fatiguer le monde un peu. Mon père était comme ça. Je retiens de lui. Alors, qu'est-ce que tu nous proposes? D'habitude, tu arrives avec une pile de CD, quelque chose. Là, t'as une feuille, puis avec... T'écris en je sais pas quelle langue exactement.
1: Il y a pas de... mes pattes de mouche. Il n'y a pas de CD aujourd'hui. C'est une émission spéciale au rayon alternatif.
0: C'est une émission des CD, c'est pas des CD.
1: Okay. Ouais, j'avais trop peur que tu les détruises, mes disques compacts.
0: Des vinyles aussi, je suis capable, il n'y a pas de problème.
1: Touche pas à mes disques.
0: Même des cassettes, mes compacts. N'importe quoi.
1: On a fouillé dans la discothèque de Radio-Canada.
0: On donne la permission.
1: Ah oui, et je dois le dire que tout a été numérisé. Donc, c'est pour ça qu'on n'a pas de CD aujourd'hui. C'est notre émission rareté de la discothèque.
0: Qu'est-ce que tu veux dévoiler une coupe de noms?
1: Oui, je fais des recherches.
0: Rareté?
1: Par exemple, j'écris Malajube. Et là, la discothèque me sort évidemment les albums classiques de Malajube. Mais là, je découvre que, oh, comment ça se fait qu'on a tel autre enregistrement, mais tel autre?
0: Oui, on est Radio-Canada quand même. Donc, il doit y avoir une banque de trucs que les gens n'ont jamais entendu.
1: À la médiathèque, on m'a dit qu'on a 400 000 CD numérisés dans les serveurs de Radio-Canada. Okay. Donc, souvent, on a des premiers démos.
0: Quasiment autant que chez moi.
1: Ouais. On a des premiers démos, on a des captations en spectacle par des équipes de Radio-Canada à travers
0: comme
1: le temps.
0: La BBC faisait ça. Moi, je recevais à la radio anglophone où je travaillais des vinyles de concerts enregistrés de Genesis, le premier concert de Led Zeppelin, puis le son était bon. À part de ça, Radio-Canada, ça doit être la
1: même
0: chose.
1: C'est fait de manière professionnelle, tout ça. Donc, on se retrouve avec un paquet de raretés, des versions de chansons que les gens connaissent, mais des versions qu'ils n'ont jamais entendues, des chansons inédites qui souvent ne se retrouvent même pas sur les plateformes d'écoute en ligne. C'est disponible à peu près nulle part, sauf si vous avez une des 100 copies du démo de tel groupe à l'époque. Bref, c'est que de la rareté Radio-Canada aujourd'hui.
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À la barre de Soul la nuit, Stanley Péan, comme de coutume, fort heureux de vous retrouver, fidèle à ce rendez-vous des oiseaux de nuit. À notre programme pour la prochaine heure, Aretha Franklin, Natalie Cole, Jeffrey Osborne, Freddie Jackson, The Isley Brothers, Anita Baker, Luther Vandross, sans oublier Barry White en duo avec Chaka Khan. Et parlant de duo, nous allons justement lancer le bal avec Teddy Pendergrass, à qui Stephanie Mills donne la réplique sur Feel the Fire, une chanson tirée de T.P., le quatrième album du chanteur qui avait culminé en 14e place du classement des albums pop américains et au 3e rang sur le classement des albums R&B, une production de la maison Philadelphia International datée de 1980. Tout de suite après, nous écouterons à nouveau Stephanie Mills, toute seule cette fois, interpréter Whatcha Gonna Do With My Lovin', plage éponyme du 3e album de la chanteuse, un micro-sillon 20th Century Studios sorti en 1979 et produit par James M. Toomey et Reggie Lucas.

Nous écoutions ici « I Can Make It Better », une chanson de Luther Vandross, le deuxième simple issu de son 10e album « Your Secret Love », une production Epic Records de 1996, certifiée platine. À noter que la chanson éponyme de cet album avait remporté le prix de la meilleure performance vocale R&B masculine et a été en lice pour la meilleure chanson R&B lors de la 39e cérémonie des Grammy en 1997. Et sur cette même thématique amoureuse, nous allons enchaîner avec la chanson Rhythm of Love qui donne son titre au 5e album de l'autrice, compositrice, interprète Anita Baker. Paru en 1994 chez Elektra, cet album avait atteint la 2e place au classement Billboard Hot 200 et la 1ère au Billboard Top R&B Hip Hop Albums.

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C'est sur leur micro-sillon Go All The Way, sorti sur leur propre label Teaneck en avril 1980, que les Isley Brothers ont créé la chanson Don't Say Goodnight, It's Time For Love. Entre-temps, ce disque a été remasterisé et inclus dans le magnifique coffret CD The RCA Victor Teaneck Album Masters 1959-1983, sorti en 2015. À l'époque de sa parution originale, Don't Say Goodnight, It's Time For Love s'est classé en première place du palmarès R&B du magazine Billboard. On poursuit dans les mêmes sentiments avec Tasty Love, une ballade du crooner Soul Rhythm and Blues Freddie Jackson, qui fut le premier extrait destiné à la radio de son deuxième album, Just Like the First Time, paru en novembre 1986 sous étiquette Capitol, un disque qui a passé 26 semaines au sommet du classement R&B du Billboard, un quasi-record dans le genre.

The Longer We Make Love, l'incomparable Barry White en duo avec Chaka Khan sur cette piste de l'album Staying Power, le dernier du chanteur, paru en 1999 sous étiquette Private. Déjà, notre émission tire à sa fin au son du fameux Love's Theme de Barry White dans l'interprétation du trompettiste Rick Brown, une piste de son album Yours Truly, paru en 2005. Merci à Zachary, bienvenue à la console technique, à la recherche, à la programmation musicale, à l'animation, c'était Stanley Péan. Bonne fin de nuit et à bientôt.

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Bonjour à vous, chers amis mélomanes. J'espère que vous allez bien. Je m'appelle François Lemay. Vous êtes sur Ici Musique. On commence ce matin avec Frédéric Chopin. C'est parti pour trois petits tours de valse sous les doigts de Louis Lortie. Bienvenue à Quand le jour se lève.

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C'est Franz Schubert qui nous mène joliment, magnifiquement, vers les informations. Sur Ici Musique, c'est François Lemay qui vous parle. On se retrouve, nous, dans quelques secondes.

Bonjour, ici Greta Juris. Mark Carney assure que les négociations commerciales avec les États-Unis demeurent constructives. À deux semaines de l'entrée en vigueur de nouveaux droits de douane de 50 % sur une série de produits, le premier ministre ne compte pas changer de stratégie pour le moment. Le ministre responsable du commerce Canada-États-Unis, Dominique Leblanc, et la négociatrice en chef, Janice Charette, sont à Washington ces jours-ci pour une série de rencontres. Des clients de WestJet coincés à l'étranger se disent laissés à eux-mêmes. Ils subissent les contre-coups de la courte grève des agents de bord du transporteur qui a entraîné des annulations de vols. Le syndicat et l'employeur ont conclu une entente de principe lundi, mais des clients tentent encore de rentrer chez eux sans succès. Ils reprochent à l'entreprise un manque de communication. WestJet affirme que les perturbations vont durer encore quelques jours. Le service de lutte contre les feux de forêt de la Colombie-Britannique anticipe de nouveaux foyers d'incendie ces prochains jours. Les températures pourraient dépasser les 30 degrés dans de nombreuses communautés du sud de la province et aucune précipitation significative n'est prévue. Plus de 100 brasiers brûlent toujours sur le territoire, dont une cinquantaine ne sont pas maîtrisés. Et au Québec, plusieurs associations et organismes qui œuvrent en santé mondiale

mentales font front commun. À 2 mois des élections générales, ils exigent des partis politiques des engagements clairs pour lutter contre la détresse et les problèmes de santé mentale qui s'accentuent dans la province. Et voilà, c'était les informations de Radio-Canada. Excellente journée.

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4: Il est 5h32, 6h32 dans les Maritimes. Bonjour, bonjour, je m'appelle François Lemay. Nous sommes sur Ici Musique parce que nous écoutons ensemble quand le jour se lève.

On y va maintenant en musique baroque avec Christophe Graupner, ami de Telemann, contemporain de Jean-Sébastien Bach. Ce qu'on va entendre, c'est son concerto pour deux hautbois, cordes et basses continues, GWV 342, interprété par Meike Guldenhaupt, Katharina Andres et L'Arpa Festante. C'est un ensemble de Munich dirigé par Rien Voskulen.

0: une sonate de Michel Blavet dans l'interprétation.
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2: Nouvelles évacuations en Colombie-Britannique en raison d'un feu de forêt près de Vancouver. Menace de nouveaux tarifs, le premier ministre Mark Carney confiant de conclure une entente avec les Américains.
3: On a du temps, on a des négociations constructives sur plusieurs enjeux.
2: Et blessé, Félix Auger-Aliassime se retire de l'Omnium Banque nationale.
4: La décision n'est pas compliquée à prendre, mais très difficile à accepter.
5: Bonjour, ici Marie-Michel Bordua. Bienvenue à ce Radio-Journal. La lutte contre les incendies de forêt se poursuit au pays. Près de 700 brasiers sont toujours actifs. La situation demeure critique en Colombie-Britannique où une quinzaine de nouveaux feux se sont déclarés au cours des dernières heures. Faisons le point avec Hugo Métro. Hugo, un brasier s'est déclaré justement à un jet de pierre de Vancouver.
6: Oui, dans le parc Belcarra, dans le Grand Vancouver. Pour le moment, il ne menace ni les habitations ni les infrastructures essentielles. Plusieurs services d'incendie sont mobilisés pour tenter de le maîtriser. Marie-Michel, près de 120 feux sont toujours actifs en Colombie-Britannique, notamment dans l'Okanagan, où plus de 2000 propriétés demeurent sous ordre d'évacuation. La fumée dégrade aussi la qualité de l'air. Vancouver se classe ce matin au 30e rang des villes dont l'air est le plus pollué au monde. Et puis, pendant ce temps, près de 8000 personnes attendent toujours de rentrer chez elles. Depuis le début de l'été, les feux ont détruit au moins 350 propriétés dans la province. C'est le cas de cette habitante de l'Okanagan.
7: They had 5 minutes to leave. My little girl, 6 years old, she couldn't even get her shoes on.
6: Elle raconte que sa famille a dû partir en 5 minutes à peine parce que le feu a brusquement changé de direction et que sa fille n'a même pas eu le temps d'enfiler ses souliers.
5: Des moments extrêmement difficiles dans l'Ouest. Pendant ce temps, dans l'Est du pays, c'est une vague de chaleur, Hugo, qui soulève des inquiétudes.
6: Oui, Environnement Canada a placé une grande partie des provinces de l'Atlantique en avertissement de chaleur. Un humidex pouvant atteindre 39 est attendu aujourd'hui et demain. Avec la végétation déjà très sèche, le risque d'incendie demeure élevé. La bonne nouvelle, Marie-Michel, c'est que la température devrait commencer à redescendre au cours de la fin de semaine.
5: Merci, Hugo.
6: Au revoir.
5: Le syndicat des agents de bord de WestJet a dévoilé certains détails de l'entente de principe conclue lundi avec le transporteur aérien. L'accord prévoit des augmentations salariales de plus de 18% sur 3 ans, en plus d'offrir une nouvelle forme de compensation pour le travail au sol. Le personnel de cabine de WestJet devra se prononcer sur l'entente dans les prochaines semaines. Mais pendant ce temps, les perturbations, elles, pour les voyageurs, se poursuivent malgré la reprise des vols. Catherine Zib a préparé ce qui suit.
8: On pourrait pas parler à personne.
9: Éric Landry et sa conjointe sont sans nouvelles de la part de WestJet depuis l'annulation de leur vol pour Montréal. En vacances au Mexique avec 12 proches, dont 5 fillettes, ils ignorent toujours quand ils pourront rentrer.
8: On va-tu revenir au Québec demain? Dans 3 jours, dans 5 jours, on n'a pas de nouvelles.
9: Seuls 2 de leurs enfants se sont vus offrir un vol avec 2 escales. Pendant ce temps, les dépenses, elles, s'accumulent.
10: Je suis en train de remplir la carte de crédit.
9: Le transporteur aérien doit rembourser les dépenses essentielles encourues par les vols annulés avant ou pendant la grève, selon la Convention de Montréal.
11: Il faut savoir qu'il y a des délais, par contre.
9: Jacob Charbonneau, de Vol en retard, précise qu'il faut parfois s'armer de patience pour un remboursement, surtout si le transporteur refuse la demande.
11: Donc, présentement, il y a près de 100 000 plaintes en attente au niveau de l'Office des transports du Canada, 36 mois d'attente.
9: L'expert en aéronautique, Mehran Ebrahimi, explique que l'absence de communication et de clarté auprès des passagers peut être causée notamment par une surcharge de demandes, mais aussi une culture d'entreprise qui ne priorise pas le service à la clientèle.
12: Et la compagnie WestJet Sunwing, ils n'ont pas cette culture-là. Ils ne l'ont jamais eue. On le voit dans la liste des plaintes déposées auprès de l'ETC. C'est eux qui sont en tête de liste.
9: WestJet assure que l'entreprise tente d'accommoder les passagers touchés par la grève. Ici Catherine Zib, Radio-Canada, Montréal.
5: Le premier ministre Mark Carney sera de passage dans une aluminerie du Saguenay aujourd'hui. Cette visite se déroule au moment où Ottawa multiplie les efforts pour parvenir à une entente avec l'administration Trump, qui menace toujours d'imposer de nouveaux tarifs. Le premier ministre a de nouveau dû défendre la position de son gouvernement hier, comme l'explique Anne Levasseur.
13: Le temps presse pour parvenir à un accord avec les États-Unis sur la question des tarifs, mais pas question pour le moment de changer de stratégie. Mark Carney, premier ministre du Canada.
3: On a du temps, on a des négociations constructive sur plusieurs enjeux.
13: Selon des sources de CBC, le Canada aurait évoqué la mise en place d'un système de quotas sur les exportations d'acier et d'aluminium canadien en échange d'une réduction des tarifs sectoriels déjà en place depuis mars 2025.
3: Nous croyons dans le libre-échange et de respecter nos engagements.
13: Or, cette option ne serait plus au menu, d'après une source gouvernementale.
3: Ce n'est pas le moment de déclencher les options, mais on a des options, oui.
13: Jean Simard, président et chef de la direction de l'Association de l'aluminium du Canada.
14: Je ne pense pas qu'il faut faire des concessions, je pense qu'il faut tenir notre bout. Je pense que le Canada, et c'est le cas présentement, doit préparer une position agressive.
13: Pour Équipe Canada, la priorité reste d'obtenir une entente globale. Jean Charest, membre du comité consultatif sur les relations économiques entre le Canada et les États-Unis.
15: On veut aborder l'ensemble de la relation. Sinon, on est pris au piège de négocier la pièce, et ça, c'est pas notre avantage.
13: Le premier ministre ne ferme toutefois pas la porte à durcir le ton avec Washington si aucun accord n'est conclu d'ici au 19 août. Ici Levasseur, Radio-Canada, Ottawa.
16: Devant les nombreuses sources de stress auxquelles font face les agriculteurs, des intervenants ont lancé une application mobile pour les aider à suivre leur état de santé mentale. L'application Okérico répertorie notamment les ressources disponibles dans chacune des régions du Québec. Le reportage de Marie-Maude Pontbriand de l'émission La Semaine verte.
17: Salut Hélène!
18: Salut, je vais vous déranger une petite minute. Je viens vous parler d'Okérico un matin.
19: Okérico, c'est une application mobile en santé mentale développée par et pour les agriculteurs. Aujourd'hui, l'intervenante sociale Hélène Bourgoin est venue la présenter à Andréane et Yannick Benoît, des agriculteurs de cinquième génération.
18: À chaque jour, l'application va vous demander comment ça va. Fait que c'est un moment pour vraiment être honnête avec nous-mêmes. Puis comment je vais un matin? Fait que le OK, on m'aide, es-tu OK? Mais tu sais, l'agriculteur, vous le savez, ça attend, mais c'est ma vache ou si c'est mon tracteur, je niaiserai pas, puis je vais aller le porter, là, parce que j'en ai besoin pour d'un champ.
20: C'est vrai qu'on prend pas le temps de faire ça. On le fait pour les animaux, mais
21: l'entreprise,
20: le producteur passe en deuxième.
19: Ouais. Les agriculteurs sont plus à risque de souffrir de problèmes de santé mentale que la population en général. Plusieurs études l'ont démontré. Météo, endettement, pénurie de main-d'œuvre. Les sources de stress sont nombreuses.
18: J'ai des amis qui se sont enlevés la vie. J'ai des conjoints de mes amis. C'est plus proche qu'on pense, la détresse. Puis souvent, ben on le voit pas venir.
19: Ici Marie-Maude Pontbriand, Radio-Canada, Sainte-Brigitte-des-Sceaux.
16: Sport. Au tennis, entrée en scène réussie pour Leila Fernandez à l'Aluminium Banque Nationale. La Québécoise a aisément battu sa rivale mexicaine Renata Sarasua en deux manches de 6-2-6-2 hier soir à Toronto. Leila Fernandez espère pouvoir profiter de son passage en sol canadien pour retrouver de bonnes sensations.
22: J'étais très nerveuse au début du match, mais le plus important pour moi, c'est de concentrer seulement à la balle puis de bouger les pieds le plus vite possible que ça m'a aidé dans le passé et ça m'a aidé aujourd'hui. Alors, je suis très contente que j'ai pu exécuter cela, puis aussi exécuter le plan de match que j'ai parlé avec mes coachs.
16: Elle aura un défi de taille au troisième tour contre la cinquième joueuse mondiale et gagnante du titre à Roland-Garros, la Russe Mira Andreeva. Mais avant, elle jouera en double cet après-midi aux côtés de sa sœur. Et puis chez les hommes, déception pour les supporters de Félix Auger-Aliassime. Le Québécois s'est retiré en raison d'une blessure au dos subie lundi à l'entraînement. Et il en a fait l'annonce en fin d'après-midi hier, à quelques heures seulement de son premier match. Ismaël Sy.
23: Ce qui s'annonçait comme une soirée de tennis parfaite mercredi soir au stade IGA s'est vite transformé en scénario cauchemardesque pour les amateurs de tennis montréalais. Félix Auger-Aliassime a pris tout le monde par surprise en annonçant qu'il s'est blessé au dos à l'entraînement lundi, et ce, environ deux heures avant son entrée en scène. Incapable de servir sans douleur, le Québécois s'est rendu à l'évidence qu'il devait faire une croix sur le tournoi.
24: Le mot qui me vient à l'esprit, c'est dommage, parce que j'arrivais dans des bonnes conditions ici à Montréal. J'étais prêt à jouer devant le public québécois, donc la décision n'est pas compliquée à prendre, mais très difficile à accepter.
23: Après l'abandon sur blessure de Gabriel Diallo et Denis Shapovalov mardi, les détenteurs de billets rencontrés au Parc Jarry avaient le moral dans les talons à la suite du forfait du dernier Canadien qui était toujours en lice. Un sentiment partagé par la directrice du tournoi, Valérie Tétrault.
25: On a vécu quelque chose d'exceptionnel l'été dernier avec Victoria Mboko, puis on a l'impression évidemment que C'est tout le contraire, ce qui se produit cette année.
23: Au cours des prochains jours, Félix Auger-Aliassime devra effectuer des tests médicaux afin de connaître la gravité de sa blessure, mais il espère être rétabli à temps pour les internationaux des États-Unis. Ici Ismaël Sy, Radio-Canada, Montréal.
5: Voilà, c'était le Radio-Journal. Merci d'avoir été à l'écoute. Bon début de journée.

0: Salut à tous, c'est Julien, salut Kyo, derrière ce micro et toute l'équipe de Y a pas deux matins pareils pour un autre épisode de cette émission en ce jeudi 6 août. Bon, on l'entendait hein, au Radio-Journal, quand on regarde ce qui se passe du côté de l'Omnium Banque Nationale, un peu difficile hein, ce matin, on se rend compte qu'il y a quasiment plus de joueurs canadiens dans cette compétition. Allez, on va espérer que Leilanis Fernandez porte haut, en tout cas, les couleurs du pays dans le reste de la compétition. Pour ce qui nous intéresse, nous, ce matin, tout d'abord, la météo. Écoutez, on aura profité de quelques jours de beau soleil, de quasiment pas de nuages. Ça ne pouvait pas durer éternellement. Hein. On s'approche aujourd'hui un peu plus de la pluie qui va arriver. Alors, pas tout de suite, cela dit, hein, ce matin, vous devriez profiter encore des beaux rayons de soleil, mais ça va finir par se couvrir au fil de l'après-midi avec des risques d'orages, donc peut-être arriver d'ici le milieu de l'après-midi. Si vous nous écoutez un peu plus au nord de Toronto, que ce soit vers Kingston ou Barrie, vous pourriez même voir les gouttes arriver encore un peu plus tôt, quasiment en début d'après-midi. Midi. Il fera par contre chaud pour tout le monde, 30 degrés maximum, donc on reste quand même dans des belles températures estivales, mais bon, quelques gouttes peut-être pour se rafraîchir un peu. Niveau circulation, si vous comptiez prendre les transports en commun à Toronto, ayez ça en tête, la ligne 1 pour l'instant, il n'y a pas de service entre les stations College et Saint-Clair. C'est visiblement dû à un problème de signalisation qui est en train d'être réglé par la CTT, mais pour l'instant le trafic est interrompu, évidemment qu'on va garder les yeux là-dessus. Et on garde les yeux aussi sur plein d'autres sujets. Je rejoins pour ça notre réalisatrice Annie Poulain. Bonjour Annie.
1: Bonjour Julien.
0: On va s'intéresser à la place du français au ministère de la Défense.
1: Oui, parce que c'est un ministère qui a annoncé une réduction, le tout dans le but de remédier à des plaintes qui ont été déposées auprès du commissariat aux langues officielles du Canada. Donc, le travail va être autorisé exclusivement en anglais dans plusieurs régions. En fait, c'est seulement dans les régions bilingues du pays, soit le Nouveau-Brunswick, le Québec et certaines parties de l'Ontario, que le français pourra être utilisé au travail. C'est un dossier là, qui a fait réagir cette semaine et on va faire le point là-dessus avec Liane Roy, la présidente de la Fédération des communautés francophones et acadiennes du Canada.
0: Ouais, d'autant que le sud de l'Ontario ne fait pas partie des régions justement concernées par cette option de bilinguisme. Puis il sera question de ce qui s'en vient cet automne en politique fédérale.
1: Un gros dossier qui risque de retenir beaucoup l'attention, c'est celui du référendum sur l'avenir de l'Alberta au sein de la Fédération canadienne. Ça s'est prévu le 5 octobre et il y a un débat là qui est en cours. Mais le premier ministre Mark Carney n'a pas été très actif jusqu'ici dans le dossier. On va parler de ce que le gouvernement fédéral a fait jusqu'ici avec Joël Denis Bellavance, le chef du bureau du quotidien La Presse à Ottawa. Il va être avec nous dans environ une heure.
0: Et puis, il y a une course automobile qui s'en vient chez nous, le traditionnel Honda Indy ou de son vrai nom, le Ontario Honda Dealers Indy.
1: Oui, c'est une course qui fait son grand retour dans 8 jours du 14 au 16 août. Et cette fois-ci, ça va être à Markham plutôt qu'à l'ouest du centre-ville de Toronto. Il y a de l'excitation qui se fait sentir sur place dans le secteur d'Unionville, mais c'est aussi un parcours là, qui incommode plusieurs résidents. On va recevoir Jérémy Bélanger, journaliste à la salle des nouvelles ici à Toronto, qui s'est rendu à Markham pour parler aux résidents.
0: La municipalité de Markham, qui d'ailleurs n'hésite pas hein, sur la communication et sur les publicités autour de l'événement. Merci beaucoup Annie, on se reparle dans quelques minutes. Du côté de la culture, Katia Saint-Jean nous a rejoint. Katia, on va reparler de musique africaine et de festival de musique africaine, mais cette fois-ci à Toronto.
2: Exactement, on parle du festival de musique africaine Habari ce matin qui va se tenir au centre Harbourfront tout au long de la fin de semaine. Plusieurs artistes francophones sont de passage pour l'occasion. Donc, on va en discuter ensemble et découvrir certaines de ces musiques pour ceux qui ne connaissent pas. Et également, ce matin, en culture, on parle de bibliothèque et de lecture parce qu'on sait que l'été, on tente de retrouver, si on veut, notre liste de lecture qu'on a peut-être laissée de côté pendant l'année. Et la Bibliothèque publique de Toronto offre toutes sortes de services pour aider les gens et bonifier notre envie de lire. Donc, je vous offre tous les détails également.
0: Puis ça tombe bien, on approche tout doucement de la fin de semaine. C'est le bon moment pour démarrer un nouveau livre. On se reparle dans quelques minutes. Du côté des nouvelles, Myrna Djukic est avec nous. Myrna, il y a le gouvernement ontarien qui étudie les dépenses de nombreux organismes provinciaux.
3: Ouais, le ministre des Finances a annoncé qu'il met sous examen 8 organismes qui dépendent des fonds publics. Ça inclut l'agence de transport Metrolinx, la LCBO et Aide juridique Ontario notamment. Le gouvernement indique que ces entités ont été sélectionnées entre autres en raison de leur taille, de leur rendement et de l'augmentation de leur personnel. Le but de l'exercice, selon lui, est d'optimiser l'utilisation de l'argent des contribuables et d'assurer la viabilité des services. Le gouvernement souligne aussi qu'il a déjà réduit le nombre d'organismes provinciaux de 140 191 à 137 depuis son arrivée au pouvoir et qui leur a imposé un gel d'embauche l'an dernier.
0: Et puis le service d'incendie de Toronto rapporte une importante augmentation des feux qui sont liés aux batteries de lithium-ion.
3: Oui, encore une fois, hier, les pompiers ont été appelés à une tour résidentielle pour un tel incendie. Les batteries de lithium-ion sont des batteries rechargeables utilisées, entre autres, dans les vélos électriques, les cigarettes électroniques et plusieurs autres objets. Si elles sont surchargées ou altérées, elles peuvent prendre en feu ou même exploser. Le chef du service d'incendie affirme que les incendies impliquant ces objets ont augmenté de 36 % depuis l'an dernier. Dans une courte vidéo sur X, le service rappelle au public de n'utiliser que les batteries certifiées.
0: Merci beaucoup Myrna. On se reparle à 6h30 pour le bulletin complet. Et du côté des sports, on le disait en ouverture, Leila Annie Fernandez qui passe donc à ce troisième tour de l'Omnium Banque Nationale pour la partie féminine à Toronto. Déception hier, alors qu'on regardait tous la surprise venue de London, Kayla Cross qui s'est finalement inclinée devant l'américaine Anne Lee en 7-6, 6-3, ce qui fait qu'il ne reste plus donc que Leila Annie Fernandez pour porter nos couleurs. Et du côté du soccer, parce qu'on en a beaucoup parlé depuis la Coupe du Monde qu'on a reçue. Et après avoir été secoué par l'idée de son président Gianni Infantino de privatiser une partie de la Coupe du Monde, et que aussi l'Association des Ligues de Soccer Européennes a menacé de ne pas participer à la prochaine édition, la FIFA a déclaré hier avoir présenté ses excuses pour les erreurs commises sans pour autant démettre de ses fonctions M. Infantino. En fait, les dirigeants de la FIFA, qui étaient donc présents là, dans une réunion de crise au Maroc, ont réaffirmé leur soutien indéfectible, oui, à la présidence de M. Infantino, alors qu'en même temps, Mark Carney, hier, s'était exprimé sur le sujet, disant que lui, il n'avait à présent aucune confiance dans la gouvernance de M. Gianni Infantino. 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Démarrons cette émission en plongeant dans l'actualité économique, comme on le fait chaque matin avec vous, Annie. Et ce matin, on fait le point sur les négociations entre le Canada et les États-Unis pour trouver un terrain d'entente, mettre fin aussi à la guerre commerciale, parce que certains s'impatientent.
1: Oui, Julien, la pression se fait de plus en plus forte sur les représentants canadiens qui tentent d'arriver à un accord avec les États-Unis avant l'imposition de nouveaux droits de douane de 50 % sur une nouvelle série de produits. Leur entrée en vigueur est prévue dans moins de 2 semaines maintenant. Et ce sont des tarifs qui vont s'ajouter aux tarifs sectoriels qui, eux, sont déjà en place dans plusieurs secteurs, notamment l'acier et l'aluminium. Hier, le premier ministre Mark Carney était de passage à Toronto. Il a assuré que les négociations commerciales avec les États-Unis demeurent constructives. Il a dit que son gouvernement ne compte pas changer de stratégie, pour le moins pas pour l'instant.
4: Le Canada, nous croyons dans le libre-échange et de respecter nos engagements. Cela dit, avec des menaces tarifaires, nous avons des options. Ce n'est pas le moment, je viens de le dire, ce n'est pas le moment de déclencher les options, mais on a des options, oui.
1: Et le ministre responsable du commerce Canada-États-Unis, Dominique Leblanc, et la négociatrice commerciale en chef, Janice Charette, sont de nouveau à Washington pour une série de rencontres avec les autorités américaines. Ce sont des rencontres qui ont lieu alors que la date du 19 août, l'entrée en vigueur des nouveaux tarifs, là, comme je le disais, approche à grands pas. C'est une menace qui pousse le Canada à s'activer dans le dossier des négociations. Voici la professeure à la faculté de droit de l'Université d'Ottawa, Geneviève Dufour.
5: Je pense que ce qui est important ici, c'est de voir l'effet de la menace. C'est que ça a poussé le Canada à retourner à la table des négociations. Ça fait longtemps qu'on le dit que le Canada a tout avantage à jouer le jeu de l'horloge, de pas trop négocier, de pas être trop zélé à aller à Washington à la table des négociations.
1: Bon, il y a dossier de cette nouvelle menace de tarifs, mais en même temps, le Canada souhaite aussi une entente du côté des tarifs sectoriels, ceux qui touchent certaines industries comme le bois, l'automobile, l'acier et l'aluminium. Selon des sources de CBC, le Canada aurait évoqué la mise en place d'un système de quotas sur les exportations d'acier et d'aluminium canadiens. et en échange, là, une réduction des tarifs sectoriels de 50 % des tarifs là, qui sont déjà en place depuis mars 2025. Mais Julien, c'est une option qui aurait été écartée, ça c'est selon une source gouvernementale. On écoute le président de l'Association de l'aluminium du Canada, Jean Simard.
6: Je dirais que le ministre sait où nous, on veut que le Canada aille au niveau de l'aluminium puis des autres secteurs. Je siège au comité aviseur là, du gouvernement du Canada à cet effet-là. Donc, on se dit les vraies choses, mais le gouvernement du Canada est toujours en attente de la part du gouvernement américain pour avoir des signaux très clairs à savoir où eux veulent aller.
1: Et on s'attend, Julien, à ce que les négociations s'intensifient dans les prochains jours. C'était le deuxième déplacement de Dominique Leblanc et Janice Charrette à Washington en autant de semaines.
0: Ouais, on sait bien qu'il y a à peu près les mêmes inquiétudes aussi chez nous dans le secteur de l'acier et dans bien d'autres secteurs pour voir en effet une solution en tout cas à ces négociations qui pour l'instant restent dans les discussions sans résultat concret. Merci beaucoup, Annie. Un sujet qui fait moins polémique parce que tout le monde se rassemble derrière la musique, Katia, c'est là on parle du Festival de musique africaine Abari qui arrive à Toronto.
2: Oui, c'est un festival qui est présenté par la Batuki Music Society et ça se tient au Centre Harbourfront dès demain et jusqu'à dimanche. Il y a plusieurs artistes connus et francophones qui sont de passage pour l'occasion et parmi eux, on retrouve l'artiste sénégalais Zal Sek, lui qui habite maintenant en Ontario, à Hawkesbury. Il fait vibrer les foules franco-ontariennes depuis les dernières années, alors qu'il prend la scène avec des membres de sa famille. Et fois après fois, Zal Sek prouve sa capacité à pouvoir charmer son public. On l'a vu à Hamilton pour le Francofest, on l'a vu aussi à Contact Ontario en janvier, où il a remporté 4 prix. Et à force de présenter des spectacles partout en Ontario, il y a de plus en plus de ses fans qui l'encouragent à mélanger les langues dans ses chansons. Le Wolof et le français. Et ça, ça l'a inspiré son prochain album à paraître très bientôt. Zal Sek qui discute de comment il adapte ses concerts pour un public canadien, mais surtout pour un public franco-ontarien.

La musique est universelle, mais c'était juste dans mes registres, j'ai un vaste registre sur moi, parce que je suis guitariste, auteur-compositeur. Donc au Sénégal, je joue le mbalax, la musique sénégalaise avec beaucoup de percussions, et il y a un son clavier qu'on appelle le marimba, dont les Sénégalais apprécient la musique en dansant. Tandis qu'ici, les gens apprécient la musique en écoutant, mais on les invite beaucoup, beaucoup, beaucoup à danser pour pouvoir faire le mix, le jumelage. Là. Dans mon répertoire aussi, des fois, je le mixe. Je veux faire comme diluer un peu pour que les gens puissent comprendre. Parce que si je fais mbalax pur et dur, ça va être difficile pour le public ici. Parce que c'est tellement endiablé et le beat n'est pas la même. Donc, c'est diamétralement opposé de ce qui se passe ici.

C'est chanté en français pour ouvrir les horizons là, pour que les gens puissent comprendre vraiment ce que je fais. Parce qu'au début, quand j'ai chanté, donc il y avait une personne qui est venue me dire, bon, ta musique, on l'aime beaucoup, mais si on comprenait vraiment ce que tu chantes, ça serait encore mieux. Et c'est à partir de là que j'ai commencé vraiment à diversifier un tout petit peu. Et à chaque fois, mais quand, comme j'expliquais tantôt, à chaque fois que je chante en Wolof, mais je donne les explications en français pour que les gens puissent m'intégrer dans mon énergie. Mais ça m'a beaucoup motivé de pouvoir présenter encore côté franco-ontarien un peu partout. Et vraiment, ça faisait longtemps que je voulais rentrer dans ce réseau. J'ai eu comme la chance l'année passée de pouvoir rentrer. Et c'était pour montrer que vraiment, je suis parmi vous et je présenterai bien notre communauté. Et puis, ça va être vraiment quelque chose de très culturel, de très mixte, de très... Ça va faire une croisée des mondes extraordinaire et j'ai réussi à percer dans ce sens-là quand je présentais mon spectacle.

Donc je joue avec mon fils et mon neveu. Donc mon fils que j'ai formé, que j'ai appris à jouer la guitare, qui est devenu, qui m'a dépassé de très loin, et mon neveu qui joue la percussion, le tama, le talking drum, le petit tama, le petit instrument là. Donc on a une complicité extraordinaire. Donc cette fois, ça serait un trio, mais ça serait encore très très très très rythmé. Nous, c'est le rythme, c'est la danse. Et donc, on va trouver vraiment énormément de choses avec ce trio-là.

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2: Un bon voyage interculturel là, à découvrir plusieurs pays, notamment d'Afrique du Nord et de l'Ouest. Merci beaucoup, Katia. Continuons justement sur cette lancée avec le musicien Daniel Gazigua.

0: le projet Zero Black et on écoutait le titre Enfant béni à 6h30 dans Il n'y a pas deux matins pareils. Nous, dans la prochaine demi-heure, on s'intéresse au passage de Mark Carney à Toronto hier, qui n'était pas juste une simple visite de courtoisie. Le gouvernement fédéral qui met près de 3 milliards de dollars sur la table là pour le logement en ville, notamment et surtout le logement abordable. On en parlera avec la journaliste Catherine Moraz qui a suivi les détails de ces annonces et qui sera donc avec nous après vos nouvelles régionales. Et on retrouve Mirna Djoukic. Mirna, il y a le marché immobilier torontois qui se resserre, et ça malgré la baisse des ventes et des prix.
1: Oui, près de 6 000 propriétés ont changé de main dans le Grand Toronto pendant le mois de juillet. C'est un recul de presque 1 % en un an et les prix moyens continuent de frôler la barre du 1 million de dollars. Philippe de Montigny a les détails.
2: Le prix moyen des propriétés de la région de Toronto a diminué de 4,5 % en un an. Des baisses de prix sont recensées pour tout type de biens. En juillet, les condos se vendaient en moyenne 629 000 $ et les maisons unifamiliales 1 338 000. Selon la Chambre immobilière de la région, le marché montre des signes de resserrement cet été, une tendance qui pourrait freiner la baisse des prix observée depuis plusieurs mois. Les derniers chiffres sur la croissance économique et l'emploi ont surpris à la hausse et ça pourrait contribuer à renforcer la confiance des consommateurs et mousser les achats de maisons dans les mois à venir. Pendant ce temps, l'inventaire de maisons est moins garni. Les nouvelles inscriptions sont en baisse de presque 18 % par rapport à l'an dernier. Donc, il y a pas mal

0: moins de choix. La Chambre immobilière affirme que la construction résidentielle doit s'accélérer dans le Grand Toronto et espère que ce sera un enjeu de campagne à l'aube des élections municipales cet automne. Ici Philippe de Montigny, Radio-Canada, Toronto.
1: On les attendait hier, Myrna. Ben finalement, on le sait, hein, les électeurs de trois circonscriptions torontoises vont être appelés aux urnes le 3 septembre prochain.
2: Oui, le gouvernement Ford a donc annoncé la tenue des élections partielles dans les circonscriptions de Scarborough Sud-Ouest, York Simcoe et Hamilton Est Stoney Creek hier. Selon Amanda Simard, ancienne députée provinciale, le déclenchement d'élections en été pourrait influencer les résultats.
3: De déclencher ça pendant l'été, les gens sont juste pas là, physiquement, mais aussi, je pense, mentalement, on est ailleurs, on est en plein cœur de l'été, aussi, il y a le retour à l'école le 3 septembre, les gens se préparent pour que les enfants retournent à l'école, et il n'y a pas grand-chose qui se passe là durant l'été au niveau politique, donc je pense pas qu'il y aurait grande surprise dans les partiels.
2: Le siège à Scarborough Sud-Ouest est vacant depuis février, date à laquelle l'ancienne députée provinciale du NPD, Dolly Begum, a démissionné pour se présenter avec succès aux élections fédérales sous la bannière libérale. Les sièges de York Simcoe et de Hamilton Est Stoney Creek, eux, sont vacants après les démissions des ministres Caroline Mulroney et Neil Lumsden dans leurs circonscriptions respectives.
1: C'est un nouvel échec là pour cette jeune écologiste contre le gouvernement Ford devant les tribunaux.
2: La Cour d'appel de l'Ontario a refusé de rouvrir leur cause au sujet des politiques environnementales des progressistes conservateurs. Le plus haut tribunal de la province explique que le gouvernement a annulé l'an dernier la loi que les jeunes contestaient sur la réduction des gaz à effet de serre. Les droits des jeunes Ontariens en matière de santé, de sécurité et d'égalité étaient au cœur du litige constitutionnel. La Cour d'appel laisse néanmoins entendre que leur cause peut toujours être entendue à la lumière de nouveaux arguments devant un tribunal inférieur. Le groupe Éco-Justice voit dans ce refus l'occasion de contester les politiques de la province au sujet de sa gestion récente des catastrophes météorologiques.
1: Puis un homme de Mississauga lui fait face à des accusations criminelles après la mort d'un autre homme lors de ce qu'on pourrait, en tout cas ce qui a été qualifié d'expérience thérapeutique.
2: Oui, la police de Waterloo a déterminé qu'un homme de Cambridge est mort le 4 juillet dernier lors d'une expérience de guérison à l'ibogaine. L'ibogaine est une molécule psychoactive dont l'usage est interdit au Canada, mais certains lui attribuent des propriétés bénéfiques pour combattre la dépression ou encore les symptômes de sévrage d'opioïdes. Un homme de 57 ans de Mississauga est donc accusé de négligence criminelle causant la mort et de vendre un produit thérapeutique de façon imprudente.
1: Merci, Myrna. 6h35 et 20 degrés à Toronto. Bon, je vous annonce souvent des mauvaises nouvelles sur le réseau de transport, que ce soit sur les routes ou la CTT. Prenons peut-être deux minutes pour faire au moins une bonne nouvelle. Je vous parlais plutôt de la ligne 1 qui était interrompue entre les stations Saint-Clair et College. Ben là, la bonne nouvelle, c'est que ça a été réglé. Donc, le service a repris. Si vous comptiez justement vous diriger vers la ligne 1, pas de problème. En ce moment, vous allez pouvoir vous rendre là où vous comptiez aller à l'heure et sans problème, évidemment. On garde les yeux là-dessus pendant les prochaines heures. On vous parlait aussi plutôt cette semaine de l'investiture démocrate hein, en vue des élections sénatoriales au Michigan, aux États-Unis. Une course qui a finalement été remportée par Abdul El-Sayed, le candidat qui était dans la frange plus à gauche hein, du parti. Et d'ailleurs, il a fait un discours public hier à la suite de sa victoire.
4: The things that unite us are so much bigger than the things that divide us. If anything, when you've got 500,000 more voters who came out to be a part of a process to pick a nominee, that means that their voices have been heard.
1: Un discours de victoire qui donc appelle à l'unité. Il y a ma collègue Fanny Olivier qui est revenue sur cette nomination en vue des élections de mi-mandat avec la professeure, avec le professeur Alexandre Couture-Gagnon de l'Université du Texas Rio Grande Valley. Elle lui a donc demandé qu'est-ce qui fait hein, que Abdul El-Sayed a réussi à se démarquer.
5: Il est vraiment dans la mouvance là, de gauche du Parti démocrate. Il est un peu comme Mamdani, le maire de New York. Fait que lui, c'est quelqu'un qui a pas beaucoup d'expérience en politique, qui était directement dans la santé publique, là, mais sinon, il est considéré comme étant un outsider, là, quelqu'un qui a pas fait sa carrière dans la politique. Il c'est un musulman, il fait des points et haltères, là, mais c'est quelqu'un qui défend le fait que le coût de la vie est rendu tellement élevé aux États-Unis que c'est le principal enjeu sur lequel les politiciens devraient se concentrer. Puis, il y a tout ce discours-là, là, tu sais, le discours anti-politicien, anti-establishment. Il trouve qu'Israël commet un génocide à Gaza, que le gouvernement d'Israël est diabolique. Fait que c'est un outsider, quelqu'un qui ne fait pas partie de la vie politique américaine, puis qui veut vraiment des changements radicaux. Il veut que ce soit la classe moyenne qui gagne davantage aux États-Unis, puis il veut que les élus politiques comprennent le message. Je pense que c'est comme si c'était... moi, je le vois comme étant un message aux politiciens. Il y a des sondages après sondages qui montrent que les Américains trouvent que les politiciens sont trop corrompus, que les politiciens font trop d'argent grâce à leur carrière politique aux États-Unis. Le cynisme là, à l'égard des politiciens aux États-Unis est extrême, puis il est palpable. Les gens en parlent. Le coût de la vie est trop élevé, puis les gens veulent comme un changement en profondeur du système politique, puis ils veulent avoir une qualité de vie supérieure, ils veulent avoir l'impression que les efforts qu'ils font au travail, ça ils sentent que les politiciens accordent de l'importance à leur vie quotidienne. Tu sais, c'est un message radical, c'est un message très fort.
1: On entendait donc la professeure Alexandre Couture-Gagnon qui est aussi revenue hein, sur la candidature de la rivale de Abdul Al-Sayed, Ellie Stevens, et sur ce qui a divisé le parti durant cette course à l'investiture.
5: Là, il y avait une grosse division au sujet d'Israël. Fait que Stevens, elle avait reçu du gros groupe d'intérêt, ça s'appelle un PAC aux États-Unis, le Political Action Committee, finalement un groupe qui soutenait sa campagne électorale, mais elle, le groupe qui soutenait beaucoup sa campagne, c'était EPAC, le groupe qui soutient le gouvernement actuel en Israël. Fait que finalement, Stevens avait beaucoup d'argent venant d'un groupe qui soutient l'État d'Israël puis qui soutient Netanyahou. Puis ce groupe-là a donné 30 millions à la campagne de Stevens. C'est énorme, là. C'est l'investiture, la primaire au Sénat démocrate la plus chère qu'il ait jamais eu de l'histoire des États-Unis. Stevens a dépensé 9 fois plus que Al-Sayed. Fait que c'est vraiment une campagne électorale où il y avait des grosses différences de publicité. Puis Stevens était soutenu par ceux qui défendent Israël actuellement. Puis aux États-Unis, les démocrates, ceux qui votent démocrates offre plus de soutien à l'égard de l'État d'Israël. Ça a vraiment chuté très, très, très, ben, très rapidement. Mais c'est que les électeurs, maintenant, les électeurs démocrates, surtout ceux qui vont voter aux primaires, là, ils sont particulièrement passionnés. C'est un enjeu qui est rendu important pour eux. Puis ça, c'était pas comme ça avant en politique américaine. Fait que Stevens, c'était plus... ouais, c'est ça. C'était le statu quo. Puis c'était le de l'État d'Israël, une candidate modérée. Elle a beaucoup attaqué Al-Sayed. Elle a dit qu'il était sexiste, antisémite, anti-américain, vaniteux. Mais là, je sais pas comment les démocrates vont réussir à se rassembler pour gagner au mois de novembre, gagner le siège du Sénat au Michigan.
1: Mais si vous vous en souvenez, hein, en début de semaine, on en parlait justement de ce poids d'Israël dans cette campagne avec Félix Lemieux. Et donc, ce que pense là Madame Couture-Gagnon, c'est que cette question d'Israël, elle devrait certainement pas être au centre de l'attention au moment où des élections de mi-mandat arrivent là en novembre et que peut-être ça apporte un peu de confusion.
5: Là, c'était les primaires. Ça, c'est vraiment les électeurs les plus enthousiastes, les gens les plus enthousiastes qui vont voter. Le taux de participation est plus faible qu'aux élections. Là, le 3 novembre, c'est des élections importantes. On s'attend à ce que le taux de participation soit quand même assez élevé. Puis là, il y a des indépendants, il y a des républicains, des démocrates. Tout le monde va aller voter. Puis là, je pense que les gens vont vraiment plus voter sur les enjeux traditionnels, là. Le coût de la vie. D'habitude, ce qui se passe à l'international, ça n'a pas beaucoup d'impact dans ces grosses élections-là. C'est pas comme les primaires. Ça n'a pas beaucoup d'impact chez les Américains, mais on ne sait jamais là, s'il se passe un événement à l'international très, très important ou juste à la dernière minute ou s'il y a des attaques aux États-Unis, ça pourrait changer la donne. Mais en novembre, là, ça devrait être juste le coût de la vie qui a de l'importance pour les Américains.
1: Donc finalement, deux élections avec deux niveaux de questionnement bien différents. Elle est aussi revenue sur les derniers développements au Moyen-Orient. L'Iran qui a affirmé avoir trouvé un terrain d'entente avec Oman au sujet d'un nouvel itinéraire de transit des navires dans le détroit d'Ormuz. Et donc une entente sans les États-Unis hein, qui en même temps pourrait aider le président américain à faire oublier cet épisode d'ici les élections de mi-mandat, selon ce qu'a expliqué donc Alexandre Couture-Gagnon.
5: Les Américains soutiennent plus du tout ce qui se passe aux États-Unis. Je pense que ça va être vraiment dur pour Donald Trump de sortir de ça sans perdre la face, là. Tu sais, s'il pouvait avoir au moins une accalmie, qu'il n'y ait plus de troupes américaines qui soient impliquées, plus de troupes américaines, puis que ça coûte que les Américains arrêtent de payer pour envoyer des troupes en Iran. Je pense que ça l'aiderait beaucoup. Puis il y a encore des chances, s'il fait maintenant, si on arrête d'en parler, que les Américains ne pensent pas trop rendu au mois de novembre. Mais si au mois de novembre, c'est encore, on entend encore parler de l'Iran, qu'il n'y a pas de négociations qui ont abouti, que les Américains ont encore l'impression qu'ils paient pour les attaques ou la guerre à l'égard de l'Iran, là, ça fait mal paraître Donald Trump. Là, il n'a pas l'air de négociateur. Art of the Deal, c'est le titre de son livre à succès. Là, puis il s'était vendu comme étant un négociateur incroyable sur la scène internationale. Ça le fait. Si on n'arrête pas d'en parler, ça va vraiment jouer contre lui au mois de novembre. Mais là, on est au mois d'août. Le 3 novembre, c'est encore loin pour les Américains. Fait que Donald Trump, je pense qu'il essaie vraiment de juste trouver une façon de se sortir de ce bourbier-là. Si les États-Unis ne sont pas impliqués dans les négociations, Je pense qu'en autant qu'on n'en entend plus parler puis que le prix de l'essence diminue d'ici novembre, là, ça pourrait aider Donald Trump ou en tout cas cesser de lui nuire.
1: On entendait Alexandre Couture-Gagnon, donc professeur à l'Université du Texas Rio Grande Valley. On est en plein été et évidemment, c'est l'occasion parfaite pour parcourir sa liste de lectures, repasser au travers de sa bibliothèque. Et Katia, justement, la Bibliothèque publique de Toronto encourage davantage les citoyens à le faire.
6: Oui, eux qui ont finalement mis en marche leurs heures d'ouverture prolongées. On l'avait vu en octobre dernier, la TPL avait annoncé l'ouverture des 100 bibliothèques publiques de Toronto le dimanche. Et grâce à ce changement-là, toutes les bibliothèques sont ouvertes le dimanche de midi à 17h, sauf les jours fériés. Mais lorsqu'on avait annoncé ce plan, on avait aussi annoncé un plus large plan qui étendait les horaires en semaine à compter de l'été 2026. Eh bien, c'est chose faite. Depuis le début du mois de juillet, toutes les succursales de la Bibliothèque de Toronto sont ouvertes 7 jours sur 7, ce qui encourage les Torontois à pleinement profiter de ces services, oui, mais surtout de se mettre à la lecture alors qu'on a un peu plus de temps là, pour le faire en été.
1: Bon, justement, il y a notre équipe là à la station qui a pris connaissance des 5 livres en français les plus empruntés cette année.
6: Oui, parce que je me suis dit, peut-être qu'on ne sait pas quel livre emprunter. On peut se rendre à la bibliothèque, mais on ne sait pas où commencer. Eh bien, voici les 5 livres francophones les plus empruntés depuis le début de 2026 à la TPL. En 5e position, c'est « Et la joie de vivre » de Geneviève Pellicot, paru en février. Livre qui raconte les viols organisés par son ex-mari Dominique Pellicot et le procès historique d'Avignon. Ça, c'est un livre qui est extrêmement populaire en ce moment. En 4e position, « Moi qui n'a pas connu les hommes » de Jacqueline Hartmann. C'est un classiste féministe des années 1995, mais c'est un livre qui connaît une seconde vague de popularité grâce aux réseaux sociaux. Donc, l'auteur belge qui revient sur les listes de lecture de plusieurs jeunes, de plusieurs ados aussi, surprenamment. En 3e position à la TPL, « Ce que je sais de toi » d'Éric Chacour continue d'être très populaire, le romancier canadien qui nous entraîne ici de l'Égypte des années 80 jusqu'à Montréal. Histoire extrêmement personnelle, livre très, très bien écrit. Je vous le recommande fortement. En 2e et 1re position, on a des livres qui sont quand même pas des grandes surprises. En 2e position, c'est L'étranger d'Albert Camus, qui est très populaire, ce classique du grand écrivain français. Histoire qui suit Meursault, un homme indifférent vivant en Algérie française qui, quelques semaines après les funérailles de sa mère, commet un meurtre. Classique que si vous n'avez pas déjà lu le livre à l'école, vous allez peut-être vouloir le lire cette fois-ci.
1: Vous rattraper
6: un tout petit peu. Et en 1re position, on retrouve le livre de Laurent Mauvigné qui s'intitule « La maison vide », livre qui est en 1re position parce qu'il a remporté le prix Goncourt 2025. C'est un livre qui explore l'histoire de sa famille dans les turbulences d'un 20e siècle meurtrier. Donc, plusieurs personnes qui tentent de mettre la main également sur ce livre. Donc, ça, c'est le top 5 des livres les plus empruntés à la TPL, livres français les plus empruntés. Mais il y a d'autres moyens d'en profiter aussi, hein, parce que si vous êtes moins romanesque ou moins philosophique, il y a aussi d'autres moyens de profiter des services de la Bibliothèque publique de Toronto, comme la collection Arthur Conan Doyle. Ça, c'est à la bibliothèque de référence qui présente toute une collection d'œuvres de Sherlock Holmes. Mm-hmm. On a aussi des expositions, par exemple, tout au long du mois d'août, les œuvres de l'artiste torontoise Farzana Islam sont exposées à la succursale d'Albion. Et finalement, il y a toujours les après-midi cinéma aussi qui sont présentés pour toutes les familles. Aujourd'hui, à la bibliothèque Albert Campbell, on a Finding Nemo. À Riverdale, on a Zootopia 2. À la bibliothèque de Fairview, on a Moana 2. Donc, vous voyez là qu'il y a quand même des choses pour toute la famille.
1: On arrive pour un film et on repart peut-être vers la
6: avec
1: sortie
6: un
1: avec un livre.
6: J'adore.
1: Une de vos suggestions. Merci beaucoup, Katia. À 6h47, regardons ce qui se passe dans l'actualité régionale avec vous, Myrna. Il y a le zoo de Toronto qui a une nouvelle résidente.
7: Oui, Kindia, une hippopotame naine de 20 ans du zoo a accouché de son troisième bébé ce dimanche. C'est une petite femelle qui, selon le personnel, marchait et explorait son enclos dès les premières heures après sa naissance. La mère et sa fille se reposent à l'abri du public sous l'œil attentif des employés pour le moment. Les hippopotames nains sont une espèce en danger. Il en resterait moins de 3000 à l'état sauvage, selon l'Union internationale pour la conservation de la nature. L'espèce a quand même connu un élan de notoriété dans les dernières années grâce à une petite hippopotame naine appelée Moudeng qui habite un zoo thaïlandais et qui fait fureur sur les réseaux sociaux.
1: Qui sait, peut-être que Kindia aussi va faire fureur sur les réseaux sociaux. En tout cas, si vous allez en ligne, vous pouvez aller voir les photos qui débordent de mignonnerie. Et puis, on reste dans les questions animales. Il y a un deuxième groupe de belugas de Maryland qui est arrivé à San Antonio, au Texas.
7: Oui, les sept femelles qui avaient entamé leur voyage plus tôt cette semaine ont rejoint deux de leurs congénères à SeaWorld. C'est un des aquariums qui a été approuvé pour les accueillir après une longue saga entourant le parc d'attractions ontarien Maryland. On se rappelle que ce parc est fermé au public depuis 2024, que les propriétaires avaient menacé d'euthanasier leurs mammifères marins puisqu'ils disaient n'avoir plus d'argent pour s'en occuper. Maryland avait 30 bélugas et 4 dauphins. 4 autres bélugas ont aussi été envoyés à un aquarium de Chicago. Le gouvernement fédéral a confirmé que Maryland a aussi demandé un permis pour exporter les 4 dauphins qu'il possède.
1: Et d'ici une dizaine de minutes, on se rendra au Radio-Journal où on parlera encore de feux de forêt, mais cette fois-ci, ceux qui font des ravages en Colombie-Britannique.
7: Oui, effectivement, on sait qu'il y a des milliers de personnes qui ont été évacuées et de nouveaux feux seraient nés pendant la nuit. On fera le point là-dessus dans quelques minutes.
1: Merci beaucoup, Myrna.
8: If your rent is too high, if you're looking for more spaces to raise a family, if you've been waiting for affordable housing for years, it's coming.
1: Si vous attendiez depuis des années pour avoir du logement abordable, ça arrive. C'était donc la promesse de la mairesse de Toronto, Olivia Chow, hier, alors que le gouvernement fédéral et la ville forment un nouveau partenariat pour construire plus de 5600 logements locatifs. Il y a le premier ministre Mark Carney donc, et la mairesse qui en ont fait l'annonce. C'était hier à Scarborough. Et il y a notre collègue journaliste Catherine Moraz qui était sur place. Bonjour Catherine.
9: Bonjour.
1: Bon, alors ça, c'est un peu une façon là, pour ces deux niveaux de gouvernement d'essayer de s'attaquer à la crise du logement dans la région.
9: Oui, une crise qui force les locataires soit à rester dans des logements qui ne leur conviennent pas trop longtemps ou encore qui forcent des couples à reporter leur projet familial. Et je cite la mairesse qui s'exprimait dans cette annonce sous un soleil de plomb sur le chantier de construction de Kennedy Greens qui sera à terme une coop de plus de 900 logements. Ça donne une idée du contenu de l'annonce. L'enveloppe totale, donc, s'élève à 2,7 milliards de dollars d'argent fédéral pour réaliser 18 projets de construction dans toute la ville de Toronto. Et là, attachez vous, il y a beaucoup de chiffres qui s'en viennent, sortez les calepins. De ces logements-là, 9 projets seront hors marché. Ça veut dire que ce seront des logements sociaux gérés soit par des organismes sans but lucratif ou par des coopératives. Donc, dans ces 9 projets, on retrouvera 1900 logements locatifs, dont 1100 seront assujettis au contrôle des loyers et 700 seront supervisés. Pour ce chapitre-là du projet, la Ville de Toronto va mettre à disposition des promoteurs des terrains publics à une valeur nominale, c'est-à-dire au montant payé à l'achat ou encore au montant qui était initialement inscrit dans les livres comptables sans l'inflation, sans les valeurs de marché. Donc, ça peut être intéressant dans une grande ville de Toronto. Il y aura aussi différents incitatifs financiers de la part de la ville, comme, et là, je vais entendre les propriétaires privés là, crier de jalousie, des exonérations de la taxe foncière municipale et de la taxe scolaire qui peuvent aller jusqu'à 99 ans. Ça, c'est la moitié du projet. Les 9 autres projets seront privés, c'est-à-dire qu'ils seront bâtis par des promoteurs privés et loués au prix du marché. Ça comprend donc 3700 logements locatifs, dont plus de 1000 seront abordable. Et pour ce chapitre-là, la contribution du fédéral donc s'élève à 1,8 milliard de dollars, mais ce ne sont pas des subventions, ce sont des prêts à faible coût. Et on a bien senti l'urgence qui habitait le premier ministre Mark Carney lors de ce point de presse-là. On peut l'écouter. Mark Carney, donc, qui a disparu de nos ondes, mais qui disait en gros que 80% de ces 5600 logements locatifs-là seront en construction d'ici la fin de l'année. Ça va avancer très rapidement.
1: Bon, ça, évidemment, avec ce que nous avez dit et tous les exonérations, on peut l'imaginer, ça a plutôt été bien accueilli par les intervenants qui militent, évidemment, pour l'accès au logement.
9: Oui, effectivement. Donc, mes collègues de CBC ont l'occasion de s'entretenir avec la directrice générale de St. Clair's Housing, Andrea Adams. St. Clair's Housing, donc, est un organisme qui offre du logement sans but lucratif. Ce sont des logements sociaux et supervisés. Est-ce que Andrea Adams est parmi nous ce matin? Non, elle n'est pas là. Elle disait essentiellement que cet argent fédéral-là, c'était la pièce manquante pour beaucoup de projets de construction. Ce n'est pas seulement elle qui le dit, ce sont également d'autres promoteurs avec qui elle a pu parler. Et c'est pour ça que Mark Carney dit que la construction va avancer rapidement. C'est parce qu'autrement, ces projets-là sont prêts. J'ai aussi eu l'occasion, petit bémol, de parler avec le co-directeur des communications de l'Association des locataires de Toronto. Il s'appelle Amir Fleischman et lui a des questions après cette annonce-là. Tout d'abord, qu'est-ce que le gouvernement veut dire quand il parle de logements abordables? Ouais. Quel pourcentage du revenu de qui sera pris en compte? Règle générale, aux yeux du fédéral, un logement abordable, c'est lorsqu'une personne dépense 30 % de ses revenus avant impôts. Donc, si on gagne 60 000 $ par année, c'est normal aux yeux du gouvernement que l'on dépense 20 000 $ pour se loger. Cela dit, qui sera la personne modèle pour ces loyers-là? Est-ce qu'on va prendre le loyer médian du secteur? Est-ce qu'on va prendre le loyer moyen? Parce que souvent, ce qui est abordable ne l'est pas aux yeux de plusieurs. Et il se pose aussi la question, parmi les logements qui seront soumis au contrôle des loyers, combien de temps vont-ils le rester? Donc, Amir Fleischman qui rappelle que depuis 2018 en Ontario, les immeubles neufs ne sont pas soumis au contrôle des loyers. Et c'est souvent un problème pour des locataires qui doivent quitter leur logement parce qu'on leur impose une augmentation dans les deux chiffres. Donc, ce que l'Association des locataires de Toronto demande, c'est plus de logements sociaux. C'est que plus, si pas tous les logements sociaux y soient compris, y soient soumis, et y soient soumis, y compris quand un bail tire à sa fin et qu'il y a un nouvel habitant qui arrive. Je rappelle donc, 5600 logements locatifs, parmi ce chiffre-là, 3700 seront portés par le privé, dont 1000 seront abordables. Et là, c'est moi qui extrapole, c'est pas le gouvernement qui s'exprime comme ça. Est-ce que ça veut dire que 2700 ne seront pas abordables? Point d'interrogation.
1: En tout cas, qui ne rentreront pas dans cette définition que vous avez faite.
9: Et voilà, la définition qui reste abstraite. Hein? Donc, est-ce que c'est une bonne proportion ou pas? Ça dépend d'à qui vous parlez. D'ailleurs, je termine avec une deuxième parenthèse. Mark Carney, qui visite Toronto dans le contexte de 3 élections partielles au pays. À Toronto, les électeurs de Beaches East York devront se rendre aux urnes le 31 août prochain. Je rappelle que pour maintenir sa majorité, le gouvernement de Mark Carney devra gagner au moins l'une des 3 circonscriptions. Beaches East York, qui est, on peut le dire, un château fort libéral, c'est rouge depuis 1993, à l'exception de 4 années entre 2011 et 2015. Alors, c'est peut-être pas là qu'il a besoin de faire le plus d'efforts. Là, en fait, j'ai pas de boule de cristal, qui sait.
1: Quoique, par le passé, on a vu des châteaux forts libéraux changer de main, certes pour courtes périodes, mais c'est déjà arrivé à Toronto. Peut-être que le fait de venir ici aussi et faire ce type d'annonce, ça participe à un effet de halo, en tout cas, pour Mark Carney. Merci beaucoup, Catherine.
9: Je vous en prie.
1: Ben justement, vu que ces projets, il faudra attendre de voir comment est-ce qu'ils se mettent en place, écoutons les lunatiques avec En attendant.

Dans la prochaine demi-heure de l'émission, on en reparlera de cette partielle d'un Beaches East York avec Joël Denis Bellavance. Et on s'intéresse aussi au marché des épiceries en ligne, alors que l'entreprise Marché Good Food se voit forcée de se mettre à l'abri de ses créanciers. D'ailleurs, est-ce que vous êtes vous-même client de cette entreprise? Est-ce que vous appréciez l'épicerie en ligne? Envoyez-nous ça par bulle de conversation sur l'application Radio-Canada Audio. On partagera ça dans la prochaine heure de l'émission, après le Radio-Journal.

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2: Les industries lourdement touchées par les tarifs américains pressent Ottawa d'adopter la ligne dure malgré les menaces de nouveaux droits de douane.
3: Je pense pas qu'il faut faire des concessions, je pense qu'il faut tenir notre bout.
2: De nouveaux feux de forêt, dont un près de Vancouver, forcent des évacuations en Colombie-Britannique. Et entrée en scène réussie pour Leila Fernandez à l'Aluminium Banque Nationale. Bonjour, ici Marie-Michèle Bordua. Bienvenue à ce Radio-Journal. Le premier ministre Mark Carney sera de passage dans une aluminerie du Saguenay aujourd'hui. Une visite qui se déroule au moment où Ottawa multiplie les efforts pour parvenir à une entente avec l'administration Trump, qui menace toujours d'imposer de nouveaux tarifs dans moins de deux semaines. D'ailleurs, le premier ministre a de nouveau dû défendre la position de son gouvernement hier, comme le rapporte Anne Levasseur.
4: Le temps presse pour parvenir à un accord avec les États-Unis sur la question des tarifs, mais pas question pour le moment de changer de stratégie. Mark Carney, premier ministre du Canada.
5: On a du temps, on a des négociations constructives sur plusieurs enjeux.
4: Selon des sources de CBC, le Canada aurait évoqué la mise en place d'un système de quotas sur les exportations d'acier et d'aluminium canadien en échange d'une réduction des tarifs sectoriels déjà en place depuis mars 2025.
5: Nous croyons dans le libre-échange et de respecter nos engagements.
4: Or, cette option ne serait plus au menu, d'après une source gouvernementale.
5: Ce n'est pas le moment de déclencher les options, mais on a des options, oui.
4: Jean Simard, président et chef de la direction de l'Association de l'aluminium du Canada.
3: Je pense pas qu'il faut faire des concessions, je pense qu'il faut tenir notre bout. Je pense que le Canada, et c'est le cas présentement, doit préparer une position agressive.
4: Pour Équipe Canada, la priorité reste d'obtenir une entente globale. Jean Charest, membre du comité consultatif sur les relations économiques entre le Canada et les États-Unis.
6: On veut aborder l'ensemble de la relation. Sinon, on est pris au piège de négocier la pièce, et ça, c'est pas notre avantage.
4: Le premier ministre ne ferme toutefois pas la porte à durcir le ton avec Washington si aucun accord n'est conclu d'ici au 19 août. Ici Levasseur, Radio-Canada, Ottawa.
2: Politique québécoise, le président et chef de la direction de la mission Oldbury à Montréal, James Hughes, sera candidat libéral aux élections d'octobre. Radio-Canada a pu confirmer l'information d'abord rapportée par la presse ce matin. James Hughes briguera la circonscription de Vaudreuil-Dorion en Montérégie. Il tentera de succéder à Marie-Claude Nichols, qui a annoncé plus tôt cette semaine son retrait de la vie politique à la fin de son mandat. Sa candidature doit être annoncée plus tard aujourd'hui. Hier, les libéraux ont confirmé que l'ex-PDG de la Chambre de commerce du Montréal métropolitain, Michel Leblanc, portera les couleurs du parti dans la circonscription de Marguerite Bourgeois, dans le sud-ouest de l'île de Montréal. Les premiers détails de l'entente de principe conclue entre WestJet et le syndicat de ses agents de bord sont maintenant connus. Des hausses salariales de 18 % sur trois ans sont notamment prévues, tout comme une prime pour le travail au sol. C'est ce qui était au cœur des revendications des syndiqués. L'entente de principe comprend aussi une augmentation des heures de repos et des indemnités de repas et d'uniformes. Les 4400 agents de bord de WestJet vont se prononcer sur cette entente au cours des prochaines semaines. Et même si la grève n'a duré que 24 heures, elle a causé l'annulation de plus de 900 vols au pays. Les feux de forêt continuent de prendre de l'ampleur au pays. À l'heure actuelle, plus de 660 brasiers sont toujours actifs. Hugo Métro est avec nous. Hugo, en Colombie-Britannique, 22 nouveaux feux se sont déclarés au cours des dernières 24 heures.
7: Oui, c'est ça, Marie-Michel. La situation se détériore dans la province. Un incendie s'est notamment déclaré tout près de Vancouver, dans le parc Belcarra. Bien que pour le moment, il ne menace ni les habitations, ni les infrastructures essentielles. Au total, Marie-Michel, près de 120 feux sont toujours actifs en Colombie. Britannique, notamment dans l'Okanagan, où plus de 2000 propriétés sont encore sous ordre d'évacuation. La fumée dégrade aussi la qualité de l'air. Vancouver se classe ce matin au 28e rang des villes dont l'air est le plus pollué au monde. Et puis je rajoute que près de 8000 personnes attendent toujours de rentrer chez elles.
2: Et la vigilance, elle est accrue dans l'est du pays aussi, Hugo, parce que le temps chaud et sec soulève là des inquiétudes.
7: Oui, Environnement Canada a placé une grande partie des provinces de l'Atlantique en avertissement de chaleur. On parle là d'un humidex qui pourrait atteindre 39 aujourd'hui et demain. Et donc, avec la végétation déjà très sèche, le risque d'incendie demeure élevé. Les feux à ciel ouvert sont d'ailleurs interdits dans plusieurs secteurs. Je vous laisse écouter le porte-parole des pompiers de Wellington, une localité de l'île du Prince-Édouard, Desmond Arsenault.
8: Certainement, ça nous inquiète toujours, mais on doit surveiller les conditions. Toutes les végétations sont assez secs maintenant que ça prend pas grand-chose pour commencer un incendie.
7: Alors Marie-Michel, la chaleur devrait toutefois s'atténuer au cours de la fin de semaine.
2: Merci Hugo.
7: Au revoir.
2: À l'international, l'Ukraine revendique des frappes nocturnes contre des raffineries de pétrole russe. Les bombardements ont provoqué des incendies dans les deux installations. Moscou indique pour sa part avoir abattu dans la nuit plus de 600 drones ukrainiens au-dessus de son territoire, y compris en Crimée. Par ailleurs, 6 personnes sont mortes et une trentaine d'autres ont été blessées lors de frappes russes sur les régions ukrainiennes de Kharkiv et de Soumy. Israël, de son côté, annonce que 2 de ses militaires sont morts lors d'une explosion dans le sud du Liban. 4 autres soldats israéliens auraient aussi été grièvement blessés lors de la déflagration survenue dans le district de Tir. Une enquête est en cours pour déterminer la nature des explosifs. L'État hébreu a lancé une série de frappes sur le sud du Liban hier en réplique à ce qu'elle qualifie d'une violation de la trêve de la part du Hezbollah.
0: Sport.
2: Au tennis, le Québécois Félix Auger-Aliassime s'est vu contraint de déclarer forfait en raison d'importantes douleurs au dos hier à l'Aluminium Banque Nationale. À quelques heures de son match de premier tour, de son premier match du tournoi, plutôt, la deuxième tête de série ne pouvait plus s'élancer pour servir tellement la douleur était vive. Félix Auger-Aliassime n'a pas caché sa déception.
9: Quand je me sens comme je me sentais là aujourd'hui, il y a quelques temps, ça peut pas bien aller sur le terrain. Je suis pas compétitif, puis je vais prendre le temps qu'il faut pour essayer de récupérer. Donc, écoute, la saison continue. C'est juste le mot qui me vient à l'esprit, c'est dommage parce que j'arrivais dans des bonnes conditions ici à Montréal. J'étais prêt à jouer devant le public québécois. La décision est pas compliquée à prendre, mais très difficile à accepter.
2: Pour sa part, la Québécoise Leila Fernandez a réussi son entrée en scène à Toronto. Elle a battu hier soir aisément sa rivale mexicaine Renata Sarasua en 2 manches. Elle va se mesurer demain à la 5e joueuse mondiale et gagnante du titre à Roland-Garros, la Russe Mira Andreeva. Alexandre Gascon résume.
10: Jeu, manche, match, Leila Fernandez.
11: C'est une entrée en scène réussie. Après 4 premiers jeux âprement disputés, Fernandez s'est détachée rapidement. Très offensive, elle a complètement étouffé son adversaire et l'a brisé à 5 reprises. Après le match, cornet de crème glacée à la main en conférence de presse, la Québécoise rayonnait.
12: Le plus important pour moi, c'est de concentrer seulement la balle puis de bouger les pieds le plus vite possible. Ça m'a aidé dans le passé et ça m'a aidé aujourd'hui.
11: Fernandez était particulièrement contente de la manière dont elle a su gérer le stress. Il fallait composer avec la nervosité de bien performer devant son public.
12: Like a kid on Christmas Day, like wanting to open your Christmas gifts, but you can't.
11: Comme un enfant avant Noël qui veut ouvrir ses cadeaux, a-t-elle dit. À Toronto, Fernandez tente de relancer une saison en demi-teinte, une saison ponctuée d'incertitudes.
12: Il y a des moments où je suis sûre que beaucoup d'athlètes le sentent, mais on a des doutes. Alors, c'est de savoir comment surpasser ces doutes-là, puis pour moi, c'est de le faire avec beaucoup de discipline.
11: La joueuse porte maintenant les derniers espoirs canadiens à l'Omnium Banque Nationale. Elle aura fort à faire au 3e tour face à la 5e mondiale, la Russe Mira Andreeva. Ici Alexandre Gascon, Radio-Canada, à Toronto.
2: Enfin, sur la scène culturelle,

0: L'Orchestre métropolitain a offert hier soir son traditionnel concert gratuit en plein air au pied du Mont-Royal à Montréal. C'était une 11e représentation qui coïncidait avec le 150e anniversaire du parc. Et ce concert a grandement plu aux milliers de spectateurs présents. En voici quelques-uns.
1: Ça donne une joie de, je ne sais pas comment expliquer, avec les arbres et la musique et les gens tout tranquilles. C'est une humanité, on est unité ensemble.
2: La paix, ce que j'ai ressenti, c'est extraordinaire.
3: Ça rend la ville le fun, ça l'anime. Je trouve ça le fun. Moi, je viens de déménager à Montréal, je viens du Saguenay, fait que de voir des grands événements avec plein de gens partout puis de la musique en public, moi, je réponds présent.
4: J'adore la musique classique, fait que genre, c'est vraiment incroyable d'avoir quelque chose de gratuit, là.
0: Pour le chef Yannick Nézet-Séguin, cette soirée représente les valeurs et objectifs de l'Orchestre métropolitain, soit de démocratiser la musique classique et de donner une place aux compositions québécoises. Voilà, c'était le Radio-Journal. Pour d'autres nouvelles, je vous invite à consulter notre site web radio-canada.ca ou encore l'application mobile Radio-Canada Info. Merci d'avoir été à l'écoute.

0: Bienvenue à ceux qui se joignent à nous pour cette deuxième heure de l'émission. Commençons peut-être par un tour d'horizon de ce qui se passe sur les routes, parce que ça y est, à 7h10, il commence à y avoir du trafic, notamment sur la 401. Mais c'est pas là que les pépins arrivent plutôt ce matin. Il y a deux collisions en fait à vous annoncer. Une qui se passe davantage du côté de Mississauga, à hauteur donc de la 410 direction nord, avec la voie express là, à hauteur de la route Derry, qui bloque donc toutes les voies. Et ça risque de créer beaucoup de ralentissements dans les prochaines minutes. Et puis sur la 427 direction sud, à hauteur de l'avenue Finch, aussi une autre collision qui bloque toutes les voies. Donc deux zones là sur lesquelles je vais garder les yeux dans les prochaines minutes, voir aussi comment ça évolue. On se tiendra au courant sur ce point là. Pour ce qui concerne la météo, écoutez, la pluie finalement va arriver un peu aujourd'hui. En après-midi, cela dit, on devrait quand même tous avoir une belle matinée. Si vous nous écoutez du côté de Kingstonbury, bon, vous seriez peut-être ceux qui vont recevoir la pluie le plus tôt. Il y a des risques d'orage aussi, hein, selon ce que prévoit Environnement Canada en après-midi, notamment à Toronto. Et on est tous quand même dans des belles journées chaudes, comme celles qu'on a connues depuis le début de la semaine, hein. Ça va monter jusqu'à des 29 degrés. Donc finalement, peut-être que les quelques gouttes qui vont nous tomber dessus seront les bienvenues pour se rafraîchir un peu. Dans cette deuxième heure de l'émission, on fait le tour des sujets avec Annie Poulain. Bonjour Annie.
1: Bonjour Julien.
0: On va s'intéresser dans les prochaines minutes à la question qui s'en vient cet automne en politique fédérale, notamment du côté de l'Alberta.
1: Oui, le gros dossier qui risque de retenir beaucoup d'attention, c'est celui du référendum sur l'avenir de la province. C'est prévu le 5 octobre. D'ici là, bien sûr, il y a un débat qui est en cours. Mais le premier ministre Mark Carney n'a pas nécessairement été très actif dans ce dossier. On va parler de ce que le gouvernement fédéral a fait jusqu'ici avec Joël Denis Bellavance, le chef du bureau du quotidien La Presse à Ottawa. Et aussi, on va aborder ce qui se passe chez nous là, avec un petit regard du côté des élections partielle dans Beaches East York.
0: Et il y a un autre dossier qui fait bouillir beaucoup de personnes, surtout que c'est arrivé un peu par surprise, c'est la place du français au ministère de la Défense.
1: C'est un ministère qui a annoncé une réduction, le tout dans le but de remédier à des plaintes déposées auprès du commissariat aux langues officielles du Canada. Le travail donc va être autorisé exclusivement en anglais dans plusieurs régions. En fait, c'est seulement dans les régions bilingues du pays, donc le Nouveau-Brunswick, le Québec et certaines régions de l'Ontario que le français va pouvoir être utilisé au travail. C'est un changement qui touche notamment le Collège militaire royal du Canada à Kingston. On va faire le point avec Liane Roy, la présidente de la Fédération des communautés francophones et acadiennes du Canada.
0: Mais c'est surtout un dossier sur lequel on dit qu'on a trouvé ça en réponse aux nombreuses plaintes qu'il y a eu sur l'utilisation des langues officielles. Donc beaucoup qui disent que finalement, on a mal compris les plaintes et qu'on va à l'opposé de ce qui est demandé par beaucoup. On en parlera donc avec Liane Roy. Merci beaucoup Annie. Dans les manchettes et dans les nouvelles qu'on suit ce matin, Myrna, il y a les conditions météo derrière cette saison de feux de forêt dévastatrice en Ontario qui sont de plus en plus fréquentes en raison des changements climatiques.
2: Oui, c'est ce que souligne un nouveau rapport du World Weather Attribution, un organisme spécialisé là, qui vraiment s'affaire à établir des liens statistiques entre les changements climatiques causés par l'homme et les catastrophes naturelles. Donc les feux qu'on a vus en juillet dans le nord de l'Ontario et dans les territoires du nord-ouest sont au moins deux fois plus probables qu'ils ne seraient sans les changements climatiques causés par l'humain, selon leur analyse. Et parce que sinon, les conditions qui ont mené à ces feux surviendraient environ une fois aux 40 ans, dit World Weather Attribution. Désormais, on peut s'attendre à les voir tous les 2 à 6 ans dans les territoires du nord-ouest et tous les 6 à 15 ans en Ontario.
0: Puis le gouvernement ontarien, lui, étudie les dépenses de nombreux organismes provinciaux.
2: Le ministre des Finances a mis sous examen 8 organismes qui dépendent de fonds publics. Ça inclut l'Agence de transport Metrolinx, la LCBO et Aide juridique Ontario, notamment. Le gouvernement indique qu'il s'inquiète du fait que les dépenses des organismes publics ont continué d'augmenter dans les dernières années. Il dit que le but de l'exercice est d'optimiser l'utilisation de l'argent des contribuables et d'assurer la viabilité des services.
0: Il y en a, on va se reparler à 7h30 pour le bulletin et on parlera du marché immobilier du Grand Toronto.
2: Oui, une petite baisse des prix. Encore une fois, les derniers chiffres vont être présentés par notre collègue Philippe Demontigny.
0: Ah, tout à l'heure, donc. Du côté des manchettes culturelles, Katia, c'est la musique country, hein, qu'on peut le dire. On avait beaucoup parlé que c'est revenu à la mode. Et là, on s'en rend compte, hein, ça domine le Billboard Hot 100.
1: Oui, pour la première fois de l'histoire, les 5 premières places du classement Hot 100 du magazine américain Billboard sont occupées par des chansons country. En date d'hier, le titre Choosing Texas de la chanteuse Ella Langley est toujours installé au sommet du classement après 16 semaines. Ella Langley qui dépasse donc Whitney Houston et son succès I Will Always Love You qui a été premier au classement pendant 14 semaines, ne laissant devant elle que Mariah Carey avec All I Want for Christmas Is You, titre qui a passé 22 semaines cumulées en tête du classement. Morgan Wallen, Taylor Swift, Stella Lefley sont les 5 autres artistes en tête du classement en ce moment. Le palmarès qui a été créé en 1958 et qui rassemble les 100 chansons les plus populaires aux États-Unis, toutes catégories confondues. Ça, c'est un classement qui est établi en tenant compte des ventes de simples, des diffusions à la radio, du nombre d'écoutes sur les plateformes de diffusion, mais aussi du nombre de visionnements qu'on retrouve sur YouTube.
0: Ouais, ça correspond à la tendance qu'on voit ces derniers temps, qui est donc de voir de la country mélangée avec de la pop.

0: Dans un genre bien différent, le Sankofa Fest a annoncé que Mia sera donc la tête d'affiche de sa programmation.
1: Ouais, les Conzi R&B et lauréate d'un prix Grammy sera au Sankofa Fest le samedi 22 août, oui, dans quelques semaines hein, encore. Elle sera sur scène de 20h à 21h, alors que les fans pourront découvrir plus de deux décennies de ses chansons à succès, notamment Case of the X, Best of Me et la fameuse chanson Lady Marmalade, où elle a collaboré avec Pink et d'autres. Le concert s'inscrit dans le cadre de la toute première édition du Sankofa Fest, un festival de trois jours célébrant la culture et la diaspora africaine. Festival qui aura lieu du 21 au 23 août.
0: Et maintenant, on a tous Lady Marmalade dans la tête pour le reste de la journée. Merci, Katia.
1: Bienvenue.
0: Pour poser vos questions, réagir aussi à l'émission, hein, vous pouvez le faire directement depuis votre téléphone sur l'application Radio-Canada Audio ou par message texte au 86 205 6466. En ce jeudi 6 août, 7h17, plongeons dans ce qui se passe dans la politique fédérale. La date du référendum sur l'avenir de l'Alberta au sein de la Fédération canadienne, elle est connue. On sait donc que ça tombera le 5 octobre. La question aussi est connue. Là où le flou persiste, c'est plus sur la stratégie du gouvernement Carney pour défendre l'option fédéraliste dans cette province. Bon, jusqu'ici, le Premier ministre Mark Carney s'est contenté de nommer un conseiller à son bureau pour s'occuper du dossier. Est-ce que c'est vraiment suffisant? C'est quand même le premier dossier qu'on a là sur notre table ce matin avec Joël Denis Bellavance, le chef du bureau du quotidien La Presse à Ottawa. Bonjour Joël Denis.
2: Bonjour Julien.
0: Bon, la question est ouverte. Est-ce que c'est suffisant? Est-ce que le gouvernement Carney prend ça peut-être trop à la légère?
2: Je ne sais pas. En coulisses, je pense qu'on y accorde toute l'importance et on met toute la gomme pour convaincre les Albertains qu'on les aime, notamment en mettant en valeur des arguments économiques et en offrant la possibilité de construire un nouveau pipeline, un nouvel oléoduc entre l'Alberta et la Colombie-Britannique. Mais est-ce que le premier ministre a décidé de confier la tâche de coordonner la stratégie fédérale en Alberta à un ministre en particulier? La réponse est non. Donc, c'est pour ça que ça m'amène à me poser la question, est-ce que le gouvernement Carney est véritablement prêt? Jusqu'ici, tout ce qu'on sait, c'est qu'il a nommé un conseiller politique pour la question référendaire en Alberta. Ce conseiller, il se nomme Morgan Breakruse. Il est natif de l'Alberta, donc il connaît bien cette province. Et donc, il œuvre au bureau du premier ministre depuis quelques mois, mais son rôle est plutôt en coulisses. Il tient régulièrement des briefings avec le premier ministre, oui, mais aussi avec les députés et les ministres de la région de l'Alberta pour s'assurer que le message du gouvernement fédéral soit bien coordonné avec les troupes sur le terrain. Ouais. Donc, par contre, je dirais ceci, Mark Carney semble avoir pris un peu plus sur ses épaules, évidemment, comme premier ministre, il n'a pas le choix, de mener l'offensive fédérale, mais de façon plutôt, comment dirais-je, nuancée ou discrète, sans faire appel aux émotions, mais en jouant surtout la carte économique. Il a quand même été là à une dizaine de reprises depuis qu'il est premier ministre, a fait valoir que l'Alberta est fondamentale pour l'avenir économique du Canada, ouvre la porte à la construction d'un pipeline, mais on ne joue pas beaucoup sur la carte des émotions. Ouais. Et hier, j'ai parlé cette semaine à un dirigeant du monde des affaires qui est né en Alberta, connaît bien sa province, et il me disait, il disait que M. Carney souffrait bien de jouer la carte économique, parce que la dernière chose que l'on voudrait en Alberta, c'est que quelqu'un de l'Est vienne nous dire « Je vous aime, monsieur, madame de l'Alberta ». Ce n'est pas le genre de choses qui aurait du poids pour convaincre les Albertains de rester au pays. Maintenant, je voulais juste ajouter une petite précision. Le référendum, c'est prévu le 19 octobre. Je vous ai induit en erreur, ce n'est pas le 5 octobre. Le 5 octobre, c'est l'élection au Québec. Oui. Le 19 octobre, c'est le référendum en Alberta, juste cette précision. Mais la question est floue, ça, il faut le rappeler. Une question à deux volets. On va demander aux Albertains, voulez-vous que l'Alberta reste une province au sein du Canada ou voulez-vous que nous entreprenions une démarche référendaire contraignante pour la sécession de la province, la séparation de la province de la Fédération? Donc, c'est une question à deux volets qui alimente un peu la confusion. Vous avez parlé de Lady Marmalade. Plutôt, c'est un peu une campagne marmelade parce que ça soulève la confusion, justement.
0: Mais justement, dans cette confusion et cette marmelade, Joël Denis, il n'y a pas vraiment de... En tout cas, je n'ai pas vu un vrai camp du oui, un vrai camp du non qui partait en campagne. Si on prend l'exemple, évidemment, du référendum qu'on a vu au Québec, c'est un peu ce qui s'était passé. Mais là, dans ce cas-là, c'est beaucoup plus flou, hein.
2: beaucoup, beaucoup plus flou. Vous avez raison de faire les comparaisons entre ce qu'on a vécu en 95 et en 80 au Québec. Il y avait un camp du oui formellement établi, un chef du camp du oui et un chef du camp du non qui avait aussi le mandat de donc d'être le représentant. Ce n'est pas la même chose en Alberta et c'est pour ça qu'il y a deux ou trois groupes qui font la promotion de la souveraineté de l'Alberta, deux ou trois groupes qui font la promotion de l'option fédéraliste et ça tire dans toutes les directions. C'est un peu désorganisé. Donc, c'est pour ça que le premier ministre, lorsque la question a été rendue public par Danielle Smith, la première ministre de l'Alberta, il y a quelques mois. M. Carney a dit que c'était un bluff dangereux, toute cette affaire. Ça lui faisait penser au Brexit. Ça peut entraîner un vote qu'on ne soupçonnait pas. Donc, il faut faire très attention. Et d'ailleurs, Jason Kenney, l'ancien premier ministre de l'Alberta, me disait l'autre jour que lui, il craignait que les fédéralistes fatigués en Alberta, ça existe comme il y en a au Québec, puissent profiter de l'occasion pour voter oui à un autre référendum, simplement pour envoyer un message à Ottawa, comme quoi Ottawa doit se mêler de ses affaires et ne plus mettre des bâtons dans les roues de l'Alberta quand elle veut exploiter ses ressources naturelles. Donc, il y a tout ça qui se déroule en filigrane, mais il reste que à Ottawa, je pense qu'il faut prendre l'affaire au sérieux, parce que vous savez qu'une campagne a sa propre dynamique, peut aller dans certaines directions qu'on ne souhaitait pas. Donc, il faut quand même surveiller le tout d'Ottawa, même s'il n'y a pas de ministre qui coordonne la stratégie fédérale en tant que telle.
0: Oui, justement, le fait qu'il n'y ait pas de ministre et qu'on soit aussi très occupé par les États-Unis, là où, en effet, on a mis Dominique Leblanc pour s'en occuper de ce dossier-là. En revanche, est-ce que ça laisse un peu aussi de l'espace, de le champ libre, en tout cas, pour ceux qui poussent la question souverainiste en Alberta?
2: En fait, je pense que oui. Puis d'ailleurs, j'ai vu hier, et ça m'a étonné, Maxime Bernier, il revient.
0: Oh.
2: L'ancien chef, le chef du Parti populaire du Canada, il fait campagne en faveur du oui en Alberta. Imaginez ma surprise et la vôtre, je le constate en vous écoutant ce matin.
0: Je ne m'attendais pas à ça, vraiment.
2: Et donc, il dit que les Albertains devraient voter oui lors de ce référendum pour s'assurer d'envoyer un message à Ottawa. Donc, vous avez des électrons libres qui s'exprime en Alberta, qui viennent du Québec et qui, il faut le rappeler, M. Bernier a déjà voté oui au référendum en 1980. Il a des penchants un peu nationalistes, souverainistes, même s'il a œuvré sur la scène fédérale et maintenant qu'il est un chef d'un parti soi-disant national. Enfin, voilà, ça donne des surprises et donc ça peut donner certaines oxygènes. Et ça, je trouve ça un peu un élément presque dangereux pour la cause fédéraliste de voir Maxime Bernier débarquer en Alberta. Et c'est là où il avait recueilli pas mal d'appui. La province où son parti avait obtenu plus d'appui, même si c'était marginal. Mais donc, il y a peut-être un voyant jaune qui apparaît sur le tableau de bord du gouvernement fédéral.
0: Du côté de l'opposition, Pierre Poilievre a souvent aussi essayé de faire valoir ses liens avec l'Alberta. Comment est-ce qu'il envisage la question? Est-ce qu'il travaille justement aussi à ramener la question fédéraliste?
2: Oui, en fait, il a prononcé un discours il y a quelques semaines dans l'Alberta où il disait qu'il ne faut pas changer de pays, il faut changer de gouvernement à Ottawa. Donc, il est un peu en campagne électorale, si vous voulez, ou en campagne pour sauvegarder son poste de chef du Parti conservateur. Mais il a quand même demandé à un député de l'Alberta de s'occuper de cette question, de ce dossier. Ce député, Dan Lloyd, il n'est pas très connu, évidemment, mais c'est un Albertain pur et dur. Donc, il peut être utile pour M. Poilievre pour l'informer des développements à venir. Et je présume que M. Lloyd va se faire savoir à Pierre Poilievre que Maxime Bernier est en train de ruer dans les brancards en Alberta pour mousser la cause souverainiste. Donc, M. Lloyd, c'est le député qui a été choisi par Pierre Poilievre pour le conseiller et être un peu l'expert du caucus conservateur sur le référendum en Alberta.
0: Pour boucler sur le dossier, Joël Denis, peut-être parlons de la question de l'ingérence étrangère, parce que ça revient un peu sur le tapis de ces derniers temps. Est-ce qu'il y a des craintes aussi pour la campagne en Alberta?
2: Oui, cette semaine, le chef du NPD de l'Alberta, Naïd Nenshi, ancien maire de Calgary, a dévoilé le contenu d'une lettre qu'il a reçue de qui? Du directeur du SCRS, Dan Rogers. Dans cette lettre, M. Rogers affirme que oui, il est fortement possible qu'il y ait une forme d'ingérence étrangère en Alberta pour mousser la cause séparatiste. Donc, c'est à surveiller. M. Nenshi a dévoilé le contenu de cette lettre et je pense qu'on doit s'attendre à ce qu'il y ait une certaine forme d'ingérence étrangère de la part de qui? De la part de nos voisins du Sud. Déjà, on a entendu certains membres influents de l'administration Trump faire la promotion de la séparation de l'Alberta pour qu'on se joigne aux États-Unis. Ce n'est pas l'option privilégiée par les sécessionnistes, évidemment, en Alberta, mais on peut voir là une forme d'ingérence étrangère. Et j'ai aussi vu sur les réseaux sociaux le fils de Donald Trump, Barron Trump, faire la promotion de la séparation de l'Alberta pour que l'Alberta se joigne aux États-Unis. Donc, ça se discute même au sein de la Trump, mais aussi au sein de l'administration Trump, cette question référendaire en Alberta.
0: Oui, c'est une question qui trouve un peu de résonance, en tout cas chez certaines franges, notamment dans les prairies. Sur un autre dossier, là, Mark Carney, on peut voir qu'il met vraiment toute son énergie aussi pour les élections partielles de la fin du

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2: Justement, aux relations canado-américaines ou encore à tenter d'attirer des investissements au Canada, il prend quelques heures pour se rendre dans Chicoutimi-Lapierre pour justement donner un coup de pouce à son candidat et dans les autres circonscriptions. Donc, Beaches York, la seule menace, elle pouvait venir du NPD, mais on ne sent pas que le NPD non. est capable de prendre cette circonscription. Et M. Carney s'est assuré d'enlever toute munition au parti dans Beaches York, East York, pardon, en annulant le projet d'expansion de Billy Bishop, de l'aéroport Billy Bishop, la semaine dernière.
3: À quel point c'est important quand même ces élections partielles pour les libéraux? Est-ce qu'il y a des dangers de perdre des sièges entre les trois circonscriptions?
2: Ben, on veut faire des gains, on veut conserver ce qu'on a, donc les deux circonscriptions dans North Vancouver-Capilano, c'était détenu par le Parti libéral, l'ancien ministre Jonathan Wilkinson, maintenant c'est Braden Cayley, ancien chef de cabinet qui porte les couleurs du Parti libéral. Dans Beaches, East York, on veut la conserver, cette circonscription, et dans Chicoutimi-Lafleur, on veut aller déstabiliser le Parti conservateur en arrachant cette circonscription qui était détenue par Jean Martel depuis, je pense, 2018 ou 2019. Donc, ce serait un gain important. Ça augmenterait la mince majorité aux communes pour les libéraux, mais surtout, ça enverrait un message comme quoi Mark Carney, malgré certaines faiblesses en français, est capable de courtiser des électeurs nationalistes au Québec.
3: Bon, ben finalement, en été, assez peu reposant pour Mark Carney, beaucoup de plein sur la planche. Joël Denis, on se reparle la semaine prochaine?
2: Assurément. Merci, Julien. Toujours un plaisir.
3: Bonne semaine. Nous, dans la prochaine demi-heure de l'émission, on s'intéresse à d'autres sujets, notamment celui du ministère de la Défense, oui, hein, qui a réduit la place du français dans une partie de ses services au travers du pays. Alors, c'est présenté comme une façon de répondre aux plaintes, pas forcément dans le sens que beaucoup l'attendaient. On en parle après les nouvelles régionales. Et on retrouve Mirna Djukic. Mirna, il y a trois personnes, dont un policier, qui ont été blessées pendant une intervention policière la nuit dernière à Mississauga.
4: Oui, on sait que des agents du service de police de Toronto se trouvaient dans la banlieue dans le cadre d'une enquête. Des coups de feu ont été tirés par au moins un policier. On sait qu'un homme a été transporté à l'hôpital dans un état critique. Un autre homme a subi des blessures mineures. Un agent a aussi subi des blessures mineures, lui en raison d'une collision. La séquence des événements est encore floue et l'unité des enquêtes spéciales a ouvert une enquête.
3: Les marchés immobiliers de leur côté se resserrent malgré la baisse des ventes et des prix.
4: Oui, il y a près de 6 000 propriétés qui ont changé de main dans le Grand Toronto en juillet. C'est un recul de presque 1 % en un an et les prix moyens continuent de frôler la barre du million de dollars. Philippe de Montigny a les détails.
5: Le prix moyen des propriétés de la région de Toronto a diminué de 4,5 % en un an. Des baisses de prix sont recensées pour tout type de biens. En juillet, les condos se vendaient en moyenne 629 000 $ et les maisons unifamiliales 1 338 000. Selon la Chambre immobilière de la région, le marché montre des signes de resserrement cet été, une tendance qui pourrait freiner la baisse des prix observée depuis plusieurs mois. Les derniers chiffres sur la croissance économique et l'emploi ont surpris à la hausse et ça pourrait contribuer à renforcer la confiance des consommateurs et mousser les achats de maisons dans les mois à venir. Pendant ce temps, l'inventaire de maisons est moins garni. Les nouvelles inscriptions sont en baisse de presque 18 % par rapport à l'an dernier. Donc, il y a pas mal moins de choix. La Chambre immobilière affirme que la construction résidentielle doit s'accélérer dans le Grand Toronto et espère que ce sera un enjeu de campagne à l'aube des élections municipales cet automne. Ici Philippe de Montigny, Radio-Canada, Toronto.
3: Un homme de Mississauga, de son côté, fait face à des accusations criminelles après la mort d'un autre homme dans ce qui a été décrit comme une thérapie expérimentale.
4: La police de Waterloo a déterminé qu'un homme de Cambridge est mort le 4 juillet lors d'une expérience de guérison à l'Ibogaine. L'Ibogaine est une molécule psychoactive dont l'usage est interdit au Canada, mais certains lui attribuent des propriétés bénéfiques pour combattre la dépression ou les symptômes de sévrage aux opioïdes. Un homme de 57 ans de Mississauga est donc accusé de négligence criminelle causant la mort et de vendre un produit thérapeutique de façon imprudente.
3: Enfin, le service d'incendie de Toronto rapporte une importante augmentation des feux liés aux batteries et le

0: Lithium-ion.
1: Encore une fois, hier, les pompiers ont été appelés à une tour résidentielle pour un tel incendie. Les batteries de lithium-ion, on le rappelle, sont des batteries rechargeables utilisées entre autres dans les vélos électriques et les cigarettes électroniques. Si elles sont surchargées ou altérées, elles peuvent prendre en feu ou même exploser. Le chef du service d'incendie affirme que les incendies qui impliquent ces objets ont augmenté de 36 % depuis l'an dernier. Dans une courte vidéo sur X, le service rappelle au public de n'utiliser que des batteries certifiées.
0: Mais on rappelle de faire attention si vous faites tomber par exemple votre batterie qu'elle prend un gros choc ou si elle est comme ça gonflée, c'est peut-être un signe qu'il faut arrêter de l'utiliser et s'en débarrasser de façon sécuritaire. Merci beaucoup Myrna. 7h33 et 20 degrés au centre-ville de Toronto. On va monter jusqu'à des 29 aujourd'hui. Sur les routes, on est toujours dans des problèmes là sur la partie ouest de la ville. Il y a deux collisions importantes qui causent de plus en plus de ralentissements. Je rappelle donc sur la 427 direction sud au niveau, à hauteur de l'avenue Finch. Ça bloque là toutes les voies en ce moment. Et l'autre se situe du côté de Mississauga. C'est au niveau de la 410 en fait à la connexion avec la route Derry. Ça bloque la voie de gauche en ce moment-là et il y a aussi un peu plus haut l'ensemble des voies qui a été bloquées pour traiter cette collision. Donc ça ajoute beaucoup de ralentissements direction nord aussi sur la 410 dans le secteur de Mississauga. Donc si vous circulez dans ces deux secteurs en ce moment, vous risquez fort de vous retrouver coincé dans le trafic. C'est en raison donc de ces deux collisions. Replongeons dans les dossiers qu'on suit ce matin et notamment un qui fait beaucoup jaser. C'est le ministère de la Défense qui a annoncé réduire la place du français au Canada. Le tout dans le but, dit-on, de remédier à des plaintes déposées auprès du commissariat aux langues officielles du Canada. En pratique, donc, les forces armées canadiennes, plusieurs organisations aussi qui devraient offrir des services en français et en anglais, avaient du mal à fournir ces services. Et donc, plutôt que d'améliorer le bilinguisme, le ministère de la Défense a fait une autre décision, a choisi un peu de réinterpréter la loi sur les langues officielles et force maintenant plusieurs organisations à travailler exclusivement en anglais. C'est seulement dans les régions bilingues du pays, notamment donc au Nouveau-Brunswick, au Québec, en Ontario, mais pas partout. C'est simplement dans l'Est et dans le Nord de l'Ontario, dans les zones désignées bilingues, que le français pourrait être donc utilisé au travail. On en discute ce matin avec Liane Roy, elle est présidente de la Fédération des communautés francophones et acadiennes du Canada. Madame Roy, bonjour.
2: Bonjour.
0: Bon, je vous pose la question, même si j'imagine bien votre réponse, mais j'imagine que vous avez plutôt mal accueilli cette annonce.
2: Absolument. On ne l'a pas très bien accueilli, c'est le moins qu'on puisse dire, parce que c'est extrêmement décevant et ça nous indique une réaction qui manque énormément de vision de la part du ministère.
0: On dit que c'est pour répondre aux plaintes. Comment vous voyez cet argumentaire? Est-ce que c'était la bonne façon, selon vous, de répondre aux plaintes ou c'est peut-être la façon la plus simple et rapide?
2: Oui, c'est la plus simple et rapide et comme je mentionne, c'est vraiment une réaction qui manque de vision. Il faut comprendre aussi que nous, à la FCFA et nos communautés francophones et acadiennes, on a passé près de 10 ans à vouloir moderniser la loi sur les langues officielles pour qu'elle soit véritablement forte et respectée justement. La loi reconnaît maintenant, la nouvelle loi, que le français et l'anglais ne sont pas sur un pied d'égalité, donc le français a besoin de mesures spécifiques de protection et de promotion. Donc, ça fait juste 3 ans que la nouvelle loi est adoptée et on était supposé voir des mesures en faveur du français et avec cette réaction du ministère, on voit certainement un recul. Donc, pour nous, c'est inacceptable.
0: On sait, cela dit, que le ministère de la Défense a du mal à recruter, ça fait plusieurs années. Moi, je le lis aussi comme une façon de simplifier le processus de recrutement. Comment vous le voyez-vous? Est-ce que on disait que c'est la solution la plus facile, mais est-ce que pour l'instant, c'était peut-être aussi la seule à mettre en place pour le ministère de la Défense?
2: Mais je pense que c'est de voir la question des langues officielles de manière très minimale. C'est de voir la loi vraiment d'une manière très simpliste, plutôt que d'être conforme à l'intention de la loi, comme je viens de le mentionner. On a travaillé pendant 10 ans pour s'assurer que finalement on puisse voir que le français a besoin de protection, de promotion. Donc l'intention de la nouvelle loi, ça concerne justement la promotion et la protection du français. Donc avec ce qu'ils viennent de faire, il faut douter de leurs intentions et comme vous l'avez dit, il faut voir la perception dans ce qu'ils ont décidé. Ils sont en train de dire justement, on était pas en mesure de garantir le droit de travailler en français dans les bureaux. Ça générait des plaintes qui sont fondées. Donc, au lieu de faire preuve de créativité et de voir qu'est-ce qui est la racine du problème, la racine systémique du problème, on va baisser la barre. On va encore diminuer les exigences.
0: Est-ce que vous avez pu avoir des discussions avec le gouvernement fédéral sur ce point-là depuis que ça a été annoncé? Parce que je veux dire, vous êtes l'une des porte-parole les plus... la plus grande porte-drapeau de cette question-là au pays. Donc j'imagine que vous avez quand même essayé d'avoir des discussions.
2: Ben justement, on est en train de préparer une lettre pour le ministre de la Défense nationale sur cette question. On va certainement aussi intervenir auprès des ministres qui sont responsables des langues officielles. On n'est pas les seuls intervenants non plus dans le dossier. Donc, on ose aussi espérer que la commissaire aux langues officielles va s'y intéresser et qu'elle réagira dans les prochaines journées aussi. Là.
0: Ouais. Vous portez la voix, évidemment, notamment de nos comparses francophones ailleurs au pays, dans l'Ouest notamment, parce que quand je vois la liste, bon, évidemment, on pense à nous dans le sud de l'Ontario, on pense à tous les francophones en situation minoritaire dans l'Ouest aussi. Qu'est-ce que comment ça va se traduire pour eux? Je veux dire, comment est-ce que vous voyez l'avenir pour ces gens-là qui soit travaillent déjà dans le domaine de la défense ou souhaitent y aller?
2: Ben, je pense. Moi, je pense que avec ce manque de vision de la part du ministère, ça va venir encore amplifier la question du recrutement. Vous l'avez mentionné tout à l'heure en entrant en matière. Ils ont déjà eu des problèmes de recrutement dans le passé. Je pense qu'une mesure comme celle-ci ne va certainement pas améliorer leur chance de recrutement de personnel non plus. Donc, pour nos collègues dans l'Ouest canadien ou dans le Nord canadien, je pense que ça va résulter dans un recul. Donc, et c'est certainement pas pour cette raison-là qu'on a voulu moderniser la loi. Donc, il faut vraiment s'en occuper et il faut réagir en termes très forts afin que la nouvelle loi fasse ce qu'elle est supposée de faire, c'est-à-dire la promotion et la protection du français dans tous les agences et ministères fédéraux.
0: Sur le point de la façon dont le ministère se défend, donc on le disait tout à l'heure, on explique que bon, on respecte malgré tout la loi sur les langues officielles, on l'a dit, on tord un peu la lecture de la loi. Cela dit, est-ce que le ministère a raison de dire qu'il respecte dans les faits la loi pour l'instant?
2: Ben, je pense que c'est ça qu'il faut vraiment examiner de très près. Peut-être que ces mesures sont conformes de façon minimale aux exigences de la loi, mais la question qu'on se pose, est-ce qu'elles sont conformes à l'intention de la loi concernant justement la promotion, la protection du français? Et c'est là qu'on a des efforts. Il faut nous permettre d'en douter parce que ça donne pas une bonne impression au niveau de la perception de ce que ça envoie comme message.
0: Est-ce que vous craignez que ça puisse être reporté sur d'autres ministères, que ça devienne une tendance globale au sein du gouvernement fédéral?
2: Ben absolument, c'est un glissement qui est très dangereux. Il faut s'assurer qu'on puisse l'arrêter avant que ça aille trop loin, avant que ça soit... que ça se propage dans les autres ministères aussi. Donc, il faut vraiment s'assurer qu'il n'y ait pas de, de recul au niveau de la mise en place, la mise en œuvre de la nouvelle loi, parce que les règlements qui accompagnent cette loi-là ne sont même pas encore en vigueur. Ça fait qu'il faut s'assurer qu'on ne prenne pas de mauvais plis, que les agences et les ministères ne prennent pas de mauvais plis, comme on a vu dans l'ancienne loi. Et c'est pour ça qu'on voulait tellement moderniser la loi sur les langues officielles pour justement en faire une loi qui a une intention de promotion et de protection du français.
0: Mais Eliane, vous le disiez, vous vous préparez donc à envoyer cette lettre au gouvernement. Évidemment qu'on va suivre le suivi de ce dossier. Eliane Roy, vous êtes présidente de la Fédération des communautés francophones et acadiennes du Canada. Merci beaucoup d'être passée ce matin.
2: Et merci beaucoup de l'intérêt sur la question.
0: Je vous en prie. Bonne journée à vous.
2: Oui, bonne journée.

0: Luan Larobina avec ce morceau Boss de mi vida, c'est un peu l'un de nos favoris hein, de l'été. On continuera à vous en passer d'ici la fin de l'été. Nous, on s'intéresse maintenant à quelque chose qui, bah, peut-être que vous en êtes d'ailleurs client, des boîtes de repas à domicile. Hein. Ça a connu une explosion durant la pandémie, mais bon, semble qu'aujourd'hui, on est un peu à bout de souffle. En tout cas, c'est le cas de l'entreprise Marché Good Food, l'un des leaders du marché, bah, qui a annoncé qu'elle se met à l'abri de ses créanciers dans l'espoir de trouver un acquéreur ou de nouveaux capitaux. Elle doit comme ça renouveler une dette de 29 millions de dollars qui arrive à échéance en mars prochain, selon donc les états financiers qui ont été dévoilés en juillet. Elle comptait 48 000 abonnés en juin dernier. Et si on compare ça à 2021, la société avait à l'époque là, 321 000 personnes qui étaient abonnées à ces boîtes d'épicerie en ligne sur le même trimestre. Donc on se rend bien compte qu'il y a une vraie descente du nombre d'abonnés. On en parle ce matin avec Pascal Thériault. Il est agroéconomiste et professeur à l'université McGill. Monsieur Thériault, bonjour.
1: Bonjour.
0: Bon, on savait depuis plusieurs années que ce modèle économique était en difficulté. On voyait le nombre de clients de marché Good Food descendre d'année en année. Pourquoi le modèle ne marche plus? Est-ce que ça intéresse plus les clients, ce type de boîte d'épicerie?
1: Il y a effectivement eu une baisse de la demande. On se souvient que pendant la pandémie, la plupart des ménages avaient beaucoup de temps libre et les restaurants étaient fermés. Donc, ça venait apporter un peu de changement dans la routine dans laquelle on était prise. En sortie de pandémie, on a vécu et on vit toujours une inflation alimentaire importante et beaucoup de consommateurs ont dû faire des choix. Et c'est souvent la boîte repas qui a été la première à sortir du panier du consommateur.
0: Pourquoi c'est la première à sortir? Parce que c'est son prix? Qu'est-ce qui fait que c'est le premier élément qui saute?
1: Bien voilà, le prix a augmenté et le consommateur, pour la même raison d'ailleurs que certains ont arrêté d'acheter des paniers de leurs producteurs locaux. Ils sont tournés carrément vers l'épicerie parce que c'était plus simple, parce que ça demeurait moins cher ou en apparence moins cher. Mais il y a eu une question de coût. Nous, consommateurs, on était frappés par une hausse de coût du panier d'épicerie. Mais c'est aussi vrai pour ces entreprises qui ultimement doivent acheter des ingrédients, doivent transformer ces ingrédients.
0: Ce type de produit, ces boîtes marché Good Food, on est à combien de différence par rapport à un panier moyen? Est-ce que c'est deux fois plus cher?
1: Ben, ça va beaucoup dépendre de la recette qui va effectivement affecter leur profitabilité, mais on pourrait penser à du 25, 30, 50 % plus cher.
0: Ah oui, quand même.
1: Parce que dans le fond, ce qu'ils nous vendaient, c'était le côté pratique.
0: Mm-hmm. Peut-être décortiquons un peu comment marche le prix de ce type de panier. Qu'est-ce qui coûte autant? Ce sont la matière première, c'est l'envoi de ces paquets, ou est-ce que l'augmentation du prix en fait s'explique?
1: Bien, la logistique du modèle est très complexe. Là. Il faut se dire qu'il y a une chaîne de froid à respecter parce qu'il y a souvent de la viande ou des choses qui doivent être réfrigérées. Il y a la logistique de livraison à domicile, les coûts de transport ont augmenté, les coûts de main-d'œuvre ont augmenté. La gestion des stocks, même nous, on l'a vu consommateurs à l'épicerie et nos détaillants sont des experts en distribution alimentaire. Les fruits et légumes n'étaient plus ce qu'ils étaient pré-pandémiques. Mmh. Alors, pour des plus petites entreprises comme eux versus nos Loblaws, c'était pas évident d'avoir des bons prix et une belle qualité de produits qu'ils devaient pré-transformer pour nous les envoyer. Donc, les centres de distribution qu'ils ont construits leur coûtait très cher. Les technologies leur coûtaient cher. Le marketing, le coût d'acquisition des clients leur coûtait cher. Ils ont offert beaucoup de rabais pour attirer une clientèle qu'ils espéraient garder et qu'ils n'ont malheureusement pas gardé. Et donc, leur seule façon d'être profitable était de répartir l'ensemble des coûts fixes sur un maximum de clients. Mmh. Et avec les clients qui baissent, bien évidemment, que la profitabilité n'y est plus.
0: Ouais, et on a vu aussi énormément de dépenses en communication. Je pense qu'on a tous vu passer de nombreuses publicités, notamment en ligne. En même temps, la question que je me pose, c'est est-ce que ce modèle de boîte en ligne peut vraiment s'adresser à un marché large? Est-ce qu'on n'est pas aussi sur un marché de niche qui, de toute façon, ne pouvait pas s'étendre? J'en vois encore des gens commander sur ce type de boîte, mais à ma connaissance, je ne connais pas de famille de 5-6 personnes qui s'alimentent via ces boîtes-là.
1: Bien voilà, on réalise que le coût par portion était plus abordable que la restauration, mais qu'en même temps, parallèlement à ça, le côté pratique c'est un petit peu effrité parce que les grands détaillants d'alimentation ont beaucoup amélioré leur offre de livraison à domicile. Ils ont augmenté leur offre de prêt à manger. Mm-hmm. Et donc, la notion de prêt à cuisiner que Good Food nous offrait, de dire je vais te livrer tes ingrédients, mais tu vas quand même devoir passer du temps pour le préparer, devenait moins attrayante, surtout pour des grosses familles dont les coûts étaient plus élevés.
0: Mm-hmm. Donc, qui s'est inséré dans ce marché-là? Est-ce que ce sont les épiceries, les Loblaws directement avec leur propre service de livraison ou aussi d'autres services? Je pense à Instacart. Il y a eu d'autres services qui allaient faire l'épicerie pour nous et nous la livrer pendant la pandémie qui se sont un peu développés. Est-ce que ce sont ces gens-là qui ont réussi à trouver la brèche dans laquelle avait commencé à se mettre Good Food?
1: Bien, qu'on parle des détaillants ou qu'on parle des DoorDash de ce monde, ils n'offrent pas exactement le même produit. Cependant, ils vont nous livrer des aliments, donc où on pourrait acheter des ingrédients directement à la maison. Et avant la pandémie, on sait que les détaillants l'offraient dans certains cas, on sait avec des populations plus vulnérables. La pandémie a fait en sorte qu'ils ont beaucoup développé leur offre et qu'ils sont capables maintenant de nous livrer des épiceries le lendemain même. Donc, il n'y a pas une question de commander le dimanche pour avoir une boîte le mardi qui va nous durer toute la semaine et devoir faire tous nos choix alimentaires d'avance.
0: Je m'en vais peut-être sur une question un peu plus sociologique, mais là, quand on parle des Loblaws, quand on parle aussi des autres entreprises de livraison d'épicerie dont on fait nous-mêmes le choix finalement en ligne, on est dans une catégorie où on fait notre propre choix d'épicerie contre une formule où on l'a fait pour nous. Est-ce que finalement, le consommateur est quand même attaché à cette idée de faire lui-même ses choix de produits? Et ça, éventuellement, c'est ça aussi que paye un peu Good Food, c'est qu'on a envie de faire notre propre épicerie?
1: Vous savez, si s'alimenter n'était que rationnel, ça ne serait pas un enjeu. Mm-hmm. Cependant, on sait que pour plusieurs personnes, même la notion de faire une épicerie en ligne, c'est difficile parce que s'alimenter va au-delà du besoin rationnel. Je pense qu'il y a quelque chose de très culturel et sentimental et on aime voir ce qu'on achète. Parfois, on aime toucher ce qu'on achète. Mm-hmm. Et donc, même pour plusieurs personnes, se déplacer à l'épicerie est un besoin.
0: Ouais. Bon, vous me direz, on aime tous aller voir toucher les produits, toucher les fruits, même quand des fois on ne sait pas les choisir, on a quand même envie de les toucher, on a l'impression qu'on fait un meilleur choix comme ça. Good Food aujourd'hui espère trouver un acquéreur. Ça soulève un peu la question, avec tout ce qu'on a dit, est-ce que l'entreprise peut vraiment encore avoir un avenir? Est-ce qu'un acquéreur serait intéressé à reprendre Good Food?
1: Ben, je crois que leur grand défi va être capable de retrouver le contrôle de leur coût fixe. Sont élevés. Ils ont pris de l'expansion en tenant compte du marché qu'ils avaient et aujourd'hui, les coûts dépassent les revenus. Et donc, je pense qu'un acquéreur potentiel va devoir prendre des grandes décisions de peut-être se sortir de certains marchés, de ne se concentrer que sur certains marchés spécifiques s'il veut espérer pouvoir rentabiliser ses coûts fixes.
0: Quand vous pensez à des marchés spécifiques, vous pensez à quoi?
1: Bon, on parle de Toronto, Montréal, Vancouver, là, quelques grands centres seulement. Mm-hmm. En espérant qu'ils aient les capacités logistiques pour pouvoir le gérer. Mm-hmm.
0: Est-ce que l'entreprise, est-ce que le modèle du panier pré-construit peut survivre ou faudrait changer quasiment la formule?
1: Ben, je pense que ça répond à un certain besoin. Plusieurs personnes n'aiment pas se casser la tête à savoir ce qu'ils vont préparer quand ils vont arriver à la maison. Ça offre une certaine sécurité de savoir que notre sac nous attend dans le frigo et que les ingrédients sont tout prêts, que tout va être là, mais ça a un coût. Mmh.
0: Pascal Thériault, vous êtes donc agroéconomiste, professeur à l'Université McGill. Merci beaucoup d'être venu un petit peu nous expliquer comment fonctionne dans le fond la tarification aussi. Ça nous aide à mieux comprendre pourquoi on s'est retrouvé avec moins de clients et cette demande d'être mis à l'abri des créanciers pour Good Food. Merci beaucoup.
1: Bonne journée.
0: D'ailleurs, si vous aussi vous utilisez ce service et que vous êtes touché par la fin un peu, ou en tout cas la mise à l'abri des créanciers et que vous inquiétez peut-être pour l'avenir de ce service, envoyez-nous aussi par la bulle de conversation sur l'application Radio-Canada Audio comment est-ce que vous utilisez ce service et qu'est-ce que vous y retrouvez justement dedans ou est-ce que vous êtes plus du genre à aimer aller faire votre propre épicerie. 6h56, plongeons maintenant dans les autres dossiers de l'actualité régionale avec vous, Myrna. Il y a un homme qui est mort après une intervention policière la nuit dernière à Mississauga.
2: Oui, l'homme avait été signalé comme étant dans un état critique, là, on en parlait un peu plus tôt. Son décès est maintenant confirmé. Des agents du service de police de Toronto se trouvaient dans la banlieue de Toronto, à Mississauga, dans le cadre d'une enquête la nuit dernière. Des coups de feu ont été tirés par au moins un policier. On sait donc que cet homme est mort, qu'un autre homme a subi des blessures mineures. Un agent de police a aussi subi des blessures mineures en raison d'une collision. La séquence des événements, toutefois, est encore floue. L'unité des enquêtes spéciales enquête. Trois personnes ont été arrêtées, mais la police ne cherche aucun autre suspect.
0: Puis il y a un deuxième groupe de belugas de Maryland qui est arrivé à San Antonio, au Texas.
2: Les sept femelles qui avaient entamé leur voyage plus tôt cette semaine ont rejoint deux de leurs congénères à SeaWorld. C'est un des aquariums qui a été approuvé pour les accueillir après cette longue saga entourant le parc d'attractions ontarien Maryland. On se rappelle que Maryland est fermé au public depuis 2024 et que les propriétaires avaient menacé d'euthanasier leurs mammifères marins puisqu'ils disaient n'avoir plus d'argent pour s'en occuper. Maryland avait 30 bélugas et 4 dauphins. 4 autres bélugas ont aussi été envoyés à un aquarium de Chicago. Et le gouvernement fédéral a confirmé que Maryland a également demandé un permis pour exporter les 4 dauphins qu'il possède.
0: Et dans quelques minutes, on ira au Radio-Journal où on reviendra sur les négociations commerciales entre Ottawa et Washington.
2: Oui, il y a encore de l'optimisme chez certains décideurs politiques au niveau fédéral. On en entrera plus dans quelques minutes.
0: Merci beaucoup, Myrna. Côté des sports, à l'Omnium Banque Nationale à Toronto, Leila Annie Fernandez passe au troisième tour après sa victoire contre la Mexicaine Renata Sarazua, 6-2, 6-2. La surprise qui était venue de London, Kayla Cross s'est finalement inclinée, elle, devant l'Américaine Anne Lee, plus tôt mercredi. Finalement, donc, il n'y a plus qu'une seule joueuse en ligne canadienne dans cet Omnium à Toronto. Chez les hommes, d'ailleurs, c'est pas beaucoup mieux. Hein. On a vu Félix Auger-Aliassime, deuxième tête de série, se retirer en raison d'un problème de dos. Une autre blessure qui s'ajoute à celle des autres Canadiens, hein, Denis Shapovalov et Gabriel Diallo, qu'on a vu aussi mardi abandonner lors de leur match en raison, là encore, de blessures. Nous, dans la prochaine demi-heure de la prochaine heure de l'émission, oui, on s'intéresse à ce qui va se passer du côté de Markham. On va mettre le pied sur l'accélérateur, faire vrombir les moteurs. La course Honda Indy se prépare. On en parlera avec le journaliste Jérémy Bélanger qui a même pu s'entretenir avec un des pilotes. Et puis alors qu'Haïti se prépare à des élections, des ressortissants haïtiens ici veulent sensibiliser la diaspora de Toronto. Il y a deux journées de réflexion qui s'amorcent à partir de ce matin. On en parlera avec l'un des organisateurs après votre Radio-Journal.

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5: Menace de nouveaux tarifs, le premier ministre Carney est certain de conclure une entente avec les Américains.
6: On a du temps, on a des négociations. Constructive sur plusieurs enjeux.
5: Des industries lourdement touchées par les droits de douane pressent Ottawa d'adopter la ligne dure.
7: Je pense pas qu'il faut faire des concessions, je pense qu'il faut tenir notre bout.
5: La Colombie-Britannique encore lourdement touchée par les feux de forêt. Et un nouvel outil pour aider les agriculteurs à surveiller leur état de santé mentale.
8: C'est plus proche qu'on pense, la détresse. Puis souvent, bien, on le voit pas venir.
5: Bonjour, ici Marie-Michèle Bordua. Bienvenue à ce Radio-Journal. Le premier ministre Mark Carney sera de passage au Saguenay aujourd'hui pour visiter une aluminerie, et ce au moment où Ottawa multiplie les efforts pour parvenir à un accord avec Washington. L'administration Trump menace toujours d'imposer de nouveaux tarifs dans moins de deux semaines. Nous joignons Félix Pilon à Ottawa. Félix, Mark Carney garde espoir de s'entendre avec les États-Unis prochainement.
9: Et il dit que les négociations avec les Américains vont bon train, sans donner toutefois plus de détails sur la teneur des discussions. Les négociations, d'ailleurs, elles s'intensifient à Washington, où se trouve le ministre responsable du commerce Canada-États-Unis, Dominique Leblanc. Il est sur place depuis mardi. Pourquoi? Parce que la date butoir du 19 août, elle approche à grands pas, au moment où de nouveaux droits de douane de 50% sur une série de produits canadiens pourraient être imposés par l'administration Trump. Le premier ministre canadien n'entend pas, pour l'instant, changer de stratégie, mais il dit qu'il pourrait durcir le ton si les discussions sont au point mort.
5: Mais Félix, il y a certains observateurs qui croient que le Canada aurait intérêt à changer de stratégie.
9: Des groupes d'opposition ou des associations qui croient qu'on devrait être plus agressif dans notre approche. Voici le député du Bloc québécois, Mario Simard, suivi du président et chef de la direction de l'Association de l'aluminium du Canada, Jean Simard.
10: C'est une position de faiblesse de la part de M. Carney, qui sacrifie des secteurs d'activité qui sont propres au Québec.
7: Je pense pas qu'il faut faire des concessions, je pense qu'il faut tenir notre bout. Je pense que le Canada, et c'est le cas présentement, doit préparer une position agressive.
9: Il reste donc un peu moins de deux semaines au gouvernement Carney pour conclure une entente, sinon des droits de douane de 50% pourraient être imposés sur plusieurs produits canadiens.
5: Merci Félix.
9: Au revoir.
5: La coalition Avenir Québec perd une autre députée. Chantal Soucy, qui représente la circonscription de Saint-Hyacinthe depuis 12 ans, annonce qu'elle ne sera pas candidate aux prochaines élections. Dans le camp libéral, le président et chef de la direction de la mission Oldbury à Montréal, James Hughes, sera quant à lui candidat en octobre. Il va briguer la circonscription de Vaudreuil en Montérégie, où Marie-Claude Nichols a annoncé plus tôt cette semaine son retrait de la vie politique à la fin du mandat. Le chef libéral Charles Milliard parle de James Hughes comme d'une candidature d'envergure qui lui permettra d'élaborer un plan pour lutter contre l'itinérance.
11: James vient avec une expérience, mais vient avec des attentes aussi. Et alors, on a eu des discussions très importantes, lui et moi, sur le fait qu'il venait pas faire de la figuration en politique québécoise. La question de l'itinérance, elle est extrêmement importante. Personne qui souhaite diriger le Québec ne devrait pas avoir de plan pour l'itinérance dans cette campagne-là. On doit poser des gestes, on doit avoir plus de logements sociaux. Alors l'ensemble de cette proposition-là, je vais le faire avec James. Hein, je vais me garder le plaisir de le faire avec quelqu'un d'une aussi grande expérience.
5: C'est ce qu'il a dit un peu plus tôt sur nos ondes. Le Parti conservateur du Québec doit quant à lui dévoiler aujourd'hui son slogan de campagne. Le syndicat des agents de bord de WestJet a dévoilé certains détails de l'entente de principe conclue lundi avec le transporteur aérien. L'accord prévoit des augmentations salariales de plus de 18 % sur trois ans, en plus d'offrir une nouvelle forme de compensation pour le travail au sol. Le personnel de cabine devra se prononcer sur l'entente dans les prochaines semaines. Pour les voyageurs, les perturbations se poursuivent malgré la reprise des vols. C'est le cas pour Myriam Boulet, qui a dû prolonger son séjour en République dominicaine.
12: C'est pas la grève qui nous a dérangé, c'est de pas savoir, d'avoir aucune communication, puis d'être laissé à nous-mêmes ici. Tu sais, de même pas avoir un courriel pour nous dire inquiétez-vous pas ou quoi que ce soit. C'était vraiment juste un courriel qui disait ben désolé, on n'a pas trouvé de retour. Donc toutes les questions qu'on avait, on se faisait retourner de bord.
5: Même si la grève des agents de bord n'a duré que 24 heures, elle a forcé l'annulation de plus de 900 vols. Les feux de forêt continuent de monopoliser les autorités au pays. En Colombie-Britannique, il y a une vingtaine d'incendies qui se sont déclarés au cours des dernières heures. Hugo Métro est avec nous. Hugo, un feu s'est d'ailleurs déclaré dans le Grand Vancouver.
13: Oui, c'est ça, dans le parc Belcarra, dans le Grand Vancouver. Pour le moment, plusieurs services d'incendie sont mobilisés pour tenter de le maîtriser. La fumée dégrade aussi la qualité de l'air dans la région. Vancouver se classe ce matin au 22e rang des villes dont l'air est le plus pollué au monde. Au total, Marie-Michel, près de 120 feux sont toujours actifs en Colombie-Britannique, notamment dans l'Okanagan, où près de 2000 propriétés sont encore sous ordre d'évacuation. C'est le cas de cette habitante qui a perdu son logement. Je vous laisse l'écouter.
14: I think I'm still in shock. We didn't even have time to pack a suitcase or anything.
13: Elle raconte être encore sous le choc. Elle n'a pas eu le temps de récupérer ses effets personnels. Elle a dû quitter les lieux en une dizaine de minutes.
5: Et puis Hugo, dans l'est du pays, cette fois, le temps chaud fait grimper le risque d'incendie.
13: Oui, Environnement Canada a placé une grande partie des provinces de l'Atlantique sous avertissement de chaleur. Un humidex pouvant atteindre 39 est attendu aujourd'hui et demain. Le risque d'incendie demeure donc élevé, comme l'explique le porte-parole des pompiers de Wellington, une localité de l'île du Prince-Édouard. Desmond Arsenault, on peut l'écouter.
15: Certainement, ça nous inquiète toujours, mais on doit surveiller les conditions. Toutes les végétations sont assez secs maintenant que ça prend pas grand-chose pour commencer un incendie.
13: Dans plusieurs régions des Maritimes, les feux à ciel ouvert sont d'ailleurs interdits. Toutefois, la chaleur devrait s'atténuer au cours de la fin de semaine.
5: Merci Hugo.
13: Au revoir.
5: En bref dans le monde. L'Ukraine revendique des frappes contre des raffineries de pétrole russe. Moscou indique pour sa part avoir abattu dans la nuit plus de 600 drones ukrainiens au-dessus de son territoire, y compris en Crimée. Par ailleurs, 7 personnes sont mortes et une trentaine d'autres ont été blessées lors de frappes russes sur les régions ukrainiennes de Kharkiv et de Soumy. Israël annonce que 2 militaires sont morts lors d'une explosion dans le sud du Liban. 4 autres soldats israéliens auraient été grièvement blessés. Une enquête est en cours pour déterminer la nature des explosifs. L'État hébreu a d'ailleurs lancé une série de frappes sur le sud du Liban hier en réplique à ce qu'elle qualifie d'une violation de la trêve de la part du Hezbollah. Le Pakistan espère que l'accord sur le détroit d'Hormuz intervenu entre l'Iran et Oman mène à la reprise des négociations avec les États-Unis. Téhéran a annoncé hier s'être entendu sur un nouvel itinéraire de transit pour les navires. La réouverture de la voie maritime dépend toutefois des États-Unis qui a imposé un blocus des ports iraniens. De retour au pays, face aux nombreuses sources de stress auxquelles font face les agriculteurs, des intervenants ont lancé une application mobile pour les aider à suivre leur état de santé mentale. L'application Okirico répertorie notamment les ressources disponibles dans chacune des régions du Québec. Le reportage de Marie-Maude Bonbriand de l'émission La Semaine Verte.
16: Salut Hélène!
17: Salut, je vais vous déranger une petite minute. Je viens vous parler d'Okirico un matin.
18: Okirico, c'est une application mobile en santé mentale développée par et pour les agriculteurs. Aujourd'hui, l'intervenante sociale Hélène Bourgoin est venue la présenter à Andréane et Yannick Benoît, des agriculteurs de 5e génération.
16: À chaque jour, l'application va vous demander comment ça va. Fait que c'est un moment pour vraiment être honnête avec nous-mêmes. Comment je vais un matin? Fait que le OK, on m'aide, es-tu OK? Mais tu sais, l'agriculteur, vous le savez, ça attend, mais si c'est ma vache ou si c'est mon tracteur, je niaiserai pas, puis je vais aller le porter, là, parce que j'en ai besoin pour d'un champ.
19: Puis c'est vrai qu'on prend pas le temps de faire ça. On le fait pour les animaux, mais
16: l'entreprise,
19: le producteur passe en deuxième.
18: Ouais. Les agriculteurs sont plus à risque de souffrir de problèmes de santé mentale que la population en général. Plusieurs études l'ont démontré. Météo, endettement, pénurie de main-d'œuvre. Les sources de stress sont nombreuses.
17: J'ai des amis qui se sont enlevés la vie. J'ai des conjoints de mes amis. Tu sais, c'est plus proche qu'on pense, la détresse. Puis souvent, ben, on le voit pas venir.
18: Ici Marie-Maude Pontbriand, Radio-Canada, Sainte-Brigitte-des-Sceaux.
5: Enfin, l'équipe d'expédition Saint-Laurent entreprend aujourd'hui son nettoyage annuel des berges du fleuve Saint-Laurent de Montréal jusqu'à Baie-Comeau. Un groupe de 18 personnes va parcourir près de 2000 kilomètres en 16 jours. La chercheuse en écologie marine et chef de l'équipe scientifique, Lynn Morissette, affirme qu'au-delà du nettoyage des berges, la population doit modifier ses comportements.
20: juste nettoyer, c'est comme vider une baignoire avec une cuillère, le robinet ouvert. Donc, il faut absolument fermer le robinet. Mais aussi, éviter que ces déchets-là ne se dégradent en plus petits morceaux. Il n'y a aucune technologie qui existe à l'heure actuelle pour nettoyer ça, les microplastiques dans nos cours d'eau. Malheureusement, on n'a pas encore trouvé comment faire. Donc, tout ce qu'on retire avant que ça devienne des petits morceaux, évidemment, c'est un 2 pour 1 pour la planète. Puis le 3 pour 1, c'est justement cette prise de conscience-là qui s'opère de passer la journée avec nous, c'est de justement conscientiser les gens pour changer les habitudes.
5: L'an dernier, l'expédition a permis de retirer 14 tonnes de déchets du fleuve Saint-Laurent. Voilà, c'était le Radio-Journal. Au nom de toute l'équipe, merci d'avoir été à l'écoute. Excellente journée.

0: 8h10, vous êtes arrivés dans la troisième heure de l'émission. D'ailleurs, si vous nous rejoignez à l'instant, c'est pas grave, hein, vous n'êtes pas en retard. On a encore bien des sujets à décortiquer dans les 50 prochaines minutes. D'ailleurs, je vais aller retrouver directement Annie Poulain. Annie, il y a dans quelques minutes, on va parler de la course automobile Ontario Honda Dealers Indy.
1: Oui, qui fait son grand retour dans 8 jours. Ça va être du 14 au 16 août. Et cette fois-ci, ça se tient du côté de Markham plutôt que dans l'ouest du centre-ville de Toronto. Et malgré toute l'excitation là, qui se fait sentir dans ce secteur d'Unionville, c'est un parcours qui parfois là, présente des inconvénients pour plusieurs des résidents de cette ville. On va avoir avec nous Jérémy Bélanger, journaliste ici à Toronto, et il s'est rendu sur place pour parler à des résidents notamment. On va avoir son pouls là, du terrain.
0: Mm-hmm. Il a même parlé à un des pilotes pour qui eux aussi, hein, ça ne sera pas facile. C'est un nouveau parcours aussi à appréhender. Et un peu plus tard, on parlera d'un événement qui commence donc aujourd'hui, c'est pour réfléchir à l'avenir d'Haïti.
1: Oui, un événement qui est organisé par un organisme de Toronto, l'École Haïti A, à l'École d'été de Toronto au sujet de Haïti. Et c'est sous le thème « La responsabilité partagée pour une nouvelle Haïti » que se tient l'événement cette année. On va parler de la situation du pays qui est toujours marqué par l'insécurité et l'instabilité politique. On va avoir avec nous Jean-Jacques Rousseau, fondateur de l'École Haïti A et professeur de philosophie à l'Université York.
0: Merci beaucoup, Annie. On lui parlera donc vers 8h35. Du côté des nouvelles, Myrna Djoukic est avec nous. Myrna, il y a Mark Carney qui n'exclut pas totalement de permettre un jour aux avions à réaction d'atterrir à l'aéroport Billy Bishop.
2: Oui, Ottawa a fermé la porte au grand projet d'expansion de l'aéroport proposé par Doug Ford en juillet, mais peut-être pas pour toujours. De passage à Toronto hier, le premier ministre canadien a dit que l'éternité est longue pour dire qu'il n'y aurait jamais d'avion à réaction à Billy Bishop. Pour l'instant, toutefois, il dit que son gouvernement se concentre sur une vision plus globale des transports. L'approbation du fédéral est nécessaire pour toute expansion de l'aéroport des îles de Toronto. Le gouvernement Ford a promis toutefois de ne pas abandonner le projet malgré le revers essuyé il y a 2 semaines.
0: Bon, on a ouvert la porte, on la referme, mais pour l'instant, on la referme en tout cas sans la verrouiller. Et puis, le zoo de Toronto a une nouvelle résidente.
2: Kindia, une hippopotame naine de 20 ans, a accouché de son 3e bébé ce dimanche au zoo. C'est une petite femelle qui, selon le personnel, marchait, explorait son enclos dès les premières heures après sa naissance. Sa mère et la fille se reposent à l'abri du public sous l'œil attentif des employés pour le moment. Les hippopotames nains sont une espèce en danger. Il en resterait moins de 3000 à l'état sauvage, selon l'Union internationale pour la conservation de la nature. L'espèce a connu un élan de notoriété dans les dernières années grâce à une petite hippopotame naine appelée Moudang qui habite un zoo thaïlandais et qui fait fureur sur les réseaux sociaux.
0: Ouais, notre collègue Adjani, hein, que nos auditeurs connaissent très bien, a été passionné par Moudang. Alors peut-être que Kindia deviendra la nouvelle mascotte de l'équipe de Y'a pas de matin pareil. Du côté de la circulation, bonne nouvelle, les deux collisions dont je vous parlais plus tôt dans cette émission se sont réglées tant du côté de Mississauga que du côté de la 427. Donc la circulation reprend progressivement. Il y a encore quelques ralentissement évidemment dû à ces collisions, mais c'est en train de repartir tout doucement. Et puis niveau météo, écoutez, on aura des belles températures aujourd'hui, 29 degrés, c'est ce que nous prévoit Environnement Canada comme maximum, à peu près dans ces eaux-là, partout dans le sud de la province. Par contre, la pluie qui s'en vient, qui risque de toucher tout d'abord en fait les zones plus au nord, hein, que ce soit Kingston, que ce soit Barrie, et puis doucement arriver en après-midi jusqu'à Toronto et du côté du Niagara, avec possiblement des orages aussi au cours de l'après-midi. Midi. Si vous voulez nous écrire, c'est aussi possible via courriel, l'adresse matintoronto@commercialradio-canada.ca. Les amateurs de courses automobiles attendent le mois d'août avec impatience à Toronto. C'est en règle générale pour le Ontario Honda Dealers Indy qui va faire son grand retour dans 8 jours. Mais cette fois-ci, ce ne sera pas au centre-ville, ce sera à Markham. Et malgré l'excitation qui se fait sentir dans le secteur d'Unionville, le parcours qui s'étend sur plus de 3,5 km incommode aussi plusieurs résidents de cette région donc au nord-est de Toronto. On a avec nous ce matin Jérémy Bélanger, notre journaliste qui s'est penché sur la question. Bonjour Jérémy.
3: Bonjour. Bonjour Julien.
0: Bon, il y a plusieurs personnes donc qui sont attendues durant la course. Ça va se dérouler du 14 au 16.
3: Oui, donc au cours des trois jours de l'événement, ce sont 150 000 personnes qui sont attendues. Un nombre impressionnant pour une ville comme Markham qui accueille rarement des événements de cette ampleur. Le maire de la ville de Markham, Frank Scarpelli, qui est très enthousiaste à l'idée de recevoir cette course de renommée internationale, m'a expliqué que les retombées économiques devraient s'élever à près de 50 millions de dollars. Écoutons ce qu'il avait à dire.
4: This has a $50 million impact to the region. So that's not to the city of Markham directly, but to Markham and certainly across York region. Honestly,
3: selon lui, ce montant ne s'adresse pas seulement à la ville de Markham, mais aussi à d'autres villes de la région de York et même au nord de la ville de Toronto. Il ajoute qu'il y a déjà plus de 19 000 réservations de chambres d'hôtel qui ont été effectuées pour cette fin de semaine. La ville et le promoteur Green Savory Racing Promotions ont également signé une entente qui garantit la tenue de la course à Markham pour 5 éditions. D'ailleurs, le maire n'est pas le seul à être enthousiaste. Certains résidents du secteur sont charmés à l'idée d'accueillir la course IndyCar. Écoutons-les.
5: I think really excited. I think it's a really good opportunity to provide more exposure to Markham. I was shocked to hear that it's going to happen here and I'm pretty excited to watch it.
3: Comme on l'entend, leur réaction est similaire. Ryciska se dit surprise d'apprendre que ça la laisse passer à Unionville et elle a vraiment hâte de regarder la course. De son côté, Ruby trouve que c'est une belle occasion pour Markham de mieux se faire connaître.
0: Il faut dire qu'il y a plusieurs passionnés de course automobile du côté de Markham. Je suis sûr qu'ils seront contents de voir ça dans leur voisinage. Mm-hmm. Cela dit, Jérémy, c'est pas le cas de tout le monde.
3: Non, exactement. Il faut savoir que dès le 12 août et pendant près d'une semaine, plusieurs routes seront fermées dans le quartier. Et justement, plusieurs craignent le mélange entre les routes fermées et l'affluence. Voilà ce que certains avaient à dire.
5: Maybe just the traffic. Maybe a lot of people will come in to watch, so it'll be hard to get around.
6: I think we'll just have to make a few detours around different roads.
3: Mélanie se dit inquiète par la congestion qu'il va y avoir et Justin mentionne qu'il sait qu'il devra se préparer à faire quelques détours. De son côté, il y a Eric qui se questionne sur la pertinence d'avoir une course comme celle-ci à Markham.
7: Markham is kind of like a weirder area for a race. I feel like it should be in like Toronto or like somewhere where like there's people that actually care about the race, I would say.
3: Il dit que Markham est un endroit bizarre pour organiser une course. Il pense que ça devrait se dérouler à Toronto parce que, selon lui, la population de Markham s'y intéresse très peu. Pendant de nombreuses années, la course IndyCar se tenait au Parc des Expositions de Toronto au mois de juillet. Avec la venue de la Coupe du monde de la FIFA à Toronto cet été au même endroit, le championnat IndyCar ne pouvait pas se dérouler dans l'ouest du centre-ville. C'est alors que Markham a été choisi pour accueillir la course. Mmh. Mais en plus de changer l'endroit, l'événement a également changé de date. Selon le maire, le déplacement du championnat en août représente un avantage puisque c'est la haute saison des vacances. Il estime que les répercussions sont moins importantes puisqu'il y a moins de gens qui doivent se rendre au centre-ville pour travailler ou qui circulent dans la région du Grand Toronto.
0: Donc on l'a dit, ça va se passer dans 8 jours. Il y a eu quand même pas mal de travaux qui ont dû être mis en place pour installer tout le parcours de la course. On va poser la question qui fâche, mais qui s'est équipé pour ça?
3: Ouais, donc des travaux qui ont commencé l'automne dernier dans le stationnement de la gare Go, Unionville, pour accueillir une voie double de puits. Et depuis ce printemps, ils ont complètement refait les routes du circuit. Le maire disait qu'un asphalte de meilleure qualité était nécessaire. Ils ont aussi modifié des bordures de trottoirs et déplacé des lampadaires. Quant au financement de ces travaux, M. Scarpelli tenait à être clair.
4: So all of the infrastructure that you see that was done out here has no property tax investment. Where the money is...
3: D'ailleurs, le gouvernement fédéral a accordé une enveloppe de 3,5 millions de dollars à la ville dans le cadre de l'événement. Le promoteur Green Savory assume quant à lui les coûts liés à l'installation des infrastructures temporaires comme les gradins, les barrières de béton, la sécurité sur le site et tout ce qui englobe la promotion de l'événement.
0: Le maire qui est très clair, il n'y a pas d'argent des impôts locaux qui ont été utilisés pour ça. Vous avez posé vraiment les questions à tout le monde. Vous êtes même allé parler avec le pilote d'IndyCar, Romain Grosjean, qui est donc un ancien pilote de Formule 1 et pour qui ça va être un nouveau circuit aussi, Markham.
3: Oui, et puis surtout cette saison, il découvrira 3 nouveaux parcours, dont celui de Arlington au Texas, celui de Washington DC et celui de Markham. Il m'a partagé son appréhension. Écoutons-le.
8: Découvrir la piste, découvrir le tarmac. Voilà, on a très peu d'idées des réglages de la voiture. La piste a l'air assez compliqué, donc ça va être cool. Il y a le simulateur qui était disponible pour certains pilotes. Moi, j'ai malheureusement pas pu y aller. J'avais pas l'opportunité. Après, je vais regarder ce que les autres pilotes ont fait dans le simulateur. Il y a eu des vidéos qui circulent sur le web. Ce qui est toujours le plus gros challenge chez les boss, et savoir les voitures et le type de tarmac. Une fois qu'on a ça, ça nous permet d'avoir un réglage un peu plus précis.
3: Pour rappel, Romain Grosjean, qui était pilote de Formule 1, avait été victime d'un accident majeur lors du Grand Prix de Bahreïn en 2020. Son auto, qui était en flammes, avait littéralement été coupé en deux. Alors que plusieurs craignaient le pire, il est sorti des flammes seulement en étant un peu blessé. Mm-hmm. Certains s'en rappelleront, les vidéos avaient flambé Internet pour ne pas faire de mauvais jeu de mots. Et j'ai profité de ce moment pour lui demander si un retour en Formule 1 était envisageable, puisque l'automne dernier, il avait été vu avec l'équipe Haas en Italie pour un test spécial. Il a été très clair. Pour lui, la F1 est terminée. Il se concentre que sur l'IndyCar et possiblement sur les courses d'endurance dans le futur.
0: Bah écoutez, quand on aime la course automobile, on trouve des façons de la pratiquer, même si c'est dans d'autres disciplines. J'imagine
3: Exactement.
0: Que le sentiment est le même. Merci beaucoup, Jérémy.
3: Merci, Julien.
0: Bon, après avoir dépassé les centaines de kilomètres heure, on va être beaucoup plus calme, se trouver une chaise, s'asseoir et prendre le temps pour lire, Katia.
2: Exactement. C'est l'occasion parfaite en l'été de vraiment parcourir sa liste de lecture et se lancer le défi de se dire, OK, peut-être qu'il est temps de replonger au cœur de cette liste-là si on l'a laissée de côté jusqu'à présent.
0: Vous avez une grosse liste pour votre été?
2: Oh, pour l'été, oui. En fait, moi, j'ai déjà 5 livres qui sont sur la liste à continuer. Je suis quand même très bonne, là. Il y a déjà 5-6 livres qui ont été lus lors des dernières semaines. Donc, j'avance bien, mais c'est jamais fini. Il faut toujours en ajouter un autre sur la liste de lecture. Puis aujourd'hui, j'ai voulu un peu vous présenter quelques moyens de pouvoir en profiter, peut-être gratuitement aussi à travers Toronto, alors que la Bibliothèque publique de Toronto encourage les lecteurs avec des heures d'ouverture prolongées. Ça, c'était une annonce qui avait été faite en octobre dernier, alors que la bibliothèque ouvrait ses succursales les dimanches après-midi, donc de midi à 17h. Et à ce moment-là, on avait aussi annoncé qu'on voulait étendre les horaires en semaine, à compter de l'été 2026. Eh bien là, c'est chose faite. Depuis le début du mois de juillet, toutes les succursales de la Bibliothèque publique de Toronto sont ouvertes 7 jours sur 7. Et ça, ça vous encourage à peut-être profiter des services, de surtout de vous mettre à la lecture, de vous mettre à des activités communautaires et de profiter des services de la TPL qui sont quand même assez riches.
0: Bon, ben comme vous, Katia, je suis en train de finir un livre et je me cherche d'autres recommandations. On peut peut-être se pencher sur les 5 livres en français les plus empruntés cette année.
2: Exactement. On a eu accès, en fait, à cette liste-là, les 5 livres francophones les plus empruntés depuis le début de l'année 2026. Je me suis dit que ça pourrait vous donner de l'inspiration pour votre prochaine lecture. En 5e position, on retrouve le livre « Et la joie de vivre » de Geneviève Pellicot, qui est paru en février dernier. Dans ce livre-ci, elle raconte les viols organisés par son ex-mari Dominique Pellicot et le procès historique d'Avignon qui a fait beaucoup, beaucoup couler d'encre. En 4e position, on retrouve le livre « Moi qui n'a pas connu les hommes » de Jacqueline Harpman. C'est une auteure belge. Le livre qui est sorti en 1995, c'est un classique féministe qui connaît une seconde vague de popularité grâce aux réseaux sociaux et aux mouvements qu'on voit un peu partout en Amérique du Nord. En 3e position, un livre que j'ai beaucoup apprécié, « Ce que je sais de toi » d'Éric Chacour. Le romancier canadien nous entraîne de l'Égypte des années 80 jusqu'à Montréal, définitivement à ajouter à votre liste de lecture. En 2e position, un grand classique d'Albert Camus, L'étranger. Bon, plusieurs d'entre nous, on l'a lu à l'école, en salle de classe.
0: Des fois, on l'a oublié. On pourrait faire un peu de rattrapage.
2: Exactement. Puis si vous ne l'avez pas lu, ça vaut la peine de lire parfois les classiques et de retourner de ce côté-là. Donc, une autre belle recommandation. Et le premier livre qui est le plus emprunté à la Bibliothèque publique de Toronto en français, c'est La maison vide de Laurent Mauvigny. C'est le livre qui a remporté le prix Goncourt en 2025. Et qui explore l'histoire de sa famille dans les turbulences d'un 20e siècle meurtrier. Bref, lui qui nous apporte sur une belle petite aventure. Donc, 5 livres, 5 recommandations si vous ne savez pas où commencer pour votre liste de lecture cet été. Mais je dois dire que la TPL a aussi plusieurs autres services. C'est pas tout le monde hein, qui est prêt à se plonger dans un livre ou qui a le temps peut-être de le faire cet été. Il y a d'autres moyens d'en profiter. Une de mes recommandations personnelles, c'est d'aller faire une petite visite à la collection Arthur Conan Doyle. ça, c'est une collection de toutes sortes d'artefacts et de livres de Sherlock Holmes.
0: La salle est formidable.
2: Elle est tellement belle. C'est tout petit, mm-hmm. mais il y a quelque chose de tellement charmant de ce côté-là. Ça, ça se retrouve à la bibliothèque de référence. Donc, c'est rempli de petites choses intéressantes à découvrir et ça prend pas beaucoup de temps à le faire. Il y a aussi des expositions d'art qui sont disponibles, par exemple, tout au long du mois d'août. Les œuvres de l'artiste torontoise Farzana Islam sont exposées à la succursale d'Albion. C'est gratuit. Elle qui travaille beaucoup dans l'animation, dans le 3D, dans l'illustration pour parler de ses expériences dans le système scolaire canadien en tant qu'immigrante. Et finalement, il y a toujours les après-midi cinéma. Là, je parle à vous, les parents qui nous écoutent, qui cherchent des activités à faire. Par exemple, la bibliothèque Albert Campbell présente aujourd'hui Finding Nemo, la bibliothèque de Riverdale, Zootopia 2 et Fairview présente Moana 2. Donc, c'est souvent des films de Disney, de Pixar pour aller chercher les jeunes.
0: On a souvent une succursale pas si loin que ça et c'est peut-être la bonne occasion, si vous n'êtes pas encore allé passer dans la succursale de votre quartier, bah d'y aller justement, il s'y passe plein de choses. Merci beaucoup Katia. On poursuit en musique avec le groupe Maman.

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0: Bon, vous l'aviez reconnu celle-là, hein, La vie à deux de Manu Chao. À l'origine, hein, c'était sorti sur son album de 1998, le gros succès Clandestino, repris donc cette année par ce septet québécois qui s'appelle Maman, qui mélange un peu de l'afrobeat, hein, de la pop, et donc qui reprenait ce titre La vie à deux, qui d'ailleurs donne, hein, le nom à leur album de cette année, La vie à deux, donc le groupe Maman. Nous, on s'en va maintenant vers notre bulletin de nouvelles régionales. Et on retrouve Mirna Djoukic. Mirna, bah, c'est fait, hein. On en parlait hier, on l'attendait. Le gouvernement Ford a finalement déclenché 3 élections partielles à Toronto.
1: Donc, c'est officiel maintenant, les électeurs de Scarborough Sud-Ouest, mais aussi ceux de York Simcoe et de Hamilton Est, Stoney Creek, seront appelés aux urnes le 3 septembre. Selon Amanda Simard, ancienne députée provinciale, déclencher les élections en été pourrait influencer les résultats.
2: De déclencher ça pendant l'été, les gens sont juste pas là, physiquement, mais aussi, je pense, mentalement, on est ailleurs, on est en plein cœur de l'été, aussi, il y a le retour à l'école le 3 septembre, les gens se préparent pour que les enfants retournent à l'école, et il n'y a pas grand-chose qui se passe là durant l'été au niveau politique, donc je pense pas qu'il y aurait grande surprise dans les partiels.
1: Le siège à Scarborough Sud-Ouest est vacant depuis février, depuis que l'ancienne députée provinciale du NPD, Dolly Begum, a démissionné pour se présenter, avec succès d'ailleurs, aux élections fédérales sous la bannière des libéraux. Les sièges de York Simcoe et de Hamilton Est, Stoney Creek, eux, ont été laissés vacants après les démissions des ministres Carlin Mulroney et Neil Lumsden.
0: Puis le marché immobilier, hein, chez nous, se resserre, et ça malgré la baisse des ventes et des prix.
1: Près de 6 000 propriétés ont changé de main dans le Grand Toronto le mois dernier. C'est un recul de presque 1 % en un an. Et les prix moyens continuent de frôler la barre du million de dollars. Philippe de Montigny a les détails.
3: Le prix moyen des propriétés de la région de Toronto a diminué de 4,5 % en un an. Des baisses de prix sont recensées pour tout type de biens. En juillet, les condos se vendaient en moyenne 629 000 $ et les maisons unifamiliales 1 338 000. Selon la Chambre immobilière de la région, le marché montre des signes de resserrement cet été, une tendance qui pourrait freiner la baisse des prix observée depuis plusieurs mois. Les derniers chiffres sur la croissance économique et l'emploi ont surpris à la hausse et ça pourrait contribuer à renforcer la confiance des consommateurs et mousser les achats de maisons dans les mois à venir. Pendant ce temps, l'inventaire de maisons est moins garni. Les nouvelles inscriptions sont en baisse de presque 18 % par rapport à l'an dernier. Donc, il y a pas mal moins de choix. La Chambre immobilière affirme que la construction résidentielle doit s'accélérer dans le Grand Toronto et espère que ce sera un enjeu de campagne à l'aube des élections municipales cet automne. Ici Philippe de Montigny, Radio-Canada, Toronto.
0: Mirna, il y a un Ontarien de 26 ans là, qui risque jusqu'à 30 ans de prison. C'est pour son rôle dans une opération de piratage informatique baptisée Snowflake.
1: Ouais, Conor Mooka de Kitchener a plaidé coupable à 4 chefs d'accusation devant une cour américaine. Il admet donc avoir participé au piratage du nuage informatique de Snowflake Inc. en 2024, ce qui a notamment touché des compagnies comme Ticketmaster et AT&T. Lui et ses co-conspirateurs ont utilisé ces informations pour extorquer des fonds victimes ou encore pour vendre les informations. Il risque jusqu'à 30 ans de prison selon les lois américaines. Il devrait connaître sa peine le 27 octobre.
0: Et enfin, les conditions météo derrière cette saison de feux de forêt

0: actrices en Ontario risquent d'être de plus en plus fréquentes en raison des changements climatiques.
1: Un nouveau rapport du World Weather Attribution le souligne. Les feux qu'on a vus en juillet dans le nord de l'Ontario et dans les territoires du Nord-Ouest aussi sont au moins deux fois plus probables qu'ils ne seraient sans les changements climatiques causés par l'humain, d'après l'organisme. Donc, sans ces changements climatiques causés par l'humain, les conditions qui ont mené à ces feux surviendraient environ une fois tous les 40 ans, disent les analystes. Maintenant, on pourrait s'attendre à les voir tous les 2 à 6 ans pour les territoires du Nord-Ouest et tous les 6 à 15 ans pour l'Ontario.
0: Une véritable accélération. Merci beaucoup, Myrna. 8h34 et 23 degrés à Toronto. Sur les routes, écoutez, une nouvelle collision qui s'est déroulée là sur la 401 direction ouest au niveau de la voie collectrice à hauteur de Bayview. Ça touche la voie de droite là et il y a quand même beaucoup de ralentissements de ce que je peux voir sur la carte hein. Après cette collision donc en direction ouest. Il y a aussi encore beaucoup de ralentissements à Mississauga là où il y a eu une collision plus tôt ce matin au niveau de la 410. Pour le reste, écoutez, ça circule à peu près normalement, je ne vais pas dire fluide, mais au moins ça circule comme à l'habitude sur notamment les grands axes 401 et DVP notamment. Nous, on s'intéresse maintenant à nos liens avec Haïti, parce que vous le savez, hein, l'insécurité, l'instabilité politique continue à marquer un peu Haïti, alors que le pays se prépare à des élections prévues plus tard cette année. En effet, hein, depuis une semaine, les citoyens peuvent s'enregistrer pour voter. Pour rappel, le pays n'a plus de président depuis l'assassinat de Jovenel Moïse, et c'était déjà en juillet 2021. Et dans ce contexte, il y a plusieurs acteurs qui cherchent à réfléchir aux moyens de construire un avenir plus stable pour le pays. Et c'est justement l'objectif de l'école Haïti-A, qui est l'école d'été de Toronto au sujet de Haïti. Ça va se tenir donc à partir d'aujourd'hui et demain. Tout s'organise en ligne. C'est sous le thème « La responsabilité partagée pour une nouvelle Haïti ». On va essayer de comprendre tout ça avec Jean-Jacques Rousseau. Il est fondateur de l'école Haïti-A, aussi professeur de philosophie à l'Université York. Jean-Jacques, bonjour.
2: Bonjour, comment vas-tu?
0: Très bien, merci beaucoup d'être là avec nous ce matin. Peut-être commençons par ça, parce que je pense que ça intéresse beaucoup de monde. Je citais l'arrivée des élections d'ici la fin de l'année. Comment c'est perçu dans la communauté haïtienne chez nous?
2: Bon, avec peut-être un optimiste restreint. Les dates pour l'élection ont été révisées plusieurs fois. La dernière révision, c'était censé être le 30 août de cette année. Donc, mais là, le 13 décembre devrait être la date. Puis nous sommes optimistes avec réserve.
0: Est-ce qu'on y croit quand même en la relance d'un processus démocratique?
2: Oui, ça s'est fait en Haïti, avant. Donc, c'est sûr que c'est possible et ça doit se faire de toute façon. Il y a une seule porte au travers laquelle Haïti doit passer, puis c'est des élections, ça c'est sûr.
0: Bon, avec votre organisation cette année, donc l'école Haïtia, je rappelle le nom, vous allez parler de la responsabilité partagée pour une nouvelle Haïti. J'aimerais bien vous entendre sur ce que vous entendez par responsabilité partagée.
2: Ah, mais c'est que pour nous, nous ne voulons pas que la population haïtienne soit vue seulement comme des victimes. Je pense qu'un bon exemple pour cela, c'est la fin du programme PPS aux États-Unis, qui vient juste d'être confirmé, je pense, hier ou avant-hier. Alors, évidemment, les personnes qui vont devoir laisser, les Haïtiennes et Haïtiens qui vont devoir laisser les États-Unis de façon plus ou moins forcée, sont face à de grands défis. Mais les communautés qu'ils vont devoir réintégrer en Haïti vont devoir aussi les accueillir et pas les voir juste comme des compétiteurs. Donc, il y a, c'est tous les différents groupes, au fait, doivent travailler ensemble.
0: Est-ce qu'il y a un niveau de responsabilité partagée aussi avec la diaspora chez nous, à Toronto, au Canada?
2: Oui, absolument. Moi, je suis Montréalais qui vit à Toronto, ça fait plus que 20 ans. Puis on s'entend qu'à Montréal, la communauté haïtienne est beaucoup plus visible. Mais de plus en plus, nous sommes on dit officiellement 25 000, on a comme l'impression que c'est un peu plus. Mais de plus en plus, c'est une communauté qui apprend à se connaître, qui s'affirme et qui comprend qu'elle a une contribution à faire à la discussion canadienne sur Haïti et évidemment avec le dialogue direct avec Haïti. Donc, nous avons une responsabilité que nous voulons dispenser au travers, entre autres, l'école haïtienne.
0: Ouais. Bon, vous l'avez dit, il y a la question de l'image publique. Puis, je vais le dire, nous aussi à l'émission, on a souvent parlé d'Haïti pour parler de l'insécurité, des problèmes de gangs, des problèmes aussi d'instabilité politique. De votre perspective, comment vous voyez justement ce traitement médiatique qui est fait d'Haïti?
2: Bon, je pense qu'il était complet. Il manque de nuances. Mm-hmm. C'est vrai que Haïti a des défis, de grands défis. Mais vous savez, comme en préparant la session de cette année, on est retourné jusqu'en 1990 pour voir les statistiques sur l'inflation, sur la croissance économique, sur la part de la capitale Port-au-Prince dans l'emprise de gangs. Ouais. Cette statistique, par exemple, jusqu'à la fin des années 90, on était en bas de 5%. Mm-hmm. Donc, alors quand on dit 90%, bon, c'est peut-être vrai. Le premier ministre a fils aîné dit 75. Bon, c'est pas une belle statistique non plus. Mais pour dire que ça n'a pas toujours été la grande crise, mais ça a toujours été discuté comme si c'était la grande crise. Donc, je pense que c'est important de juste faire des nuances. You know, moi, j'ai été en Haïti pour une semaine au mois de mai, par exemple. Bon, j'ai été, je suis retourné. Évidemment, il fallait que je fasse attention, mais c'est possible d'aller à Port-au-Prince puisque j'y étais, par exemple.
0: Vous la définiriez comment, la réalité haïtienne aujourd'hui?
2: Bon, je pense qu'elle est... Elle est diverse. Alors, pour commencer, les médias canadiens et nord-américains parlent surtout d'une situation qui est à Port-au-Prince, qui n'est pas à l'étendue à l'échelle du pays. Deuxièmement, à Port-au-Prince elle-même, comment est-ce que cette situation est vécue? Ça dépend des quartiers, ça dépend des classes sociales. Donc, il y a la situation macro, qui est très difficile, et il y a beaucoup à... Il y a beaucoup d'opportunités de travailler ensemble et d'essayer d'améliorer la vie d'individus. Mais nous sommes vraiment, nous, dans le micro, c'est-à-dire que nous sommes vraiment dans les liens personne à personne. Mm-hmm. Parce que nous comprenons que c'est dans les nuances au fait qu'on va trouver la meilleure compréhension et des solutions à la mesure où il y en a.
0: Je regardais des chiffres de l'Organisation internationale pour les migrations qui dit qu'il y a près de 1,5 million de personnes qui sont donc aujourd'hui déplacées à l'intérieur même d'Haïti. La crise humanitaire au sein d'Haïti, elle est due à quoi? Principalement au groupe armé? Est-ce qu'il y a d'autres raisons qui l'expliquent?
2: Oui, il y a d'autres raisons. C'est principalement au groupe armé, je pense. Mais il y a d'autres raisons, comme par exemple, il y a une détérioration... de la capacité de l'État au fait d'offrir des services et une protection à la population qui va au-delà de son incapacité de gérer le problème des gangs, son local. Donc, c'est l'affaiblissement de l'État. Depuis l'assassinat du dernier président élu, son Excellence Monsieur Jovenel Moïse, en 2021, ça s'est largement aggravé. C'est-à-dire que l'État a beaucoup affaibli.
0: J'aimerais qu'on parle de l'importance de la diaspora, comme dans beaucoup de pays, mais c'est particulièrement le cas pour la diaspora haïtienne. Quel est son rôle, justement, dans la reconstruction du pays? À quel point il y a des réseaux qui s'organisent depuis l'étranger pour aider à un redémarrage de Haïti?
2: Il y a beaucoup, beaucoup d'associations et d'organismes de la diaspora de vraiment à différentes places dans le monde, que ce soit la France, le Canada, évidemment, les États-Unis ou le Mexique. Donc, il y a beaucoup de pays où cette diaspora vit, qui s'implique. Et je pense que le rôle encore pour moi, en tout cas, c'est dans le micro. Comme par exemple, depuis ce printemps, le résultat de nos dialogues l'année dernière, que nous avons fondé l'école haïtienne, j'enseigne un cours de philosophie à l'école normale supérieure, à l'Université d'Haïti. C'est très courant. Je suis très en retard sur ce point-là. Ça, il y a beaucoup que ce soit des enseignants, que ce soit des infirmières, qui prennent des vacances, elles vont aider le pays. Mais c'est vraiment personne par personne ou institution au niveau de l'institution. Donc, c'est un rôle qui est vraiment, c'est inconcevable, en fait. La vie nationale en Haïti sans l'implication de la diaspora. Quand je dis inconcevable, je ne dis pas que la diaspora, elle n'est pas là pour prendre des décisions à la place, mais elle est vraiment un support.
0: Jean-Jacques, finalement, on a beaucoup parlé d'Haïti, assez peu de ce que vous allez organiser à partir d'aujourd'hui. Peut-être, expliquez-nous, c'est quoi le but de ces deux journées de discussion en ligne? Vous adressez à qui?
2: Alors, nous, on a comme des interlocutrices et interlocuteurs assez divers. Nous avons des artistes, nous avons des représentants de la société civile ici et d'Haïti. Au fait, l'année dernière, on l'a fait hybride. On a décidé de le faire en ligne pour être encore plus inclusif. Nous avons des chercheurs et des chercheuses. Alors, c'est vraiment assez large. Et l'idée, c'est vraiment le dialogue. Le dialogue pour avoir des discussions sur des questions qui sont d'envergure, comme par exemple la fin de la TPS, nous avons discuté la situation sécuritaire. Nous avons même discuté l'intelligence artificielle mm-hmm. et la place qu'elle peut avoir à être un support pour ce projet qui est un Haïti redouvelé.
0: Pour celui qui va venir assister, qui n'est pas chercheur, mais j'imagine que c'est ouvert au public aussi. Donc, qu'est-ce qu'il y a à en retirer pour quelqu'un qui vient purement en tant que écouteur de ça?
2: Ah, mais c'est sûr que tout le monde va contribuer. Hein. Alors, nous sommes ouverts à tous et à toutes. C'est pas une question d'être chercheur ou d'être une experte dans la matière. Mais la personne va retirer pour commencer un réseautage, va rencontrer des personnes comme elle qui s'intéressent à Haïti, qui veut s'impliquer dans un dialogue d'envergure, qui aimerait comprendre les nuances et pas seulement qu'est-ce qui est à la une. Je pense que c'est au minimum, c'est ce qu'elle va retirer. Peut-être que comme moi, elle va finir par trouver une façon de s'impliquer en Haïti directement, mm-hmm. sans nécessairement avoir à se déplacer.
0: Jean-Jacques Rousseau, donc vous êtes fondateur de l'école Haïtia et donc vous organisez à partir d'aujourd'hui, aujourd'hui et demain, donc ces deux jours de discussion pour réfléchir à l'avenir d'Haïti, alors qu'on le sait, on le disait plus tôt, on approche là d'élections normalement en fin d'année. Merci beaucoup d'être passé dans l'émission.
2: Merci, bonne journée.
0: Bonne journée. À 8h45, un autre dossier qu'on a traité ce matin, c'est celui du ministère de la Défense qui a annoncé réduire la place du français au Canada et ça fait beaucoup parler. Le tout, là, c'est dans le but de remédier à des plaintes qui ont été déposées auprès du commissariat aux langues officielles du Canada. Et en pratique, les forces armées canadiennes, plusieurs organisations aussi, donc qui devaient offrir des services en français et en anglais, avaient du mal à fournir ces services. Et la réponse du ministère, finalement, c'est un peu une réinterprétation de la loi sur les langues officielles et ça force donc plusieurs organisations à travailler maintenant exclusivement en anglais. C'est seulement dans les régions bilingues du pays, comme le Nouveau-Brunswick, le Québec, le Nord et l'Est de l'Ontario aussi, que le français pourra être utilisé au travail. Ça ne sera pas appliqué, par exemple, au sud de la province. J'en ai discuté plus tôt avec Liane Roy, elle est présidente de la Fédération des communautés francophones et acadiennes du Canada. Et je lui avais d'abord demandé comment elle accueille cette annonce du ministère de la Défense.
3: Absolument. On ne l'a pas très bien accueilli, c'est le moins qu'on puisse dire. Parce que c'est extrêmement décevant et ça nous indique une réaction qui manque énormément de vision de la part du ministère.
0: On dit que c'est pour répondre aux plaintes. Comment vous voyez cet argumentaire? Est-ce que c'était la bonne façon, selon vous, de répondre aux plaintes ou c'est peut-être la façon la plus simple et rapide?
3: Oui, c'est la plus simple et rapide et comme je mentionne, c'est vraiment une réaction qui manque de vision. Il faut comprendre aussi que nous, à la FCFA et nos communautés francophones et acadiennes, on a passé près de 10 ans à vouloir moderniser la loi sur les langues officielles pour qu'elle soit véritablement forte et respectée justement. La loi reconnaît maintenant, la nouvelle loi, que le français et l'anglais ne sont pas sur un pied d'égalité, donc le français a besoin de mesures spécifiques de protection et de promotion. Donc, ça fait juste 3 ans que la nouvelle loi est adoptée et on était supposé voir des mesures en faveur du français et avec cette réaction du ministère, on voit certainement un recul. Donc, pour nous, c'est inacceptable.
0: On sait, cela dit, que le ministère de la Défense a du mal à recruter, ça fait plusieurs années. Moi, je le lis aussi comme une façon de simplifier le processus de recrutement. Comment vous le voyez-vous? Est-ce qu'on disait que c'est la solution la plus facile, mais est-ce que pour l'instant, c'était peut-être aussi la seule à mettre en place pour le ministère de la Défense?
3: Mais je pense que c'est de voir la question des langues officielles de manière très minimale. C'est de voir la loi vraiment d'une manière très simpliste, plutôt que d'être conforme à l'intention de la loi, comme je viens de le mentionner. On a travaillé pendant 10 ans pour s'assurer que finalement on puisse voir que le français a besoin de protection, de promotion. Donc, l'intention de la nouvelle loi, ça concerne justement la promotion et la protection du français.
0: On entendait Liane Roy, qui est présidente de la Fédération des communautés francophones et acadiennes du Canada. Et évidemment, si vous voulez entendre l'entrevue au complet, c'est disponible sur l'audiofil de l'émission, sur notre site radio-canada.ca ou de façon beaucoup plus pratique sur l'application Radio-Canada Audio. Vous pouvez directement aller réécouter toutes les émissions. Cette entrevue, elle était ce matin aux alentours de 7h35. Parlons culture maintenant avec vous, Katia. On s'intéresse au festival de musique africaine Abari qui arrive à Toronto.
1: Oui, c'est un festival qui est présenté par le Batuki Music Society. Ça se tient au South Harbourfront cette fin de semaine, donc dès demain jusqu'à dimanche. Il y a plusieurs artistes connus et francophones qui sont de passage pour l'occasion. Parmi eux, l'artiste sénégalais Zal Sek, qui habite maintenant en Ontario, lui qui est basé dans le coin de Hawkesbury. Ça fait vibrer les foules franco-ontariennes, les concerts de Zal Sek depuis un certain temps déjà, alors qu'il prend la scène avec des membres de sa famille et vient charmer son public. On l'a vu à Hamilton pour le Francofest, on l'a vu aussi à Contact Ontario en janvier où il a remporté 4 prix. Et à force de présenter des spectacles partout en Ontario, il y a de plus en plus de ses fans qui aimeraient voir un mélange de langues dans ses chansons. Mm-hmm. Lui qui chante traditionnellement en Wolof, mais qui connaît très bien le français. Et ça, ça l'a inspiré un prochain album où il va avoir beaucoup de chansons en français. Zal Sek qui discute de comment il s'adapte pour un public canadien et un public franco-ontarien.

La musique est universelle, mais c'était juste dans mes registres, j'ai un vaste registre sur moi, parce que je suis guitariste, auteur-compositeur. Donc au Sénégal, je joue le mbalax, la musique sénégalaise avec beaucoup de percussions, et il y a un son clavier qu'on appelle le marimba, dont les Sénégalais apprécient la musique en dansant. Tandis qu'ici, les gens apprécient la musique en écoutant, mais on les invite beaucoup, beaucoup, beaucoup à danser pour pouvoir faire le mix, le jumelage là. Dans mon répertoire aussi, des fois, je le mixe, je veux faire comme diluer un peu pour que les gens puissent comprendre. Parce que si je fais mbalax pur et dur, ça va être difficile pour le public ici. Parce que c'est tellement endiablé et le but n'est pas la même. Donc, c'est diamétralement opposé de ce qui se passe ici.

C'est chanté en français pour ouvrir les horizons là, pour que les gens puissent comprendre vraiment ce que je fais. Parce qu'au début, quand je chantais, donc il y avait une personne qui est venue me dire, bon, ta musique, on l'aime beaucoup, mais si on comprenait vraiment ce que tu chantes, ça serait encore mieux. Et c'est à partir de là que j'ai commencé vraiment à diversifier un tout petit peu. Et à chaque fois, mais quand, comme j'expliquais tantôt, à chaque fois que je chante en Wolof, mais je donne les explications en français pour que les gens puissent m'intégrer dans mon énergie. Mais ça m'a beaucoup motivé de pouvoir présenter encore côté franco-ontarien un peu partout. Et vraiment, ça faisait longtemps que je voulais rentrer dans ce réseau. J'ai eu comme la chance l'année passée de pouvoir rentrer. Et c'était pour montrer que vraiment, je suis parmi vous et je présenterai bien notre communauté. Et puis, ça va être vraiment quelque chose de très culturel, de très mixte, de très... Ça va faire une croisée des mondes extraordinaire et j'ai réussi à percer dans ce sens-là quand je présentais mon spectacle.

Donc je joue avec mon fils et mon neveu. Donc mon fils que j'ai formé, que j'ai appris à jouer la guitare, qui est devenu, qui m'a dépassé de très loin, et mon neveu qui joue la percussion, le tama, le talking drum, le petit tama, le petit instrument là. Donc on a une complicité extraordinaire. Donc cette fois, ça serait un trio, mais ça serait encore très très très très rythmé. Nous, c'est le rythme, c'est la danse. Et donc on va trouver vraiment énormément de choses avec ce trio-là.

0: Zalsek qui sera sur scène ce dimanche au Centre Harbour Front de Toronto dans le cadre du Festival de musique africaine à Paris. Tout ça qui est présenté par la Batuki Music Society et lui qui va être accompagné de danseurs traditionnels sur scène. Donc ça va être une vraie ambiance de fête, je pense, de célébration. C'est un peu le thème du festival, si on veut, qui commence dès demain, qui se termine dimanche. Parmi les autres artistes, on retrouve Ilham, qui est aussi un artiste sénégalais. Le groupe Le Son du Maghreb avec Mariam Tolar et Fetina Djem, ainsi que le groupe de danse Boblé Cirque Danse. On va aussi présenter un film documentaire, Amadou et Mariam Son du Mali, film qui revient sur le leg du duo légendaire. Ouais. Ça va être samedi autour de 18h30, donc c'est certain que ça va être occupé à ce moment-là. Bref, c'est une programmation gratuite qui vous attend au Centre Harbour Front cette fin de semaine. Vous pouvez trouver les détails au harbourfrontcenter.com.
1: Une belle façon de découvrir comme ça de différents courants musicaux du continent africain. En écoutant Zalsek, moi je trouvais que c'est formidable la façon dont il réadapte et qu'il ralentit aussi un peu le rythme pour trouver justement ce qui parlera aux franco-ontariens et aux ontariens ici. Puis le fait que ce soit une histoire de famille aussi avec son fils qui
0: joue.
1: On aime
0: toujours, ouais.
1: On adore beaucoup. Merci beaucoup Katia, on se retrouve un peu plus tard, juste après peut-être un peu de musique avec De Fleurs.

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1: Le groupe de Fleurs avec ce titre Coup de soleil. Bah, le soleil, essayez d'en profiter ce matin parce que dès l'arrivée de l'après-midi, on risque de voir quelques gouttes nous accompagner d'ici la fin de journée. Mais peut-être qu'on peut se rabattre sur les suggestions culturelles de Katia.
2: Oui, suggestions intérieures aussi pour vous aujourd'hui. le Summer Works commence son festival. C'est 10 jours, donc dès aujourd'hui jusqu'au 16 août, où on présente 27 performances de danse et de théâtre dans différents lieux de la ville Reine. Vous allez voir, on va beaucoup en reparler dès la semaine prochaine. Mais si vous voulez en profiter cette fin de semaine, vous pouvez vous rendre au summerworks.ca.
1: Et on vous retrouvera dès demain. Merci beaucoup, Katia. Moi, juste pour vous dire que je ne serai pas avec vous demain à ce micro. Ce sera Adrien Vol qui sera avec vous pour les prochains jours. Je vous retrouve dès la semaine prochaine. Sachez aussi qu'à 15h, vous retrouverez Martine Laberge sur ses ondes avec l'émission Pas comme d'habitude. Je vous souhaite un excellent jeudi et toute l'équipe vous retrouve en tout cas dès demain matin, vendredi 6h10.

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Très bon début de journée à tous et à toutes et bienvenue à cette émission de l'Effet Pogonate du jeudi 6 août 2026. Aujourd'hui à l'émission, il sera question de la formation IMO American American Football. Oui, un peu redondant, mais je vous parle également d'Alicia Moffett qui a pour nous une nouvelle chanson dans quelques minutes à peine. Beaucoup de découvertes comme à l'habitude et on va débuter avec Emmanuel Quéry. Voici XO, XO.

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1: Nouveauté qui nous vient d'Alicia Moffett, artiste emblématique de la génération Z qui a très tôt compris tous les codes modernes de la célébrité et qui les utilise à son avantage. On a découvert, vous en souvenez peut-être, Alicia, lors de l'émission La Voix, et depuis, elle s'est servie de sa notoriété télévisuelle pour bâtir un véritable empire numérique. Elle a plus de 500 000 abonnés sur Instagram. Vous l'avez peut-être vu à la télévision comme co-animatrice d'Occupation Double. Elle vend des produits à son effigie et, ben, accessoirement, je devrais pas dire accessoirement, ça a l'air cynique un peu, elle est également chanteuse, artiste de talent. Elle a déjà offert deux albums au public, Billy Avenue et No, I'm Not Crying, et elle est revenue tout récemment avec un nouvel extrait qui s'appelle Forever. Forever en minuscule et entre guillemets. Donc, on sent une utilisation un peu cynique de ces guillemets et on se doute que le pour toujours qui est impliqué par le titre, c'est pas pour toujours du tout. Finalement, c'est quelque chose de fragile puisque c'est une chanson de rupture comme tant d'autres. Il y a même des phrases là-dedans qui m'ont fait penser un peu à You Oughta Know d'Alanis Morissette. Mais vous allez voir, la chanson est dans une énergie très, très différente, beaucoup moins rageuse, beaucoup plus douce. Et elle est une célébrité, cette Alicia Moffett, il est impossible de lire quoi que ce soit qu'elle écrit et qu'elle chante et qu'elle interprète sans le voir à travers la lentille faite de sa vie très, très médiatisée. Donc, cette rupture-là qui a eu lieu cet été avec son ex-conjoint et ex-animateur d'Occupation Double, c'est ce qui anime un peu cette chanson-là. Donc, tout le monde en a parlé. On va se faire plaisir, on va l'écouter, en fait, avant de pouvoir découvrir Alicia sur scène cet automne, puisqu'elle donne plusieurs concerts au mois de novembre à travers la province. La voici avec Forever, entre guillemets.

Déjà 30 ans que Jérôme Minière navigue le paysage musical québécois. Un homme discret, mais ô combien talentueux, qui s'est partagé entre la musique pour les films, la scène et pour ses propres albums. Il a toujours su, comme il le chante ici, faire deux choses à la fois.

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2: En ce Mounia, on poursuit en musique avec Fabricate. Dans quelques instants, on aura pour vous un peu de emo rock.

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1: Ah, l'un des groupes les plus influents du courant emo américain, j'ai nommé American Football. Et je veux dire d'emblée que j'ai un peu de difficulté avec le terme emo, genre musical au contour assez flou qui a connu toutes sortes d'incarnations, du plus punk, du plus hardcore au plus doux. Emo, ça vient simplement de émotion et je pense que c'est un terme qui est apparu justement lorsque certains groupes hardcore ont commencé à parler d'autres choses de rage et parler un petit peu de leurs sentiments. Donc, ça a changé beaucoup de choses. Et un des groupes marquants de ce courant s'appelle American Football. Je le disais, c'est une formation qui a commencé dans la deuxième moitié des années 90 et qui est issue de la rencontre de trois hommes, Mike Kinsella, Steve Holmes et Steve Lamos, trois amis d'école qui décident d'aller au-delà de la musique hardcore, post-hardcore qu'ils favorisaient jusqu'alors. Et ils commencent à faire des choses un peu plus douces, un peu plus épurées, mais à la fois plus complexe puisqu'ils vont jouer beaucoup sur les structures de chansons, sur des rythmiques parfois assurées, très complexes, qui vont les rapprocher d'un autre courant assez difficile à définir qui s'appelle le post-rock. Ils vont lancer donc un premier mini-album en 98 et un album homonyme en 99. Et ce qui est fascinant, c'est qu'après ça, c'est 15 ans de silence radio. Mais pendant ce temps-là, ce fameux album de 99 va suivre son petit bonhomme de chemin et influencer tout un tas de musiciens de la prochaine génération de musiciens emo, si bien que lorsque le groupe va revenir en 2014, ils font figure presque de légende. Plusieurs personnes les ont cités en exemple. Et là, ils vont lancer des albums intitulés de façon très originale LP1, 2 et 3. Donc, c'est des albums homonymes, en fait, et ils vont collaborer avec toutes sortes d'artistes. D'ailleurs, on retrouve encore plusieurs collaborations sur LP4, qui est paru en mai dernier. Mais là, je vais vous faire jouer un extrait de l'album précédent, donc LP3, en compagnie de la chanteuse de Paramore, Hayley Williams. C'est peut-être l'une des chansons que vous entendrez si vous avez la chance de voir leur concert à Toronto le 8 août prochain. Voici American Football avec Uncomfortably Numb.

0: Esteban, accompagné de Daniela Spala, c'était Te Alejas Mas de Mi. D'ailleurs, si vous êtes curieux des chansons qui sont diffusées à l'émission ou si vous n'avez rien compris de ma prononciation espagnole, vous pouvez vous rendre sur la page de l'émission et cliquer sur l'onglet « Musique diffusée ». Vous aurez toutes les infos. Et je vous donne la prochaine, tiens, c'est Fouki, vous l'auriez reconnu.
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1: Je vous propose de découvrir l'univers sombre et mélancolique de l'artiste française Whisper. Whisper qu'on pourrait traduire par chuchotement ou murmure, et je pense que c'est un pseudo tout à fait approprié pour cet artiste qui est originaire de Bretagne et qui connaît donc les climats un peu gris et pluvieux qui sont propres à la mélancolie qui anime toute son œuvre. C'est une chanteuse qui a été découverte grâce aux bons soins de Diziz, dont je vous ai parlé hier, chanteur, rappeur, mais également entrepreneur, qui possède son propre label. C'est lui qui va vraiment pousser sa carrière. Elle va donc travailler avec lui à ses tout débuts, et son expérience dans le milieu de la musique débute assez mal, puisqu'un petit peu plus tôt cette année, elle a fait une publication sur Instagram dans laquelle elle dénonçait en fait les agissements de quelqu'un qui a contribué à l'essor de sa carrière. Elle l'a pas nommé, mais en disant que c'était une relation qui était rien de moins qu'abusive, en fait. C'était pas très, très joyeux. Alors, elle a publié un mini-album qui s'appelait Chaos, qui a été réédité par la suite sous le titre de Après le Chaos. Et ce qui est intéressant, c'est qu'on y retrouve l'essence même de Whisper. Il y a une chanson qui s'appelle Sad, Sad Story, donc qui parle à la fois de douleur, mais aussi de résilience. Fait qu'on sent qu'il y a quand même quelque chose, un sentiment d'utiliser la musique de manière thérapeutique chez Whisper. Vous l'avez peut-être découverte cet été, puisqu'elle était de passage au Franco de Montréal, dans le cadre du projet La Traversée, qui jumelait en fait des artistes émergents de France et du Québec, donc pour essayer de mousser un petit peu leur carrière. Elle est donc encore une découverte, je pense, et on va se faire plaisir avec Tiré d'Après le Chaos, une chanson qui représente bien son univers, assez acoustique, mais rehaussé de quelques couches électroniques. Ça s'appelle « La nuit sera longue ».

La musique de Thaïs, ça s'appelait Vieux Port. On va passer maintenant à Héron, qui est le projet néo-trad-folk de l'artiste Henri Kincaid. C'est un véritable rénovateur, j'ai envie de dire, de la tradition musicale québécoise. Héron sera en spectacle à Repentigny le 19 septembre, à Saint-Fabien le 25 et à Lavaltrie le 3 octobre. Voici donc Héron avec Estra Kondla.

rencontre entre Virginie B et Superplage, ça s'appelait Pélican. Et vous entendez, sous ma voix mélodieuse, la musique de Valère, Whisky Doo. Valère, qui compte parmi les musiciens les plus occupés au Québec, qui sont toujours en train de faire un projet ou un autre. D'ailleurs, beaucoup de concerts

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1: Alors, ceux qui me connaissent savent à quel point j'adore les éphémérides. J'adore fouiller dans l'histoire du rock pour savoir ce qui s'est passé aujourd'hui. Et j'avais l'embarras du choix en ce 6 août. J'aurais pu vous parler de l'album Help des Beatles qui est paru un 6 août en 1965 ou encore d'un album marquant de Black Sabbath qui est paru quoi 6 ans plus tard, soit en 71, Master of Reality. Ou encore, tiens, de American Idiot, la chanson de Green Day qui a été lancé un 6 août, c'était en 2004, ou même de Bauhaus avec une pièce fondatrice de tout le courant gothique, Bella Lugosi's Dead, lancé un 6 août en 1979. Mais j'ai plutôt décidé de vous parler de quelqu'un qui est mort un 6 août. J'ai nommé Marvin Hamlisch, qui nous a quitté donc en 2012 à l'âge de 68 ans. Marvin Hamlisch est un véritable monument de la musique américaine. Il a composé beaucoup de thèmes connu pour Broadway, mais également pour le cinéma. Il est l'une des rares personnes à faire partie du groupe Select des EGOT. Qu'est-ce que le EGOT? C'est un acronyme qui désigne des gens qui ont remporté un Emmy Award, donc pour la télévision, un Grammy Award pour la musique, un Oscar pour les Academy Awards, le monde du cinéma, et un Tony, donc qui célèbre le monde du théâtre aux États-Unis. Et il y a un groupe très sélect de gens qui ont obtenu des EGOT, à peu près une vingtaine de personnes, un peu plus si on inclut les prix honorifiques, mais Marvin Hamlisch, qui a été, il a vraiment plein de faits d'armes. Il a été directeur musical de Barbra Streisand. Il s'est fait surtout connaître en 1974 en remportant 3 Academy Awards pour The Way We Were, justement, qui mettait en vedette Barbra Streisand. On l'a retrouvé à Broadway avec Chorus Line et plein d'autres pièces à succès. Mais lui, je le disais, il est encore plus hot qu'un EGOT. Il est un PIGOT. Ce qui veut dire qu'il a remporté en plus des Emmy, Grammy, Oscar et Tony, un Pulitzer. Alors ça, c'est un groupe tellement sélect que seuls 2 personnes en font partie. On retrouve également Richard Rodgers, compositeur célèbre qui, avec son partenaire Oscar Hammerstein, a révolutionné la comédie musicale américaine avec des pièces comme Oklahoma ou Sound of Music. Donc, tiens, petit hommage donc aujourd'hui à Marvin Hamlisch, PIGOT et légende de la musique américaine.

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1: L'an prochain, on célébrera les 30 ans de la parution d'un album qui a changé le cours du rap québécois et j'ai envie de dire de la musique populaire québécoise en général, La force de comprendre de Dubmatic. Voici, tiré de ce grand classique, Un été à Montréal.

0: festival.
1: Oh oui, la saison des festivals est loin d'être terminée et je vous parle d'un événement qui débute demain, le festival Cigale qui se déroule à la baie de Beauport dans le port de Québec. Et c'est pas encore l'un des festivals les plus connus de la province, mais pourtant il gagne à l'être. Ça fait 5 ans que ça existe déjà et l'idée c'est vraiment de célébrer l'été puisque justement on est dans le port, on installe des plages, le soleil est au rendez-vous si on est chanceux, évidemment. La nourriture et le boire abonde. Et il y a surtout de la musique. On nous promet ce vendredi une soirée de musique électronique assez enlevante. On y retrouvera, entre autres, Cri et DJ Champion. Oui! Et il y a une superstar du monde des DJ qui sera présent. L'Italien Benny Benassi, qui sera la tête d'affiche, évidemment, de cette soirée. Et durant le week-end, on aura quelque chose d'un peu plus rock, puisque la fierté locale Men I Trust sera là. C'est le retour de Of Monsters and Men. Vous vous souvenez de ce courant Stomp, Clap, Hey, dont on a beaucoup parlé? Ils en font partie. Tones and I sera là. Vous vous souvenez de la chanson Dance Monkey? Et également la formation allemande Milky Chance, qui est connue pour son turbo succès. C'est Stolen Dance. Mais on va se faire plaisir avec une autre chanson de Milky Chance. Voici Living in a Haze.

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2: Moi, c'est Annie que j'ai prononcé pendant trop longtemps Moictani, parce que c'est comme ça que ça s'écrit, Moictani. C'est le pseudonyme d'une artiste hispano-suisse qui s'appelle Tania Praz. Donc, c'est littéralement « Hey, moi, c'est Tania ». C'est son nom. Elle est née en 1999 à Sion, en Suisse. Elle appartient donc à cette génération Z. Et elle a débuté son projet musical à l'été 2020 en faisant ce qu'on qualifie de « bedroom pop ». « Bedroom pop », c'est à la fois un genre musical qui parle d'une pop quand même assez douce, mais ça décrit aussi la manière dont on fait cette musique-là, souvent dans l'intimité de sa chambre, en général avec un petit ordinateur portable. Elle a d'abord chanté en anglais, puis elle s'est tournée vers le français, qui est sa langue paternelle, et ensuite vers l'espagnol, qui est sa langue maternelle. Donc, je le disais, du côté bedroom pop, elle cite des artistes en fait comme Wet Leg et Phoebe Bridgers en guise d'influence, et elle a publié son premier album complet en 2023. Ça s'appelait 5h32. Elle a depuis participé à plusieurs événements d'envergure dans son coin de pays, notamment le Paléo Festival de Nyon ou le Montreux Jazz Festival. À Montreux, on a montré et peut-être montré la voie au Festival de jazz de Montréal dans l'éclectisme musical. Il y a depuis les tout débuts de cet événement toutes sortes de musiciens qui viennent du rock et d'ailleurs. Alors, elle a donné beaucoup de concerts en Europe cet été, cette mois-ci Tani, et elle nous a offert au printemps dernier une nouvelle chanson qu'on va écouter à l'instant. Une autre fois, en espagnol, c'est « Otra vez ».

Vous êtes toujours branché à l'effet Pogonat. Il est près de 11h30, ce qui veut dire qu'il ne reste qu'une toute petite demi-heure à cette émission, durant laquelle vous entendrez, entre autres, Cœur de Pirate, Clara Luciani et l'impératrice. C'est Nicolas Titley qui vous accompagne jusqu'à midi. Bougez surtout pas!

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1: Une nouveauté française qui nous vient d'un artiste qui se présente sous le nom de Asphalt, et Asphalt en anglais, donc sans le E à la fin. C'est le pseudo de Milo Toretton. Qui est-il? On pourrait croire que c'est l'ultime Nepo Baby, puisqu'il est le fils de Chiara Mastroianni. Ce qui fait de lui, ben, le petit-fils de Catherine Deneuve, entre autres, ben, et de Marcello Mastroianni. Pourtant, ce jeune homme de 29 ans a toujours refusé de jouer les Nepo Baby et de se servir de ses nombreuses connexions pour faire avancer sa carrière. D'ailleurs, il a, avant de connaître un peu de succès avec sa musique, enchaîné toutes sortes de petits boulots. Il a été veilleur de nuit, manutentionnaire, et il publiait de la musique comme ça, en parallèle. Et en mars 2025, il nous propose un micro-album qui s'appelle Cocktail Exil. On retrouve là-dessus une chanson qui a été co-écrite avec Benjamin Biolay. Et là, on pourrait dire, ben oui, là, tu m'as dit que c'était pas un Nepo Baby, mais Benjamin Biolay, si vous suivez tous vos potins, c'est l'ex-mari de sa mère, Chiara Mastroianni, mais pas son père, par contre. Donc, on devine que les connexions ont été faites quand même via Chiara. Alors, ça n'enlève rien du tout au talent d'Asphalt. Je vais vous faire entendre une pièce qui s'appelle « Sous le seum », un mot dont je ne vous ferai pas la définition, mais dont on a parlé lorsque Safia Nolin l'avait utilisé pour l'une de ses parutions. Une chanson qui utilise l'autotune, tiens, comme l'a fait Julian Casablancas sur le dernier album des Strokes. D'ailleurs, c'est peut-être une référence à ce que vous allez entendre. Alors, voici Asphalt avec Sous le seum.

0: Et c'est ainsi que s'achève cette émission de l'Effet Pogonat avec au microphone Nicolas Titley. Il nous reste quelques secondes pour accueillir dignement Fabiola Nirva Aladin. J'ai l'impression que je m'enfarge toujours sur ton nom à chaque fois que je te présente.
1: Il y a rien à faire, c'est universel.
0: Oui. Petite tranche de vie et arrière-scène d'ici musique. Fab est arrivé ici en nous disant « Je suis encore sur un nuage ». Fab, pourquoi flottes-tu?
1: J'animais hier le grand concert de l'Orchestre métropolitain au pied du Mont-Royal. Des dizaines de milliers de personnes rassemblées pour vivre la musique classique. Je m'en remettrai jamais.
0: Wow! Alors, tu as été transporté à la fois par la foule et par la puissance de Maestro Nezé Séguin.
1: Absolument.
0: Tu vas nous en parler, je suis sûr.
1: Ben oui, pas le choix.
0: Alors, ben merci. Il ne me reste qu'à te transmettre le microphone. Alors, c'est à toi où tu t'installes pour les trois prochaines heures au manège de Fab. Et moi, je vous donne rendez-vous demain pour un autre Effet Pogonat à 9h. Ciao tout le monde!

Oui, déjà jeudi. Ici, sur Ici Musique, mon nom est Fabiola Nirvaladin. Toujours, oui, sur mon nuage. Du grand concert de l'OM au pied du Mont-Royal, ça me met dans un état où j'ai l'impression que mon sentiment d'appartenance au territoire est plus grand que jamais. Surtout que je quitte ce soir pour Winnipeg, d'où l'émission sera présentée en direct demain. Alors, comme le ferait Lewis Hoffman, j'offre à notre territoire plein de bisous. Bon manège, tout le monde.

Je souhaite à tout le monde d'être aussi amoureux de l'endroit où ils habitent que je suis amoureuse de Montréal. On poursuit ça avec Marie-Céleste, tout en joie, tout en lumière. Un groupe que j'admire énormément pour la beauté de ce qu'ils nous offrent. On les écoute avec Tout ce qui brille.

J'avoue tout, ça danse beaucoup en studio aujourd'hui au manège de Fab et c'est pas prêt de terminer. On va aller réécouter cette grande chanson qui nous a tant fait danser. Men Without Hats, ces hommes si fiers de ne pas porter de tuque malgré les froids hivers canadiens. On écoute

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C'était Damso avec Blink qui a réussi à créer quand même cette collaboration-là avec un des rappeurs les plus écoutés de toute la francophonie. On va aller écouter maintenant cet artiste multidisciplinaire, tantôt humoriste, tantôt musicien, chanteur, grand poète aussi, Adib Al-Khalidé avec « Là où la vie est belle ».

Ça a toujours la cote. On reçoit des messages ici de gens qui sont ravis d'entendre cette chanson-là. On continue dans un esprit assez similaire avec Ma Neige de notre côté de l'océan cette fois-ci. On va aller écouter La fin de l'histoire.

Je l'accompagnais de Naomi qui m'a fait danser encore et encore en studio. Une chanson qui rend hommage à ces moments où on ne va pas bien et qu'on décide de prendre le taureau par les cornes et de sortir avec nos amis pour se changer les idées. C'est tout ce qu'on ressent dans cette chanson-là. On se sent à la maison en train de se préparer, puis dans un club. J'adore. J'adore l'amitié aussi, ce que représente bien le groupe du Venezuela Los Amigos Invisibles qu'on va aller écouter. Dès maintenant avec leur chanson Sueño Erótico.

de Niagara. Mon premier contact avec cette chanson-là, j'étais au secondaire. Oui, c'est même la toute première chanson que j'ai chantée en spectacle de toute ma vie. Ah, ça me fait plaisir de la réentendre, surtout que j'avais oublié les cuivres à la fin. Heureusement, la musique qui sort cette année, j'y ai accès par curiosité et grâce à mon travail. Et là, j'ai envie de vous parler de Marisol. Marisol est arrivée dans la scène hip-hop à Montréal et s'est dit « OK, wow, ça brasse ici. Je vais prendre mon temps pour m'imprégner de ce qui se fait et je vais me lancer un peu plus tard. » Il commence par faire partie du collectif Cloud9 et en 2024, il se dit « OK, bon, ben merci pour tout, la gang. J'aimerais ça essayer de faire ma musique de mon côté. » Et il sort « Down With Me ». Depuis, il sort des morceaux régulièrement en tant que, oui, auteur, compositeur, interprète, mais aussi producteur et il collabore avec des artistes et ensemble, ils créent de la musique en français, en anglais, en espagnol et celle qu'on va écouter permet même d'ajouter le créole haïtien à la liste des langues. Pour sa chanson « Mujer », il s'associe avec l'excellent Wally et ensemble, ils rappellent à leurs copines qu'elles n'ont pas à s'en faire avec les autres femmes parce qu'elles demeurent leurs préférées. C'est festif, ça passe des oreilles aux hanches avec aisance. C'est « Mujer » de Marisol et Wally.

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Je sens que j'aurai longtemps en tête ce refrain de l'ami Barnève, grande légende du R&B au Québec. Poursuivons avec Pongo et sa chanson Doudou, qui a un vidéoclip absolument magnifique que je conseille à tout le monde d'aller visionner. On écoute ça.

excellente chanson et excellente fin, surtout. Dans la vie, moi, je suis une grande amatrice de vieilles chansons françaises et ça me vient pas vraiment de mon milieu familial, mais plutôt du langage de l'amour préféré des cégepiens de mon époque, se prêter des albums de musique. J'ai reçu dans un échange banal l'album Monsieur Gainsbourg Revisited. Aucune idée à l'époque de qui est ce Gainsbourg, mais l'album commence par une chanson des Franz Ferdinand et de Jane Birkin. Ça brasse, pour moi, c'est bon. Une porte s'ouvre dans ma tête et dans mon cœur. Je dévore cet album-là en comprenant que c'était un album de reprise en anglais des chansons de Serge Gainsbourg. On y retrouve Gonzalez, Feist, Portishead, Carla Bruni, Cat Power. Bref, ça fuse de partout. Et après avoir écouté cet album-là en boucle dans ma vieille écho 2006, je tombe chez le disquaire sur un album de compilation des meilleures chansons de Gainsbourg et c'est là que j'ai découvert sa poésie, ses airs, ses genres musicaux variés. Après, j'ai compris que c'était loin d'être un humain irréprochable, au contraire, mais c'était trop tard. Pour moi, la musique qui nous traverse à l'adolescence et au début de l'âge adulte, ça nous quitte jamais. Et son legs a été de me rapprocher ensuite de Brassens, Gall, Bardot, Brel, Ferré, etc. Je vous partage donc aujourd'hui la troisième pièce de l'album Monsieur Gainsbourg Revisité. C'est Jarvis Cocker, oui, le chanteur de Pulp et Pulp, je sais plus, Kid Loco aussi qui s'unissent pour cette version anglaise de la chanson Je suis venu te dire que je m'en vais. Une voix qui rappelle celle de Cohen, de la vulnérabilité et des accents mélodiques inoubliables. I just came to tell you that I'm going. C'est ça que je vous offre aujourd'hui.

ça donne envie de crier « Hurrah », je trouve. Après avoir cette envie-là de tourner sur soi-même dans un grand champ, allons écouter la musique texturée et cinématographique, dis-je, de « Good Fortune ».

Leave Your Love de Parcells. Là, je vous envoie dans un voyage. J'ai envie de dire un voyage musical. La première fois que mon algorithme musical m'a mené à cette chanson-là, on dirait que c'est une nouvelle page du grand livre de ma vie qui s'est tournée. Cette chanson-là m'habite, m'obsède. Matin, midi, soir, elle est une chanson parfaite pour vivre sa vie, exister en se laissant envoûter par ses rythmes. Je me tais et je vous laisse profiter de Kamashile de Omeria.

Chez les de Omeria, vous dire tout ce que j'ai réussi à accomplir dans ma vie grâce à cette chanson-là, le nombre de copies corrigées, d'erreurs encerclées, l'état de concentration dans lequel ça me met est difficile à décrire. Permettez-moi maintenant de vous présenter N-Nao ou Naomi Delorimier. Je sais pas si on a parmi vous des fans de Björk, de Jenny, Val ou des Cocteau Twins, mais pour planer, N-Nao semble être en mission tellement c'est bien fait. En 2025, elle sort l'album Nouveau Langage qui figure sur la longue liste du prix Polaris. Et là, un an et demi plus tard, c'est-à-dire le mois dernier, elle en sort une nouvelle version, Nouveau X Langage S, un double album de 16 titres avec des collaborations, des remixes et des démos inédits. Je trouve ça ingénieux, moi, de ressortir son album comme ça. Je trouve que ça permet aux gens qui ont été là à la première mouture d'avoir une petite nouveauté familière à se mettre sous les oreilles. Et ça permet aux gens qui n'ont pas eu le temps de s'y rendre, de découvrir l'artiste en créant une nouvelle vague dans cet océan de musique disponible dans cette vie. Dans Nouveau X Langage S, elle collabore avec plusieurs artistes, entre autres Lou-Adrienne Cassidy, Das Beat, Elena Deland, avec qui elle partage le micro dans la pièce qu'on veut vous partager aujourd'hui. C'est Fleuron. Fleuron, c'est une pièce qui apaise. Elle nomme elle-même que la chanson, elle aimerait que le temps s'arrête. C'est son souhait dans la chanson, dans les paroles de ce qu'elle nous raconte. Et je pense qu'elle le réussit assez bien. Écoutons Fleuron de N-Nao et Elena Deland.

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Ouh, que c'est bon, le temps passe vite, on est en si bonne compagnie, c'était Los Bichos. On continue avec une reprise, vous savez l'album Tricycle de Daniel Bélanger qui a été enregistré en concert, il y avait des reprises là-dessus et là on va l'écouter ensemble, Donne-moi ta bouche.

0: c'est comme ça que ça se termine, le manège de Fab aujourd'hui. Je vais vous retrouver demain en direct de Winnipeg, où je vais bien m'amuser. Et là, qui vois-je devant moi? L'ami Nicolas Ouellet.
1: Là, t'es en train de me dire qu'aujourd'hui, t'es à Montréal, et comme par magie, dans moins de 24 heures, tu vas être à Winnipeg.
0: Exactement ça que j'annonce.
1: Incroyable. Ouais. Hey, salut tous les gens de Winnipeg. Pour moi, je suis allé deux fois à Winnipeg, mm-hmm. et j'ai eu du plaisir.
0: Wow! Ben, je suis ravie de l'apprendre. J'espère en avoir tout autant que toi et en avoir tout autant que les auditeurs qui vont rester à l'écoute pour
1: Bien
0: écouter
1: sûr.
0: Un nouveau son qui commence dès maintenant. À demain, tout le monde!
1: Du fun comme à Winnipeg.
2: Bonjour, ici Andrea Pozzo-Martinez à Toronto. Il est 15h. Voici vos informations. Plusieurs suspects ont été arrêtés en lien avec la fusillade au festival Salsa on St. Clair, selon la police de Toronto. Le chef de la police, Myron Demkew, a déclaré avoir été informé que les responsables de la fusillade, qui a tué deux personnes, avaient été arrêtés. Il a précisé qu'une enquête reste en cours. Des coups de feu ont éclaté le 11 juillet lors du festival. La police a déclaré que cette fusillade était un acte ciblé. La deuxième journée du festival avait été annulée tandis que la police poursuivait son enquête. Puis en Ontario, la pénurie de médecins persiste dans le nord de la province, malgré les efforts de recrutement. L'Université de l'École de médecine du nord de l'Ontario recense 459 postes vacants depuis décembre dernier. Nicolas Mongeon a plus de détails.
3: Les postes vacants sont majoritairement des emplois en médecine familiale, selon l'établissement. Dr Sarah Newberry, médecin de famille et responsable de la stratégie de renforcement de la main-d'œuvre médicale à l'Université de l'EMNO, estime que l'isolation professionnelle est l'un des enjeux principaux qui empêche certains médecins de s'enraciner dans le Nord.
4: When the workforce feels less stable, it becomes harder for individual physicians to make a commitment to a community.
3: Alors que le milieu connaît une certaine instabilité, il devient plus difficile pour un médecin de s'engager auprès d'une collectivité, dit-elle. Cependant, elle constate que le télétravail et les avancements technologiques peuvent encourager le travail de certains professionnels. Paul Châtelain pilote le recrutement des professionnels de la santé dans les communautés de Cochrane, d'Iroquois Falls et de Madison depuis 12 ans. Selon lui, le nombre de candidats s'est réduit au cours des dernières années.
5: COVID and post-COVID, you're seeing
3: Depuis la pandémie de COVID-19, de nombreux médecins prennent leur retraite, bien que très peu de docteurs intègrent le réseau de santé. Nous observons assurément un recul, indique-t-il. Pour sa part, M. Châtelain souhaite une création d'une stratégie régionale pour mieux promouvoir les différentes collectivités lors des efforts de recrutement. Ici Nicolas Mongeon, Radio-Canada, Sudbury.
2: Puis le ministre responsable du commerce Canada-États-Unis, Dominique Leblanc, est de passage à Washington pour une série d'entretiens en lien avec les négociations commerciales avec les États-Unis. Il rencontre cet après-midi son homologue américain, Jameson Greer. Entre-temps, le premier ministre Mark Carney reconnaît que les négociations avec les États-Unis sont difficiles. Il a été appelé à commenter le dossier lors de son passage à Saguenay.
6: Oui, c'est une négociation « tough ». On peut changer l'adjectif « dynasty », mais le Canada, c'est une question de jobs canadiens. C'est une question de l'avenir des entreprises canadiennes.
2: Le Canada intensifie ses efforts pour éviter une nouvelle salve tarifaire de l'administration Trump dès le 19 août. Au football, les Argonautes de Toronto font leur retour au stade BMO ce soir. Ils affrontent les Stampeders de Calgary à partir de 19h30. Il s'agit de leur premier match à domicile de la saison. Léo Molinier.
7: Presque deux mois après le début de la saison, les Argos de Toronto jouent leur premier match à domicile ce soir. Leur stade leur a enfin été rendu après avoir été réquisitionné presque tout l'été pour la Coupe du Monde de soccer masculin. La FIFA avait exigé l'usage exclusif du stade, temporairement rebaptisé Stade de Toronto, pour les six matchs qu'accueillait la Ville-Reine. Malgré cette logistique un peu particulière et de nombreux voyages, les Argos occupent la deuxième place de la division Est avec 3 victoires pour 4 défaites. Ce soir, face aux Stampeders de Calgary, ce sera le retour de Chad Kelly devant son public. Il n'a pas joué à Toronto depuis plus d'un an en raison d'une blessure. Il n'avait pas pu jouer la saison dernière. L'équipe de football n'est pas la seule à avoir subi cette situation. Au soccer, le Toronto FC retrouvera le stade BMO le 15 août pour un match face à la Révolution de Nouvelle-Angleterre. C'est aussi en raison de la Coupe du Monde de soccer que la course d'IndyCar, qui se dispute traditionnellement à la place des expositions en juillet, a été déplacée déplacer à Markham et se déroulera du 14 au 16 août. Ici Léo Molinier, Radio-Canada Toronto.
2: Et puis au tennis, l'Omnium Banque Nationale à Montréal se poursuit sans joueur canadien. Le grand espoir, Félix Auger-Aliassime, a déclaré forfait hier en raison d'importantes douleurs au dos. Denis Chapovalov et Gabriel Diallo ont quant à eux abandonné en plein match. Théo Quentin a les détails.
8: Pour Tennis Canada, la fête s'est rapidement transformée en hécatombe. À Montréal, aucun joueur canadien n'a réussi à se qualifier pour le troisième tour. On écoute Guillaume Marx, vice-président de la haute performance chez Tennis Canada.
9: C'est une saison qui est compliquée quand même. J'emploierais ce terme-là à cause des blessures notamment. Je pense que Félix, quatrième, c'est clair qu'on est dans la bonne direction. Après, on a un peu des joueurs qui descendent un petit peu.
8: Par exemple, Gabriel Diallo a connu l'an dernier son meilleur classement en carrière, une 33e place. Aujourd'hui, il pointe au 108e échelon. À Toronto, tous les espoirs sont maintenant placés sur Leila Annie Fernandez, seule Canadienne encore en lice. La transition de surface est un problème pour les joueurs, note aussi Guillaume Marx. Les joueurs ont disputé des tournois sur terre battue et sur gazon. Ils doivent maintenant s'habituer à la surface dure de Montréal.
9: Le calendrier est exigeant et peut-être que ça contribue aussi à la fatigue. Je pense que les blessures qui ont été subies, c'est vraiment des cas très individuels, mais c'est un peu symptomatique des difficultés qu'on a.
8: Fernandez jouera son match de troisième tour vendredi contre la Russe Mira Andriva. Ici Théo Quentin, Radio-Canada, Montréal.
2: Voilà, c'est ce qui complète vos informations.

0: Charlotte, bonjour à tous et à toutes. Bienvenue à Pas comme d'habitude. C'est Martine Laverge qui vous parle et qui espère que vous passez une très belle journée, que vous avez passé une belle journée jusqu'à maintenant, que vous avez prêté peut-être à profiter du soleil. Si c'est le cas à l'extérieur, là, si vous voyez qu'il y a du soleil, je vous invite franchement à partir à courir pour aller prendre ces rayons de soleil parce que, puis je vais vous parler de météo dans les prochaines minutes, mais où qu'on soit en Ontario, les nuages et la pluie s'en viennent progressivement, vont vraiment prendre d'assaut toute la province au courant des prochains jours. Bon, je vous parlerai des pourcentages, là, mais quand même, il y aura de la pluie, ça c'est clair, ici et là, à partir de ce soir là, où qu'on se trouve en Ontario. Bref, on s'en reparlera aujourd'hui aussi. Ce dont on va parler dans cette émission, on va revenir sur cette controverse à la FIFA. J'imagine que vous en avez entendu parler, vous aussi. Dans le nord de la province, à Sudbury, pour être plus particulièrement, devrais-je dire, on est en train de se préparer tranquillement au festival Up Here. Pour ceux et celles qui ne connaissent pas ce festival, c'est un festival qui existe depuis une douzaine d'années. C'est la 12e édition du festival qui va avoir lieu au centre-ville de Sudbury. Pas tout de suite, là, la semaine prochaine, du 14 au 16 août. C'est un festival qui est devenu après 12 ans, je pense, un incontournable dans la ville du Nickel, entre autres parce que c'est un festival qui laisse vraiment sa marque. Un festival, donc, où, oui, il y a plusieurs artistes de la scène musicale, des artistes émergents, mais c'est que c'est aussi un festival et surtout un festival qui donne et qui met à la disposition d'artistes des édifices à travers la ville de Sudbury. Pour les couvrir, si vous voulez, de murales un peu partout au centre-ville. En 12 ans, c'est un festival qui a transformé passablement, je vous dirais, le paysage de Sudbury, ne serait-ce que, justement, à chaque édition, on se retrouve avec de belles murales qui couvrent différents édifices dans la ville. Bref, on va s'y intéresser à ce festival dans cette première heure d'émission. Sinon, Andrea Pozzo-Martinez, elle a pris place à côté de moi. Salut, Andrea.
1: Salut, Martine.
0: Et là, je suis comme plus haute que vous, plus parce
1: tout à fait.
0: Oui, vous avez fait.
1: Je suis un peu jalouse de votre petit standing desk. Je sais pas comment on dit ça en français.
0: Ben, c'est que j'avais jadis dans ma vie quand j'ai animé d'autres émissions, je les animais debout.
1: Oui.
0: Parce que j'aime animer debout. Je trouve que ben, c'est plus facile au niveau du corps. En tout cas, moi, je trouve.
1: Oui, je suis d'accord. Je crois que c'est un peu plus. Ça sent dans la voix aussi.
0: Et dans la voix, ouais. C'est. Oui, absolument. La voix est plus posée. Mm-hmm. J'avais fait la demande il y a quelques mois de ça et on m'est arrivé avec une belle surprise ce matin.
1: Voilà,
0: à mon
1: comme
0: bureau.
1: Par magie. Hein?
0: Donc, je peux dorénavant animer debout. Je pense que ça. En tout cas, j'espère que je vais retomber dans mes bonnes vieilles habitudes, mes bonnes vieilles pantoufles, puis que je vais aimer ça. Mais déjà, je sens une fébrilité. Je suis contente. Je suis contente d'être debout. OK, Andrea, on commence cette journée avec l'actualité du jour. Il y a eu des arrestations. Deux jeunes qui ont été arrêtés dans le cadre d'une fusillade. C'est cette fusillade-là qui a eu lieu au consulat des États-Unis la semaine dernière. Hein?
1: Oui, alors exactement. C'était un coup de feu sur la façade du consulat. Donc, les suspects sont deux jeunes de seulement 15 et 19 ans.
0: Oui.
1: On le rappelle, le 27 juillet, un agent en poste près du bâtiment avait entendu un coup de feu peu avant 5 heures du matin. Personne n'a été blessé. La façade a été endommagée. Cependant, selon la police, les jeunes interpellés seraient liés à des tueurs à gages. Le consulat avait déjà été la cible de coups de feu. Hey. C'était en mars dernier.
0: Hey, 15 ans. 15 et 19 ans, c'est jeune.
1: Ouais.
0: Et Mark Carney, Andrea, n'exclut pas totalement de permettre un jour un jour, aux avions en réaction d'atterrir à l'aéroport Billy Bishop.
1: Oui, c'est vraiment le dossier The Gift That Keeps On Giving, comme on dirait en bon français.
0: Alors, pour les journalistes, oui, surtout l'été, quand parfois on est à la recherche de nouvelles, il ne se passe pas grand-chose, parce qu'il y a toujours le bon vieux dossier de l'aéroport Billy Bishop.
1: Exactement.
0: À Toronto.
1: On ne parle plus du pont Gordie Howe maintenant.
0: Non, c'est ça.
1: Alors, Ottawa a fermé la porte au grand projet d'expansion de l'aéroport proposé par Doug Ford en juillet, mais peut-être pas pour toujours. Alors, le premier ministre canadien a dit que l'éternité est longue pour dire qu'il n'y aura jamais d'avion à réaction à Billy Bishop, mais que pour l'instant, son gouvernement se concentre sur une vision plus globale des transports. L'approbation du fédéral est nécessaire pour toute expansion de l'aéroport Billy Bishop. Et le gouvernement Ford a promis de ne pas abandonner ce projet malgré le revers essuyé il y a 2 semaines.
0: Merci, Andrea.
1: Merci.
0: Prochain bulletin d'information, c'est à 16h. J'enchaîne avec une petite manchette sportive. En fait, c'est un article que j'ai lu sur le Radio-Canada.ca si vous intéressez au tennis. Puis juste avant d'entrer en onde, le bulletin d'information là, que vous venez d'entendre en a parlé. Tennis. On va parler de tennis, mais il y a évidemment une raison, là, en raison de ces tournois importants du côté de Montréal et de Toronto en ce moment. Je vous parle de tennis parce que il y a cet article. C'est intéressant. Comme article, on dit que le tennis, c'est une saison compliquée. En fait, je vous dirais que c'est le titre de cet article-là. Une saison compliquée pour le tennis canadien. C'est donc le mot choisi par Guillaume Marx. Guillaume Marx, il est vice-président de la haute performance à Tennis Canada. C'est comme ça qu'il décrit essentiellement l'année du tennis canadien. Il y a l'Omnium Banque Nationale qui en est la parfaite illustration selon lui. Félix Auger-Aliassim et Victoria Mboko n'ont pas joué un seul match. Denis Chapovalov et Gabriel Diallo ont abandonné en cours de route. Ça aussi, on l'a entendu aux nouvelles. Diallo, d'ailleurs, dégringole au classement. 33e mondial l'an dernier, 108e en date d'aujourd'hui. Le coupable, selon cet article-là et selon surtout M. Marx, il parle des blessures, évidemment, mais surtout des transitions de surface. Passer de la terre battue et du gazon européen au béton nord-américain, il dit que c'est un moment critique pour le corps des joueurs et des joueuses. Il ajoute à cela un calendrier exigeant et donc dit tout simplement que la fatigue s'installe. Malgré tout, il y a quelques éclaircies. Auger-Aliassim a atteint 2 quarts de finale en Grand Chelem cette saison. Mboko a joué une finale de la WTA 1000 et la relève pointe le nez avec Kyla Cross et Duncan Chan, 2 joueurs en qui Tennis Canada croit beaucoup. En terminant, dernier espoir canadien dans le tableau, c'est Leila Annie Fernandez à Toronto. Mais comme nous le disait tantôt le journaliste qui concluait le bulletin d'information, le défi est de taille pour Leila Annie Fernandez parce qu'elle va devoir se mesurer au 3e tour devant la Russe Mira Andreeva qui est 5e mondiale et championne de Roland-Garros cette année.
2: Partout en Ontario, c'est pas comme d'habitude de 15 à 18 heures.
0: Parlons météo. Je vous disais justement que si vous voyez du soleil à l'extérieur en ce moment, courez. Faites attention quand même. Mais bref, c'est pour vous dire que le temps va se gâcher progressivement au courant des 24 prochaines heures. Ce qu'on prévoit, je commence par Windsor dans l'extrême sud-ouest, évidemment, de la province. Ce soir, cette nuit, généralement nuageux avec 60% de probabilité d'averse de pluie, un risque d'un orage minimum de 19. Et pour demain, samedi, nuageux avec 60% de probabilité d'averse de pluie et des risques d'orage aussi, des maximums autour de 29. Donc, les mercures demeurent élevés, mais c'est instable. Le ciel est instable partout. Ça, c'était pour Windsor, vendredi, samedi, puis dimanche, ennuagement, tout simplement. Donc, le retour du soleil pour Windsor, ce sera lundi. Même scénario, je vous dirais, pour pas mal tous les secteurs du sud-ouest de la province et du sud de la province. Donc, ce soir, progressivement, les nuages vont s'installer. Il y a des risques d'orage et d'averse à 40% notamment pour Sarnia. Kingston, on est à 30% de probabilité pour ce soir, cette nuit. Même chose du côté de Toronto. Pour demain et samedi, c'est nuageux, des probabilités d'averse de pluie pour l'ensemble des secteurs du sud de la province, entre 40 jusqu'à 60%. Mais les mercures demeurent intéressants, assez élevés, autour de 28 degrés. Dans le nord, maintenant, il y a deux scénarios dans le nord. Le premier, les secteurs de, par exemple, North Bay, Sudbury, je vous parle du Témiscamingue ontarien et de la région de Timmins. On est à part des autres, devrais-je dire, vendredi, demain, ensoleillé. C'est samedi qu'on va avoir droit à des nuages et des probabilités d'averses. Donc, une dernière belle journée demain pour ces secteurs-là avec des maximums de 27 degrés et humidex de 31. Partout ailleurs dans le nord, à partir du corridor de la 11, j'inclus Wawa-du-Brainville dans l'ouest jusqu'à Thunder Bay. Les nuages et la pluie, ça arrive à partir de ce soir, cette nuit. Demain, 30 à 60 % de probabilité d'averse de pluie en après-midi pour l'ensemble de ces secteurs-là. Risque d'orage aussi, avec des maximums de 23, humidex 27 à Wawa.

0: Julien Henri Leblanc, alias Super Plage, qui nous arrive avec cette chanson titre de l'album La Tulipe, album qui date de cette année 2026 pour date de parution de cet album-là. 15h20 oui, à cette émission, pas comme d'habitude. Je me demande à savoir si vous avez envie de voyager en ce mois d'août. Est-ce que vous avez envie de voyager, mais particulièrement, est-ce que vous songez parfois à aller partir, à aller vivre ailleurs? Est-ce que ça vous dirait? Est-ce que vous seriez prêt à échanger votre maison comme contre celle de quelqu'un d'autre, justement pour réaliser ce rêve que d'aller vivre ailleurs? Je ne sais pas si vous saviez, mais c'est de plus en plus populaire. Pour des vacances, par exemple, mais aussi autres. C'est une façon qui peut permettre d'économiser, qui demande aussi de trouver une famille quand même et des gens, célibataires ou non, avec qui échanger. Et il existe des plateformes spécialisées pour ça. Il y a quelques personnes, par contre, qui semblent pousser le concept beaucoup plus loin. Je vous parle de tout ça parce que ce matin, à l'émission, il n'y a pas deux matins pareils, mes collègues en ont discuté avec les membres de deux familles qui ont décidé d'échanger leur maison durant un an. Voici ce que ça donne comme expérience.
1: Oui, bonjour. Alors, au mois de janvier, on préparait notre voyage pour un an. On fait une année sabbatique avec ma femme et ma fille. Et janvier, février, je cherchais une maison autour de Saint-Malo, là où la plupart de ma famille est. Et donc, je cherchais sur un site, j'ai cherché sur plein de sites immobiliers, des sites internet immobiliers, et je trouvais pas exactement ce que je cherchais. Et puis, quelqu'un m'a conseillé un site qui est particulier à particulier. Et là, j'ai vu des annonces et j'ai vu une annonce qui était intéressante qui disait « Oh, nous partons un an à l'étranger, nous allons louer notre maison ». Et je trouvais que c'était parfait pour nous parce qu'on part un an. Alors je disais tiens, ça va être la bonne occasion. Donc j'ai envoyé un email. J'ai dit oh je suis intéressé. Et j'ai expliqué mon histoire. J'ai dit ok, on est Canadien, on vient habiter en France pendant un an. Et puis la réponse était très surprenante parce que la réponse était la famille de Fanny qui dit oh nous allons à Toronto pendant un an.
2: Ah ouais.
1: Donc ça c'était en silence. voilà comment ça s'est passé.
2: Donc, Fanny, de votre côté, c'était quoi votre projet avec votre famille? C'était de repartir à Toronto et vous étiez un peu comme Christophe, vous cherchiez quelqu'un pour récupérer, ou en tout cas, vous cherchiez un logement à Toronto?
3: Oui, alors nous, en fait, on voulait se rapprocher de la famille de mon mari qui est de Toronto, mon mari qui est natif de Toronto. On voulait un peu se rapprocher de la famille qui s'agrandit et puis voilà, profiter un peu des parents tant qu'ils sont en bonne santé. Et on voulait surtout que nos enfants soient vraiment bilingues et se sentent chez eux au Canada. Donc, on voulait qu'ils soient scolarisés au moins un an ici. Alors, on n'était pas trop arrêté sur un an. C'était un an ou plus. Mais dans l'idée, on aimerait bien retourner vivre chez nous parce qu'on adore vraiment trop notre maison et notre ville en France. Mais, on était parti sur un an.
2: D'accord. Mais ce qui est quand même assez surprenant, et je pense que ça vous a surpris aussi, c'est que vos deux familles sont quand même assez similaires, non? Vous êtes, je pense que vos enfants ont le même âge, quasiment?
1: Ils ont le même âge et ils ont le même nom.
2: Oui, c'est ça, ils ont le même nom aussi. Donc vous avez quoi, chacun une fille, c'est ça?
1: Oui.
3: Alors, nous, on a un petit garçon aussi qui a 4 ans, et on a donc une fille qui a 7 ans, et qui s'appelle comme Lucie du Canada.
2: D'accord.
1: Ça va être très drôle.
2: Donc, deux jeunes Lucie quasiment du même âge. Donc, bon, vous avez trouvé quasiment votre équivalent dans un autre pays. Ce qui est intéressant, par contre, c'est que c'est là où vous êtes cherché sur des plateformes qui ne sont pas des plateformes normalement dédiées à l'échange de maisons. Comment est-ce que vous avez géré cet échange de maisons? Parce que je comprends qu'il n'y a pas d'argent qui a été échangé entre vous, Christophe.
1: Non, pas du tout. En fait, nous, ce qui nous y est, on n'avait jamais pensé à l'échange de maison, vraiment. Et puis, on voulait louer notre maison à Toronto, mais c'était un petit peu stressant de louer la maison et de louer une autre maison. Et puis, petit à petit, on a eu cette conversation avec Fanny de dire « Hey, pourquoi pas ?» Ah, et puis on s'est parlé comment on appelle ça, sur FaceTime. Mm-hmm. Et puis il y a eu un clic. Nous, on a eu une bonne confiance en eux. Et puis on a trouvé qu'ils étaient très similaires. Et donc on a construit un contrat d'échange de maison qu'on a trouvé un petit peu partout sur Internet, qu'on a signé. Et non, il n'y a pas vraiment d'échange d'argent, non, parce qu'ils vont prendre notre maison, on prend leur maison. Nous, on est propriétaires ici, ils sont propriétaires là-bas. Et donc, on a confiance en eux, ils ont confiance en nous, et voilà.
2: D'accord. Fanny, peut-être expliquez-nous comment ça marche, ce contrat d'échange de maison. Quelles sont les garanties que vous avez là-dedans?
3: Eh ben, on a construit le contrat sur la base d'un contrat locatif. En fait, on a repris chaque terme qui est dans le contrat locatif, sauf qu'il n'y a pas d'aspect financier, mais toutes les garanties sont les mêmes, les assurances sont les mêmes. C'est vraiment basé sur un contrat locatif.
2: D'accord. Donc, vos assurances comprennent ça aussi comme si c'était une location normale, même s'il n'y a pas d'argent?
3: Exactement.
2: D'accord. Je comprends aussi que Fanny, vous êtes déjà à Toronto, vous êtes venue un peu en avance. Le but, c'était quoi? C'était de rencontrer les deux familles en face à face avant d'échanger les maisons?
3: Alors non, nous on avait notre projet sur ces dates-là parce qu'on a toujours l'habitude de passer un moment avec la famille en vacances. Donc nous, on est venus en vacances en famille et par chance... les Mazedimieusement partent un peu plus tard, donc on va pouvoir les rencontrer en vrai cette fois-ci, ça va être sympa.
2: moi, j'imagine laisser ma maison une année complète. Certes, avec des gens, comme vous m'expliquez, avec qui il y a eu un déclic de confiance, cela dit, vous ne vous connaissiez pas avant. Est-ce qu'il y a quand même des règles que vous avez mises en place, en dehors du contrat, je ne sais pas, une salle où on n'a pas le droit d'aller est-ce qu'il y a comme ça des règles qui ont été mises pour chaque maison, du côté de Christophe?
1: Oui, on a fait des règles. Faut pas fumer à l'intérieur. Je sais plus ce qu'on a fait comme règles. On a fait une liste de règles. Je me rappelle plus. En fait, c'était quoi les règles? On a une liste de petits. Est-ce que tu te rappelles, Fanny? Je me rappelle plus. Il y avait une liste de règles, mais.
3: Non, je me rappelle pas trop. Mais c'était surtout basé sur de l'échange. Et ça, je pense que on a la même notion du bon sens.
2: D'accord. Bon, finalement, vous étiez assez d'accord sur les règles. J'imagine que oui, c'est ça. Vous êtes discuté en préalable. Cela dit, bon, c'est aussi changer de pays. C'est certes à chaque fois dans les deux cas, c'est des pays que vous connaissez, d'une part la France, de l'autre partie le Canada. Est-ce que cela dit, vous anticipez une période un peu d'adaptation, de vous remettre à vivre dans l'autre pays? C'est pas non plus un changement si facile que ça. Par exemple, je sais pas, sur des règles de propriété.
1: Ouais, complètement. Déjà tout de suite en ce moment, c'est l'inscription à l'école pour les filles, c'est les assurances comme on parlait juste avant, c'est les comptes en banque, les téléphones. Il y a toutes ces choses-là. Donc, je pense que pendant un mois ou deux, il va falloir réajuster à la vie dans l'autre pays. C'est ça qu'on est en train de faire tout de suite. Et puis, on a plein de petits problèmes qui arrivent parce que c'est sûr qu'il y aura des petits problèmes. Mais oui. Ouais.
2: Fanny, on m'a dit dans un bruit de couloir que vous n'ameniez non plus pas toute votre maison du côté de Toronto, que même votre fille allait finalement utiliser une partie des jouets de la famille de Christophe. Comment on gère ça aussi, ce déplacement pour un an, parce qu'on ne va pas emporter toute sa maison?
3: Non, bien sûr. En fait, nous, on avait l'habitude de faire des échanges de maisons pendant les vacances. Ça fait un moment qu'on est sur une plateforme d'échange de maisons. Donc, on avait déjà l'habitude d'avoir d'autres enfants qui viennent jouer chez nous. Donc, pour nos enfants, ça n'a pas du tout été un problème, l'idée de laisser leur jouer. Et vraiment, l'intérêt, c'est qu'on n'a besoin de rien acheter. Donc, c'est pareil, on s'est mis d'accord sur ce qu'on laissait et ce qu'on mettait dans un endroit... inaccessible. Mais c'est vrai qu'à part on a mis nos effets personnels dans des cartons, mais tout le reste qui est usuel à la maison et qu'on a besoin dans la vie de tous les jours, je sais pas, les papiers, les crayons, les jouets des enfants, tout ça on l'a laissé.
0: Voilà. Alors, ce qu'on vient d'entendre, c'est le témoignage, en fait, de deux personnes qui s'apprêtent à échanger de maison, justement, Fanny McKay, Christophe Maize, qui était au micro de mon collègue Julien Saoukillo.

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2: Amatrice de soccer que vous avez suivi et que vous suivez de façon générale la FIFA, vous savez qu'il y a controverse dans le merveilleux monde de la Coupe du Monde puis de la FIFA. En fait, on avait ça réellement, on l'a qualifié de crise malgré, en tout cas, on va en parler ensemble, mais aujourd'hui, la nouvelle la plus récente, c'est que l'Union européenne des associations de football a annoncé aujourd'hui que son boycottage des compétitions de la FIFA, dont les Coupes du Monde, étaient toujours en vigueur malgré l'abandon du plan de l'instance mondiale de s'ouvrir à des investisseurs extérieurs. Justement, c'est vraiment ce plan-là qui a soufflé la controverse encore davantage, je vous dirais, et du mécontentement. Assaillie de critiques, donc, après ce projet-là qui a été avorté, la direction de la FIFA a reconnu ses erreurs. Elle a dit, on a fait des erreurs, on a présenté des excuses aussi. Ça, c'était hier, à la sortie d'une réunion de crise qui s'est tenue au Maroc. On va discuter de tout ça, puis de l'après également, avec Sidney Fowo, fondateur de la plateforme Cannes Football Club et animateur du magazine QFC sur RDS. Bonjour, M. Fowo.
3: Bonjour.
2: Bon, on va revenir peut-être justement à ces excuses hier. On a voulu à la FIFA essayer de calmer le jeu, dire qu'on revenait sur cette idée-là de s'ouvrir aux investisseurs extérieurs. Comment est-ce que depuis hier la situation a évolué?
3: Alors oui, des excuses qui ont été adressées donc au comité de gouvernance de la FIFA et à ses 211 membres sur lesquels on parle de maladresse du côté de Gianni Infantino. Simplement, au-delà de cette opération de communication, il y a faute grave du côté du président de la FIFA avec son initiative donc FIFA Forward Enterprise, qui est la société commerciale qu'il a voulu mettre en place et surtout ouvrir son capital, 20% de ce capital, à un fonds d'investissement américain qui est tenu par le beau-fils de Donald Trump. Il y a eu un trop-plein du côté des différentes instances sportives, de ce tandem qui en ce moment est en train de tout gérer dans le foot, jusqu'à les cartons rouges de Balogun et aux pauses commerciales qu'on a eues durant cette Coupe du Monde. Mmh. Et c'est pour cela que l'initiative de la part de l'UEFA, rapidement suivie par la CONCACAF, l'association régionale du continent nord-américain, et ainsi que la zone Asie, a vite trouvé écho. On en a un peu marre du côté de ces associations, de la gestion un peu opaque de la part de Gianni Infantino et aussi de son trop-plein de pouvoir.
2: Ouais, parce que bon, vous le pointez du doigt, puis c'est vrai que vraiment tout le monde, je pense que c'est vrai, un mal aimé. C'est peu dire, je sais, mais quand même. Mais Gianni Infantino, on comprend que vraiment, il n'est pas tellement aimé en ce moment. Mais à la sortie de la réunion de crise hier, je voyais que la direction a quand même affiché son plein soutien à Gianni Infantino. Et qu'est-ce que ça veut donc dire pour la suite des choses? Est-ce que il y a quelqu'un qui peut le remplacer?
3: Alors oui, il y a beaucoup de points.
2: Oui.
3: Bon, à la réunion, il n'y avait pas tout le monde non plus. Déjà, son bras droit, Carlos Coidero, avait déjà démissionné suite à l'annonce. Le numéro 3 de la FIFA, qui chef des opérations, Kevin Lamour, n'était pas présent. On peut penser à d'autres dirigeants assez élevés dans la hiérarchie qui ont été absents, contraints à cette réunion d'urgence. Donc oui, des personnes ont affiché un soutien, mais c'était pas unanime du côté de la FIFA, malgré les communications qui ont été diffusées. Et la menace de boycott de la part de l'UEFA, qui on le rappelle est quand même l'association la plus puissante de tout cet univers, a dit que elle est toujours présente et que tant qu'on n'a pas une garantie que ce projet-là ne va plus revenir sous quelconque forme, ce boycott-là va être effectif. Et on a déjà une date butoir.

0: parce que le 5 septembre prochain, il y a une compétition junior U20 en Pologne, et l'UEFA a déjà dit que ce sera cette compétition-là sur laquelle vous allez pouvoir voir pour la première fois les effets de notre boycott, ce que personne ne souhaite. Donc, du côté de la FIFA, il faudra faire plus que certaines opérations photos et des communiqués de presse. Il faudra instaurer des changements profonds, parce que ce qui s'est passé ne peut plus se repasser en l'état. On a une décision majeure de, grosso modo, vendre la Coupe du Monde à des investisseurs privés, sans aucune consultation de aucune des associations, ni des dirigeants qui sont en place, et à des fins, on peut dire, peut-être, en tout cas conflictuel. Il y a peut-être un conflit d'intérêts, sans dire que ce soit la défense personnelle. Et cela, ça ne peut pas être à nouveau le cas.
1: En fait, mais ça ne passe pas. De toute évidence, on le voit, ça ne passe pas. Je voyais même l'UEFA disait carrément, puis je les cite, là, disait, on veut absolument des assurances pour que de telles tentatives de défigurer le football de cette manière ne puissent jamais se reproduire. Alors quand même, on y va fort. Ça n'a vraiment pas passé. Qu'est-ce qu'on va devoir faire du côté de la FIFA pour, je sais pas, revoir la gouvernance? Qu'est-ce que ça ouvre là, comme justement nécessité au sein de la FIFA pour pouvoir reprendre du bon côté?
0: Oui, il faut au-delà même du fond, hein, de la privatisation, il y a aussi la forme entre porte-close. Donc le fond et la forme dérangent, mais on doit forcément dire que c'est surtout une goutte d'eau qui fait déborder le vase.
1: Ouais.
0: Un vase qui était largement rempli depuis le trophée de la paix que la FIFA a donné à Donald Trump, depuis les pauses commerciales qui ont eu lieu à chaque mi-temps de la Coupe du Monde, depuis la gestion des visas par rapport aux États-Unis, Mexique et Canada durant la compétition. Bref, il y a eu toutes sortes de situations depuis le dernier cycle qui a mené à cette fameuse ligne qu'on ne pensait jamais voir, hein, parce qu'on l'a repoussée depuis longtemps du côté de la FIFA, mais là, il y a eu un stop. Et ça prendrait beaucoup de choses. Est-ce que ça va se mettre en place d'ici mars prochain, date des élections de la présidence de la FIFA? J'en doute. Certains parlent d'introduire des régulations externes, d'avoir pour avoir plus de transparence et des moyens d'agir sur la FIFA, réduire les pouvoirs actuels du président, les pouvoirs exécutifs du président, parce que ces décisions-là, elles ont été prises sans aucune consultation, notamment. À améliorer la distribution des ressources au sein de la FIFA, parce que oui, ça reste que c'est son rôle. On le rappelle, c'est une OBNL, la FIFA. Le rôle est de distribuer à ses membres. Bref, ouais. Donc il y a beaucoup de choses dont on doute qui vont être mises en place d'ici là.
1: Ouais, des changements de fond, donc on le comprend. Merci beaucoup d'avoir été des nôtres, Sydney Fowo. Je rappelle aux auditeurs, aux auditrices que vous êtes fondateur de la plateforme Cannes Football Club et animateur du magazine QFC sur RDS. Grand merci à vous.
0: Merci à vous.
1: Au revoir.
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1: 15h41 et je me retourne vers mon collègue de la salle de nouvelles de Sudbury, Désiré Kafunda. Bonjour Désiré.
3: Bonjour Martine.
1: Ouais, une nouvelle qui fera pas beaucoup d'heureux, je pense, dans le nord de la province, surtout des jeunes qui aiment les sports nautiques. Les agents de la police qui disent qu'il est maintenant illégal pour les moins de 16 ans de conduire des motomarines comme des jet skis.
3: Jeff Dugan est le commandant du détachement de la police provinciale de l'Ontario, de Kenora. Eh bien, il dit que la police reçoit de plus en plus d'appels du public à ce sujet et que c'est un problème de sécurité. Il dit que l'amende encourue peut être de $125 pour un jeune qui conduit illégalement une moto marine.
1: D'accord.
3: Et de $305 pour le propriétaire de la moto marine.
1: Et à North Bay, la police dit qu'un homme de 59 ans fait face à plusieurs accusations, Désiré, suite à des tirs avec des armes à feu.
3: Oui, cela s'est produit dans une maison de North Bay la semaine dernière. La police dit qu'environ 30 à 40 coups de feu ont été tirés à l'intérieur de la résidence. Les agents disent que l'homme a été accusé d'une série d'infractions liées aux armes à feu. Après avoir fouillé la maison, tenez-vous bien, la police a trouvé 13 armes. une arbalète ainsi que des munitions. L'homme comparaîtra en cour en septembre.
1: D'accord. Et en terminant, Santé publique du Nord-Est dit qu'un corbeau a été déclaré positif au virus du Nil occidental.
3: Oui, dans le fond, le virus du Nil occidental est propagé par la piqûre d'un moustique qui a précédemment piqué un oiseau infecté. L'unité de santé dit que le dernier oiseau infecté dans sa région l'a été en 2024. Les responsables de la santé publique disent que le virus n'a pas de symptômes, mais dans de rares cas, l'infection peut affecter le cerveau et causer une maladie grave. Le bureau de santé n'a pas précisé où exactement le corbeau infecté a été trouvé. Vous pouvez l'imaginer, on a essayé de savoir parce que le nord de l'Ontario, c'est quand même un grand territoire. Sa zone de couverture s'étend de Témagami jusqu'à Timmins et aussi loin à l'ouest que Horn Pain. Ailleurs dans le nord de l'Ontario, Santé publique Algoma a déclaré un test positif chez deux oiseaux morts le mois dernier, l'un à Sault-Saint-Marie et l'autre dans le secteur d'Algoma-Est.
1: D'accord. Merci beaucoup, Désiré. Bonne fin de journée à vous. Oui, à demain.

0: Il y a définitivement un vibe, une ambiance qui s'installe à cette émission, pas comme d'habitude du jeudi. C'était un peu plus souvent d'Alexia Grady. C'est un remix de Yuxek. 15h40, presque 48 minutes, oui. On va se parler du nord de l'Ontario. Puis en fait, j'en parlais au début de l'émission. Je vous disais que ça allait être un de nos sujets, le festival Up Here. Donc, je me répète si vous n'étiez pas là tantôt. Up Here, c'est un festival, c'est la 12e année qu'on a ce festival-là à Sudbury. C'est vraiment un festival qui a pris sa place dans la ville du Nickel et qui a pris sa place, je vous dirais, mais aussi qui laisse sa marque, justement parce que Up Here, ce festival-là, c'est un festival, oui, de musique, là, musique émergente, il y a plein d'activités, mais c'est aussi et surtout, je pense, un festival qu'on connaît et qu'on reconnaît année après année parce que il y a des muralistes, il y a des murales qui se font faire en direct pendant le festival, avant le festival. Et évidemment, mural, donc, sur des édifices du centre-ville, de la ville de façon générale, qui restent année après année. Et donc, cette année, ce festival se déroule du 14 au 16 août, donc la semaine prochaine. Je vous le disais, 12e édition. On va en parler avec une personne qui est à la coordination des murales pour le festival Up Here. Il s'agit de Rana Ekundayo. Bonjour.
1: Bonjour, ça va?
0: Ça va bien, merci d'être là. Je pense que vous êtes en studio à Sudbury, hein?
1: Ah oui, oui, oui, c'est vrai.
0: Bon, très cool. On veut parler des murales de cette année parce que, comme toujours, évidemment que c'est un festival qui se déroule sur deux jours, c'est clair qu'il faut commencer à faire des murales avant le festival parce que sinon, ce sera certainement pas fait à temps. Ça prend plus de temps que 48 heures là, pour couvrir un mur tout entier. Pour commencer, il y a des muralistes qui sont à l'œuvre. Peut-être nous dire comment ça se passe jusqu'à maintenant. Qu'est-ce qui se passe là?
1: Oui, non, vous avez raison. Jusqu'à date, on commence les murales demain.
0: Ah,
1: donc, je suis
0: tellement
1: excitée. Okay. On a déjà fait une murale à terre qui est déjà finie au centre-ville. Oui. C'est notre première année faire une murale à terre avec nos partenaires Everline. Nous sommes tellement excités. C'est juste au centre-ville à l'intersection de Young et Larch. C'est un poisson de l'artiste Cat Hexes. Mais les autres trois murales, on commence demain.
0: D'accord. Parlez-nous un peu des muralistes invités cette année, parce que je sais qu'il y en a toujours tout plein. À quoi est-ce qu'on peut s'attendre? Est-ce qu'il y a une thématique qui s'est installée?
1: Ah oui, tous les artistes ont un style un peu différent, mais le thème de la festival cette année, c'est comme penser à pro de la technologie, un peu de c'est le temps, qu'est-ce qu'on fait. Donc, tout le monde a pris le thème et changé un peu dans leur propre idée. On a trois muralistes pour continuer pour le reste de la festival. Nous avons La Popilla, nous avons June Kim et nous avons Josh Morley aussi.
0: D'accord. Est-ce que vous avez des coups de cœur parmi les muralistes cette année? Est-ce que c'est pour
1: oui,
0: ça
1: oui.
0: ou est-ce que c'est difficile de répondre?
1: Moi, mon coup de cœur, je pense que c'est June Kim. Elle est une artiste tellement bon, elle a beaucoup de talent et son art est tellement vibrant, avec des couleurs vibrantes. Aussi, elle fait des tatouages et moi, j'adore les tattoos. Donc, quand elle est en ville, June Kim et La Pupilla va faire des tatouages en ville aussi.
0: En plus, est-ce que ça, c'est nouveau?
1: Oui, ça, c'est la première année qu'il a les artistes qui veulent offrir à la communauté des tatouages aussi.
0: Ah bon. Et comment vous êtes arrivé cette idée-là? Comment est-ce que ça va fonctionner en fait?
1: Les artistes font une collaboration avec un studio local qui s'appelle Late Bloomers. Late Bloomers et Donovan au Oakley Studios. Et donc eux, il a l'espace pour les artistes pour faire un guest spot pour quelques journées la semaine prochaine.
0: D'accord. Je voyais aussi que, Rana, il y a certains des murs qu'on va recouvrir cette année qui ont déjà des murales. Parlez-moi de ce besoin-là de couvrir des murales des années précédentes. Et comment est-ce que ça fonctionne, ce roulement?
1: Oui. Donc, d'habitude, une murale peut durer 5 à 10 ans, mais ça dépend de la température, ça dépend de la tempête. Comme à Sudbury, on a beaucoup de neige, on a beaucoup de sable, les choses comme ça qui peut
0: qui abîme.
1: Oui, exactement, c'est ça. Donc, on a deux murales cette année-ci que malheureusement, il faut enlever, qu'on va replacer. Mais l'affaire, c'est qu'on fait avec le respect. Premièrement, on parle aux artistes qui ont déjà fait le mural. On va dire, OK, ton mural se garde pas si bien quand il a commencé.
0: C'est détérioré, là, c'est ça. Il faut...
1: Oui, exactement, c'est ça. Et beaucoup de les murales qu'on change, ça fait comme un bout de temps. Comme il y a un mural fait par l'artiste Birdo, et on a fait en 2018. Donc, ça fait un bout de temps qu'il était là-bas. Puis l'autre mural qu'on va couvrir cette année, c'est de Katie Green. Mais l'affaire, c'est qu'on a utilisé un processus qui s'appelle wheat pasting, et c'est plus, au lieu de peinturer, on utilisait un type de papier avec un type de colle et on comme colle la dessin là-dessus. Mais l'affaire avec wheat pasting, c'est que souvent, ça ne dure pas si assez long que les autres murales avec la peinture. Donc, Katie Green, sa murale a commencé, on a fait en 2023, je pense, mais c'est déjà le temps d'enlever.
0: D'accord. Je voyais qu'il y a plusieurs des muralistes invités qui viennent de l'extérieur du Grand Sudbury. Et parlez-moi donc peut-être de l'évolution du festival, de quelle façon est-ce qu'il se fait connaître davantage et que vous réussissez année après année à attirer des muralistes de plus en plus de renom, là.
1: Yeah, donc la communauté des muralistes c'est au Canada, c'est grand, mais c'est aussi petit. Donc, tout le monde a les connexions, les personnes qui savent. Donc, qu'est-ce qu'on fait souvent, c'est que peut-être c'est la... comme le word of mouth. Quelqu'un va avoir une opportunité, un temps tellement bon, ça va dire son ami. Son ami va faire une application l'année prochaine. Mais aussi, on a fait comme un call-out sur social media. Aussi, souvent, nous avons nos propres coups de cœur qu'on envoie des invités à... mais aussi, il y a un grand espace pour les artistes locaux aussi. Donc, chaque année, on a un artiste qui vient de Sudbury ou de les régions. Donc, cette année, c'est Kat Hexes qui a fait le mur à la terre. Mais aussi, nous avons un programme qui s'appelle le Power Up Project. Et c'est comme un programme qui est une étape pour préparer les nouveaux artistes à faire leur propre mural. Donc, les artistes, ils peinturaient comme leur hydroboxes tout partout de la ville. Et souvent, qu'est-ce qui arrive, c'est que les gens vont faire ça et la prochaine année, ils vont appliquer à faire un mural. Donc, nous avons 6 Power Up Artists cette année-ci qui viennent de Sudbury et puis les 3 autres muralistes qui viennent d'Arthurville. Mais c'est une bonne opportunité pour eux pour voir
0: tellement.
1: Qui est Sudbury? Qu'est-ce qui se passe dans cette ville? Parce que souvent, les personnes ne savent pas que Sudbury a une communauté artistique si forte, si différente.
0: Ouais. Oui, je pense qu'il y a une signature quand même à Sudbury qui s'est formée, qui s'est redéveloppée au fil des ans. Puis le festival Up Here, j'ai l'impression, fait vraiment partie de cette signature-là ou a permis de l'établir, cette nouvelle signature-là. En terminant, et par rapport aux espaces qui sont mis à la disposition des artistes, est-ce que au fil des ans, c'est plus facile de convaincre peut-être certains propriétaires d'édifices de se prêter à cet exercice-là, de prêter leur surface, ou est-ce que c'est de plus en plus restreint justement parce qu'il y a plus de murales? Comment ça se passe à Sudbury?
1: Non, ça c'est une tellement bonne question parce que tout le monde dit comment est-ce que vous convaincre les gens pour vous laisser peinturer son mur. Quelquefois c'est difficile. Les personnes sont nerveuses parce que aussi une affaire importante pour le festival c'est que on veut laisser les artistes avoir une carte blanche pour comme créer leur propre idée, leur propre expérience. Mais quelquefois les personnes sont nerveuses avec ça. Ça c'est pourquoi c'est important nous pour faire les pour trouver les partenaires et pour faire les relations. Pas seulement une année, mais chaque année, nous avons les partenaires, les amis dans la communauté qui ont continué à établir leurs relations, tu sais. Mais souvent, on dit comme les murales au Sudbury, c'est une tellement bonne opportunité pour attirer les gens nouveaux parce qu'on fait les tours de mural. C'est souvent les opportunités pour les gens pour voir les nouveaux espaces dans les communautés. Et c'est une grosse partie du tourisme de Sudbury. Donc, on parle un peu à propos de ça. Et souvent, on essaie de comme match les artistes avec un business ou avec les gens qui ont les valeurs similaires ou les styles similaires. Pourquoi ça soit plus facile?
0: Oui, un bon jumelage, donc, pour vraiment, pour que ça se passe bien, que des deux côtés, on soit heureux, heureuse du résultat. Puis c'est vrai que j'ai l'impression que ce festival-là vraiment a transformé le visage et le paysage de Sudbury. Donc, Festival Up Here, 12e édition, c'est la semaine prochaine. J'oublie les dates du 14, hein? 14 et 16?
1: Oui, le 14 à 16 à août.
0: D'accord. Rana Ekundayo, merci beaucoup d'avoir été là. Vous êtes à la coordination des murales pour cette 12e édition. Merci d'être allée en studio. À la prochaine.
1: Merci,
0: bon
1: merci,
0: festival.
1: Ça fait plaisir.
0: Bon festival.
1: Bye.

0: On s'en va écouter le bulletin d'information avec Andrea Pozzo-Martinez. Deuxième heure d'émission, on va s'intéresser on va s'intéresser au changement climatique, entre autres. Excusez, je regardais ce qui s'en venait, mais ça, je me disais, on va parler beaucoup de l'environnement, en fait. Bon, d'une part, les feux de forêt qui doublent et qui pourraient continuer vraiment à être de plus en plus importants et de plus en plus nombreux en termes de quantité. Notamment ici en Ontario. Donc, on va se parler de ça. C'est en raison, évidemment, des changements climatiques. On va aussi revenir sur les inondations, vous savez, qui ont eu lieu dans le Niagara, toute la grande région de Sainte-Catherine. On va se demander, puis l'équipe ici, on se pose la question à savoir comment ça a affecté les vignobles, les vignerons. On a réussi à trouver un vigneron, justement, qui va nous parler de l'effet sur les vignobles dans la région. À tout de suite.
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7: Bonjour, ici Andrea Pozzo-Martinez à Toronto. Il est 16h, voici vos informations. La police de Toronto a annoncé l'arrestation de deux personnes en lien avec le coup tiré sur le consulat américain à la fin juillet. Les deux individus sont âgés de seulement 15 et 19 ans. Étienne Lajoie.
8: Deux personnes font face ensemble à un total de 32 chefs d'accusation relativement au coup de feu tiré sur le consulat des États-Unis le 27 juillet. Le service de police affirme que les accusés ont été recrutés par l'entremise d'une application de messagerie chiffrée, comme ce fut le cas lors de la fusillade précédente au consulat au mois de mars. Le chef de police, Myron Demkew, reconnaît que beaucoup de gens tentent de trouver les responsables de ce recrutement.
9: That remains a key focus of our investigation.
8: Cela demeure un aspect crucial de l'enquête, confirme le chef de police. Les événements de juillet au consulat se sont déroulés malgré la présence d'un agent dans son véhicule devant l'immeuble. La police a ensuite poursuivi une berline dans les rues de Toronto, puis sur l'autoroute Don Valley. Elle a cessé de poursuivre le véhicule en raison de sa vitesse. Ici Étienne Lajoie, Radio-Canada, Toronto.
7: Puis le gouvernement fédéral explore la possibilité d'utiliser l'énergie nucléaire pour ses activités dans le secteur de la défense en milieu nordique. La technologie des petits réacteurs modulaires fait partie de la stratégie d'Ottawa. Mohamed Amine Kael nous en dit davantage.
10: Selon le gouvernement fédéral, plus de 250 communautés canadiennes éloignées sont dépendantes du diesel. Pour contourner cette dépendance, Ottawa mise sur le nucléaire pour soutenir ses opérations de défense en contexte arctique. Un programme de faisabilité a été lancé en ce sens. Ryan Clark est directeur du développement des affaires au laboratoire nucléaire canadien.
11: Il y a beaucoup plus d'activité dans le nord qui est planée pour le futur. Et pour ça, il y a besoin de beaucoup plus d'énergie qui est, je dis, clean, abundant and sovereign.
10: La défense nationale s'intéresse particulièrement aux petits et micro-réacteurs modulaires. Ottawa a accordé un prêt de 4 500 000 $ à la compagnie Canadian Strategic Missions Corporation, CSMC. Avant de se consacrer à l'Arctique, la compagnie planchait sur des petits réacteurs nucléaires lunaires. Daniel Sachs est le président directeur général. Il voit des similitudes entre les deux environnements, extrêmes, chacun à leur manière et avec des défis logistiques. L'accélération de la fonte du pergélisol et ses conséquences sur les structures restent néanmoins un des défis d'ingénierie auxquels l'industrie n'a pas encore pu répondre. Quant à la gestion des déchets, le gouvernement fédéral prévoit l'ouverture d'un site d'enfouissement dans le nord-ouest de l'Ontario. Ici Mohamed Amine Kael, Radio-Canada. Yellowknife.
7: Le chef du Parti conservateur du Canada, Pierre Poilievre, accuse Mark Carney de mal gérer les négociations commerciales avec Washington. Il ajoute que le premier ministre continue de faire des concessions sans rien obtenir en retour de la part des Américains. D'autres sont du même avis, comme le député du Bloc québécois Mario Simard et le président de la direction de l'Association de l'aluminium du Canada, Jean Simard.
12: C'est une position de faiblesse de la part de M. Carney qui sacrifient des secteurs d'activité qui sont propres au Québec.
13: Je pense pas qu'il faut faire des concessions. Je pense qu'il faut tenir notre bout. Je pense que le Canada, et c'est le cas présentement, doit préparer une position agressive.
7: Hier, Ottawa assurait que les négociations commerciales sont constructives et que durcir le ton avec le président Donald Trump ne servirait pas la cause. Des détails de l'entente de principe conclue entre WestJet et le syndicat de ses agents de bord commencent à filtrer. Des hausses salariales de 18% sur 3 ans sont notamment prévues, en plus d'une prime pour le travail au sol, ce qui était au cœur des revendications des syndiqués. Pendant ce temps, des voyageurs peinent encore à rentrer chez eux malgré la reprise des vols. Éliane Doucet.
14: Je suis rendue à l'aéroport, personne ne pouvait me donner de réponse. WestJet prenait pas d'appel, prenait pas de chat.
15: Si vous êtes comme cette voyageuse et que votre vol a été annulé en raison de la grève, voici vos recours possibles. La Convention de Montréal pour les vols internationaux permet de vous faire rembourser jusqu'à 12 000 $. Ça comprend l'hébergement, les repas, les moyens de communication, le billet d'avion et même les journées de travail perdues, selon le cofondateur et président directeur général de Vol en retard, Jacob Charbonneau.
16: Ça se peut que du côté du transporteur, on propose un remboursement. Mais ce qu'on veut vraiment aller chercher, c'est plutôt un réacheminement sur un autre transporteur aux frais de WestJet dans ce cas-ci.
15: La convention prévoit aussi des compensations. Tout dépend si le vol a été annulé avant, pendant ou après la grève. Dans le cas où un vol a été annulé pendant la grève, il n'y a pas de compensation.
16: Dans la réglementation canadienne, les conflits de travail ne sont pas considérés comme une situation qui donne droit à des compensations, mais oui au remboursement.
15: Par contre, si votre vol part de l'Europe pour revenir au Canada, la réglementation européenne s'applique et vous pourriez recevoir un certain montant. En supposant que votre vol a été annulé avant ou après la grève, vous auriez accès à une indemnisation.
16: Il ne faut pas s'arrêter au premier refus.
15: La décision peut être portée en appel à l'Office des transports du Canada. Ici, Éliane Doucet, Radio-Canada, Ottawa.
7: Et puis aux États-Unis, le médecin Anthony Fauci, qui a mené la réponse de la Maison-Blanche à la pandémie de COVID-19, vient d'être déclaré coupable d'outrage au Congrès. Une commission du Sénat, à majorité républicaine, le sanctionne pour avoir invoqué le 5e amendement de la Constitution américaine la semaine dernière et d'avoir refusé de répondre aux questions de sénateurs républicains qui l'interrogeaient sur les origines de la pandémie. La justice américaine pourrait maintenant poursuivre le docteur Fauci pour son refus de témoignage. Voilà, c'est ce qui complète vos informations.

Rebonjour, re-bienvenue à Pas comme d'habitude, 16h06, c'est Martine Laberge qui vous parle en direct des studios du centre-ville de Toronto. J'espère que vous allez bien et où que vous soyez, que vous êtes au sec si jamais déjà la pluie se fait sentir chez vous. Sinon, s'il fait beau, s'il y a du soleil, sortez vite, vite. Allez prendre quelques rayons parce que les nuages et la pluie, ça s'en vient quand même assez rapidement. D'ailleurs, on va reparler de cette pluie-là qui, ma foi, s'est abattue dans la région du Niagara, dans la région de Sainte-Catherine, mais vraiment Niagara aussi, il y a une semaine. C'était les 27 et 28 juillet, puis encore le 2 août, où vraiment il y a eu... On nous dit qu'au niveau des précipitations, là, pour ces trois jours-là, l'équivalent du quart de toutes les précipitations qu'on a habituellement dans un an, c'est ça qui est tombé dans la région dans la dernière semaine. Donc, ça a eu des effets. On en a parlé ici à cette émission plus tôt durant la semaine avec un citoyen qui a vu son sous-sol être inondé à deux reprises. Ouais, pas une, deux. Et je parlais avec d'autres auditeurs, auditrices aussi qui me disaient que cette personne-là n'était pas seule, que c'est arrivé vraiment beaucoup. Donc, des inondations coup pour coup. Qu'est-ce que ça a comme effet? On est encore en train de justement de réparer les dégâts. Mais notamment, on va se poser la question aujourd'hui à savoir avec un invité que je vais aller retrouver dans cette deuxième heure d'émission pour comprendre un peu comment ça s'est passé au niveau des vignobles. De quelle façon est-ce que les vignobles ont été affectés? Ce sera donc dans cette deuxième heure d'émission. D'abord, voulez-vous qu'on commence un peu par la météo? Comme je vous le disais, il y a du soleil dans plusieurs secteurs là au moment où on se parle, comme Windsor, par exemple, 29 degrés à l'aéroport de Windsor. C'est ensoleillé, mais la pluie s'en vient rapidement. En fait, à partir de ce soir, cette nuit, 60% de probabilité d'averse de pluie avec un risque d'un orage. C'est comme ça pour l'ensemble des secteurs du sud de la province. Je regarde Kingston aussi. Kingston, quoique, on parle de 30% de probabilité d'averse de pluie tôt ce soir, mais c'est toujours avec ces risques d'orage, minimum de 19. Dans le sud de la province, de façon générale, là, il va falloir attendre à dimanche pour le retour du soleil. Oui, il pourrait y avoir des percées de soleil ici et là, mais normalement, il y a vraiment un système instable qui s'installe. Je vous disais dans le sud de la province, mais dans le nord aussi. On va le voir dans les prochains jours, ce système-là de pluie et un système orageux qui va s'installer un peu partout, autant dans le nord que dans le sud, avec évidemment là, quelques particularités. Les régions ne seront pas toutes touchées pareil, mais ce qu'il faut comprendre, c'est qu'il faut sortir le parapluie. Il faut le garder pas trop loin. Alors, dans les prochaines minutes, on va s'intéresser à, non pas la pluie, on va faire une petite pause de pluie avant d'y revenir, mais plutôt des contenus de l'IA. Parce que depuis il y a quelques jours, l'Union européenne a décidé d'imposer aux entreprises d'être obligées, en fait, de mentionner clairement si leurs contenus sont issus de l'intelligence artificielle. Il y a de lourdes amendes qui sont rattachées. Alors, on va s'en parler, voir est-ce que c'est une bonne idée que de faire ça? Quel effet ça pourrait avoir, cette décision de l'Union européenne de ce côté-ci de l'Atlantique? Donc, avant d'en parler avec Simon Duguay, voici Grand Eugène. Fait du sens!

0: chanson d'un artiste qu'on connaît bien et donc on ne soupçonne certainement pas que c'est de l'IA qu'on vient d'entendre. Grand Eugène avec Fred Disson, c'est de l'album Les Vacances d'été qui date de quoi? Il y a eu 2 ans, 2024. 16h14, vous écoutez toujours pas comme d'habitude. Et là, justement, je fais le lien avec l'intelligence artificielle et je vous pose une question. Est-ce que ça vous est déjà arrivé d'être en train d'écouter une chanson, peut-être sur une plateforme de streaming, là, d'écoute en continu? Et là, surprise, vous vous apercevez ou vous voyez que c'est une pièce qui a été entièrement générée par l'intelligence artificielle. Ça peut arriver, je ne sais pas si ça vous est déjà arrivé, vous, mais depuis quelques jours seulement, le 2 août, l'Union européenne a décidé, non, ça n'arrivera plus, ça, décidé d'imposer aux entreprises de mentionner clairement si leurs contenus sont issus de l'intelligence artificielle. Et c'est sous peine de lourdes amendes. C'est une mesure qui vise à mieux informer le public sur l'origine des contenus, qu'il s'agisse de vidéos, de photos ou encore, comme je vous le disais, de musique. Et donc, on va se poser la question de savoir à quel point ce modèle-là de transparence est-il vraiment applicable? Quelles seront les conséquences pour les entreprises et les créateurs? Et moi, je me pose la question de savoir, est-ce que nous, en Amérique du Nord, ça nous intéresse, ce genre de législation-là, ce genre de réglementation-là. J'en parle avec Simon Duguay, enseignant d'informatique à l'école secondaire de Rochebelle à Québec. Il est également chroniqueur sur les ondes d'ici première, toujours du côté de Québec. Bonjour, M. Duguay.
1: Bonjour.
0: Bien, contente de vous reparler. On s'est parlé il y a quelques temps déjà. Vous allez bien? Bon, merci d'être encore là. Ça veut dire que l'entrevue s'est bien passée puis que je ne vous ai pas trop traumatisé, M. Duguay.
1: Oui, effectivement. Et c'est quand même drôle parce qu'un des points qu'on avait abordé dans la dernière chronique, on se disait, bon, ben ça va être intéressant d'aller voir qu'est-ce que l'Union européenne
0: ben,
1: fait
0: voilà.
1: Sur le sujet qu'on traitait. Et là, comme de fait, l'Union européenne se positionne.
0: Oui, puis positionner. Donc, concrètement, avez-vous vu qu'est-ce qui change depuis l'entrée en vigueur de cette nouvelle... réglementation là, du côté de l'Union européenne?
1: En fait, lorsque un utilisateur européen veut générer quelque chose par intelligence artificielle, ça peut être des images, des vidéos, du contenu audio, du texte jusqu'à un certain point, il va y devoir y avoir une mention sur l'image ou peu importe là que c'est fait par intelligence artificielle. Donc l'Union européenne a créé des logos qui sont particulièrement simples, c'est pas rien d'artistique mais c'est indiqué soit fait par intelligence artificielle ou modifié par intelligence artificielle. Donc
0: d'accord.
1: Si par exemple vous allez sur ChatGPT, vous demandez de générer une image, ben il devra y avoir le logo là probablement dans un des coins qui indique que c'est fait par intelligence artificielle. Et l'intention derrière ça, c'est que les utilisateurs, lorsqu'ils sont par exemple sur un site internet, sur un réseau social, et qu'ils voient quelque chose qui est fait par intelligence artificielle, ben qu'ils sachent que c'est fait par intelligence artificielle.
0: Le bureau de la Commission européenne pointe les fournisseurs de logiciels, mais qui est concerné? Peut-être plus exactement par ça?
1: Eux, ce qu'ils visent principalement, c'est les comme vous le dites, les fournisseurs. Donc,
0: ouais.
1: Les services, un peu comme ChatGPT, Google, Claude, Anthropic, toutes les grandes intelligences artificielles. Et ils ont quand même 6 mois pour se conformer. Là, donc, ils ont jusqu'au 2 décembre, si je ne me trompe pas, là, pour mettre à jour leur système. Là,
0: OK. Et la question que je posais déjà avant de vous présenter, c'était jusqu'à quel point est-ce que c'est beau une réglementation, là, on ne peut pas être contre la vertu, mais de quelle façon, puis est-ce que c'est applicable surtout?
1: Dans plusieurs cas, oui, mais pas dans tous. Et c'est là la limite, je vais pas dire le danger, mais l'enjeu derrière ça, je vous explique. En fait, ce qui est intéressant, c'est que n'importe qui maintenant, en Europe du moins, donc pour les Européens, qui va vouloir générer du contenu, va devoir avoir cette mention-là. Donc, on peut s'attendre à ce que certains du contenu qui pouvaient être trompeurs, on peut penser à des images ou des vidéos, ou des extraits audio qui étaient générés, vont devoir être indiqués. Donc, monsieur, madame, tout le monde, qui utilisent les grands systèmes qui vont très probablement se conformer. Le Google semblait quand même positif à ce niveau-là, les autres compagnies aussi. Donc, monsieur, madame, tout le monde, ça va être indiqué. Donc, c'est sûr qu'une grande partie du contenu qui va être vu sur les réseaux sociaux ou sur les sites Internet en Europe va avoir cette mention-là. Maintenant, l'enjeu, c'est que les intelligences artificielles artificielle, c'est possible d'en avoir qui ne se confirment et qui ne seront pas conformes, là, dans le sens que il y a certaines intelligences artificielles qu'on peut télécharger sur notre propre ordinateur, sur un ordinateur assez puissant, donc des personnes mal intentionnées pourraient faire ça ou pourraient passer par des systèmes qui sont non conformes. Donc, les grandes compagnies vont le faire, peut-être pas certaines petites, un peu plus nichées, qui sont dans d'autres pays ou des choses comme ça. Donc, dans plusieurs cas, ça va être intéressant parce que des choses qui auraient pu confondre des personnes en erreur seront identifiées, mais il ne faudrait pas que les personnes se mettent à se dire « Ah, il n'y a pas la mention IA, donc ça doit être vrai ». Parce que même s'il y a une mention IA, on peut croire que c'est effectivement fait par intelligence artificielle, mais l'inverse ne sera pas forcément vrai. C'est là le petit danger que j'y vois.
0: D'accord. Ouais, je comprends bien ça. Je vois comment ça peut effectivement être le cas. Comme, donc, si on le voit, oui, donc c'est intelligence artificielle, mais ça ne veut pas dire que si ce n'est pas là, que ça ne l'est pas. Et parlons, parce qu'on parlait beaucoup de l'Union européenne, bon, qu'on salue, mais au Canada, on sait qu'Ottawa mène une consultation publique sur la transparence de l'intelligence artificielle. Pensez-vous que c'est un modèle qui pourrait inspirer le gouvernement fédéral?
1: Possiblement. C'est sûr que je trouve, là, c'est mon opinion personnelle, je trouve ça quand même intéressant parce que on vient justement un peu changer les règles du champ de bataille là-dessus pour dire, bon, ben maintenant, on s'attend. C'est plus juste, si vous voulez indiquer que c'est fait par intelligence artificielle, c'est une attente. Et si je ne me trompe pas, dans le projet de loi européen, il y a quand même aussi, le projet vise les grandes compagnies, mais vise aussi les entreprises. Une entreprise pourrait pas se dire, je vais prendre le logo, je vais enlever le petit logo, là, je vais l'effacer ou quelque chose comme ça, puis je vais publier. Donc, il y a quand même des choses qui sont mises en place. Je trouve ça intéressant, mais ça doit venir avec de l'éducation. J'aurais tendance à dire maintenant, quand on voit quelque chose sur les réseaux sociaux, il faut plus assumer que c'est faux avant de prétendre que c'est vrai et non l'inverse. Là. Donc, il y a cet enjeu-là d'éducation qui va être très, très important. Et parlant d'éducation, je ramène tout le temps ça aux règles qu'on a sur l'intelligence artificielle dans les universités ou encore dans les écoles. On va dire aux élèves, aux étudiants, vous êtes obligé de mentionner si une partie de votre travail est faite par intelligence artificielle. Maintenant, c'est pas parce qu'il y a cette obligation-là que toutes les personnes se conforment. Certains vont essayer de passer par-dessus pour faire passer leurs travaux quand même. Donc, c'est un peu le parallèle que j'y vois à ce niveau-là. Une réglementation, c'est bien, mais si on n'a pas une éducation qui vient avec, ben là, on passe un peu à côté.
0: Ouais, ben ça, vous m'avez fait penser à citer ses sources. Je veux dire, ça, il y a ça aussi.
1: Ça revient à ça, effectivement. Mm-hmm.
0: Oui, ça revient à ce genre de discours-là qu'on a entendu. Nous autres, bon, l'intelligence artificielle n'existait pas dans le temps, mais citer ses sources, ça existait bel et bien, puis il fallait le faire. C'est intéressant tout ça. Merci d'avoir été des nôtres, puis on verra si le gouvernement canadien, justement, de quelle façon on va emboîter le pas. Mais si j'ai bien compris dans votre pensée, vous pensez que l'étiquetage, c'est bon, mais c'est ça, il va falloir plus que ça, il va falloir s'éduquer davantage, puis on verra ce que ça pourra donner. Merci, Simon Duguay, d'avoir été des nôtres.
1: Ça fait plaisir.
0: Au revoir.
1: Au revoir.

0: C'était Miskin de Luigi, 16h25 minutes, pas comme d'habitude. On va se parler d'une nouvelle étude de la World Weather Attribution qui a été dévoilée ce matin, qui estime que les incendies au territoire du Nord-Ouest et en Ontario ont deux fois plus de chances de se produire. Et ce, à cause des changements climatiques qui sont causés, évidemment, par les activités humaines. Pour arriver à ces conclusions-là, le réseau de climatologues associé à l'Imperial College de Londres a utilisé des modèles climatologiques pour étudier essentiellement les conditions météorologiques extrêmes qui, en somme, favorisent la recrudescence des feux. Je parle de tout ça avec mon collègue à Yellowknife, Mohamed Amin Kael, qui s'est penché sur cette étude. Bonjour Mohamed.
1: Bonjour Martine.
0: Mohamed qui est aujourd'hui à Yellowknife, mais qu'on s'est rencontrés, nous, à Winnipeg. Merci d'être là, Mohamed. C'est toujours un plaisir de vous parler. OK, parlez-moi de cette étude-là qui me semble vraiment, ça a l'air fascinant. Les principales conclusions de l'étude, vous me direz que ça ressemble à quoi, là?
1: En fait, ce qui est au cœur de cette étude, vous l'avez touché du doigt un peu, Martine, la World Weather Attribution, elle a analysé plus précisément les conditions météorologiques extrêmes qui favorisent la propagation des feux. Donc, ils se sont concentrés sur l'Ontario et les territoires du Nord-Ouest, puisque ce sont ces deux territoires qui ont les feux les plus, qui ont la saison des feux la plus éprouvante cette année. Donc les chercheurs, ils comparent la gravité de ces conditions favorables aux incendies avec des données historiques qui ont été enregistrées dans les régions et ils comparent avec la période plus précisément pré-industrielle. Donc ils enlèvent dans leur modèle 1,4 degré Celsius qui correspond au réchauffement climatique qu'on estime actuellement. Et donc en comparant ces données-là avec des données qui sont, disons, 1,4 degré de Celsius plus fraîches au niveau mondial, ils arrivent à la conclusion que, disons par exemple, les conditions chaudes, sèches, venteuses qui ont vraiment exacerbé les incendies dans les territoires du Nord-Ouest, ça pourrait revenir désormais tous les 2 à 6 ans. Et pour les conditions qu'on a vues en Ontario, donc des vents violents, une vague de chaleur assez rapide, ces scénarios-là pourraient se reproduire tous les 6 à 15 ans. Pour vous donner une idée, Martine, ce que disent les chercheurs et ce que dit cette étude, c'est que si on était dans un monde similaire à la période pré-industrielle, donc dans un monde sans changement climatique anthropique, donc d'origine humaine, ces conditions-là, elles reviendraient moins d'une fois tous les 40 ans. Donc on est vraiment dans une recrudescence s'est accélérée avec les changements climatiques. Je vous laisse écouter d'ailleurs Jonathan Boucher. Lui, il est chercheur scientifique sur les incendies de forêt pour Ressources naturelles Canada, mais il a aussi participé à la rédaction de cette étude.
2: D'un point de vue scientifique, nous, ça nous aide à mieux comprendre les systèmes, mieux comprendre l'impact du changement climatique sur nos systèmes, puis améliorer nos modèles et nos prévisions pour le futur. Ça, c'est certain. Je pense que ça nous aide à mettre de l'avant le fait que les changements climatiques ont des impacts réels et concrets, puis qui peuvent peut-être mener justement à des nouvelles politiques, des nouvelles normes, des nouvelles façons de procéder.
1: Et puis Martine, au-delà de la recrudescence des feux, l'étude se penche aussi sur les conséquences des déplacements répétés des populations qui sont touchées. On dit notamment que les communautés autochtones sont surreprésentées dans les zones d'incendie, que l'éloignement aussi de certaines régions, le transport limité, ont rendu les évacuations difficiles. Vous l'avez vu, vous, dans le nord-ouest ontarien, notamment, une région gravement touchée. Je rappelle d'ailleurs que du côté du nord-ouest de l'Ontario, on réclame une enquête publique sur la gestion des feux et des évacuations par la province.
0: Oui, certaines communautés autochtones, justement, qui ont été touché par ça. Il y a des chefs, on en a parlé à cette émission. Mohamed Amin, quand on parle de conditions extrêmes, de quoi il s'agit exactement?
1: Ça peut être différents scénarios et les cas de l'Ontario et des territoires du Nord-Ouest nous donnent vraiment une idée de à quel point ça peut être différent. Si on prend pour chez nous, donc les territoires, ici on a fait face à une sécheresse pluriannuelle. C'est ça qui a largement alimenté les feux, forcé l'évacuation de deux communautés. Donc on avait un petit peu une prédisposition aux feux de forêt. En Ontario et dans le Nord-Ouest ontarien, les conditions sont devenues extrêmes et favorables à l'éclosion des feux très très rapidement. On retrouve Jonathan Boucher.
2: Les conditions selon Environnement Canada étaient de 9,9 degrés Celsius au-dessus des normales pour la période du 11 au 14 juillet pour l'Ontario. Fait que c'est vraiment plus élevé. Donc, évidemment, pour des conditions égales, même quantité de précipitation, etc. Si on augmente les températures autant que ça, évidemment, les conditions d'assèchement de la végétation sont augmentées.
1: Et donc, pour comprendre la gravité de ces conditions de prédisposition aux feux de forêt, les scientifiques ont utilisé deux indices. L'indice forêt météo qui permet de mesurer l'intensité du feu et l'indice journalier de sévérité qui, lui, donne une idée de la difficulté à maîtriser des feux. On a aussi analysé les deux dernières années de précipitations pour comprendre aussi à quel point il y avait une sécheresse dans les zones qui ont été analysées.
0: Et Mohamed, il y a aussi les auteurs de l'étude qui interpellent, mais directement les décideurs politiques. Qu'est-ce qu'on leur dit?
1: Ouais, les scientifiques qui ont participé à l'étude ont tous agrémenté leurs propos d'un appel à l'action. Et ils pointent surtout du doigt le fait que les conséquences des feux vont bien au-delà de ces deux territoires, donc l'Ontario et les territoires du Nord-Ouest, en particulier avec la fumée qu'ils génèrent.
3: Wildfire smoke is increasingly appreciated to be one of our biggest public health threats. So it increases
1: Donc elle, c'est Courtney Howard, une urgentologue de Yellowknife d'ici, qui considère que la fumée des feux de forêt comme l'une des principales menaces de santé publique en Amérique du Nord. Le message principal, c'est un appel, un vœu pour se défaire des combustibles fossiles, inverser la tendance en matière de réchauffement climatique. C'était l'essence du message de Theodore Keeping, chercheur associé à l'Imperial College de Londres et l'un des auteurs de l'étude.
4: The key thing that I would personally want them to take away is that this is a real, the impacts of climate change are very real and we can quantify what...
1: C'est vraiment ce que les chercheurs ont répété hier lors de leur présentation du rapport Martin, c'est qu'on veut appuyer sur le côté concret, tangible des changements climatiques et c'est ce que les conclusions de ce rapport veulent amener et on espère pouvoir attirer l'œil du gouvernement fédéral, éventuellement, de Mulcairny.
0: Oui, puis on verra, hein, parce que nous ici, dans le nord de l'Ontario, je me souviens du député de Meshkagawa, Guy James, Bourgoin, qui disait, ah bon, ben le gouvernement de l'Ontario, parce qu'il y a eu des critiques, là, évidemment, là, de la réaction du provincial, mais essentiellement, il disait, ah bon, on se réveille parce que là, Toronto s'est réveillé avec de la fumée, la qualité de l'air était mauvaise à Toronto, fait que là, vu que ça affecte les Torontois, torontoises, là, on y pense. Mais en même temps, il faut avoir des populations qui sont sensibilisées, qui peut-être doivent payer un certain coût pour réveiller les politiciens, je sais pas. Ça, en tout cas, je dis ça comme ça.
1: C'est sûr que la fumée, ça marque parce que ça traverse les frontières.
0: Ouais, ça marque.
1: Donc, les gens se sont retrouvés dans la boucane cet été, puis ils ont compris la gravité des feux de forêt, je pense, à ce moment-là, tandis que nous, comme on les a vécus de près, on savait que ça c'était là.
0: Quand on habite dans ces zones-là, oui, on l'a vu et ça fait des années et des qu'on le sent et qu'on sent cette fumée-là des feux de forêt. Grand merci, Mohamed Amin Kael, de vous être penché sur cette étude-là à Yellowknife. À la prochaine.
1: Merci, plaisir partagé, bonne émission.

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1: On avait envie d'en discuter avec justement quelqu'un qui travaille dans les vignobles pour nous parler un peu de comment ça se passe et les effets aussi sur les futures récoltes, peut-être. J'accueille tout de suite au bout du fil Daniel Lafleur. Daniel est directeur commercial national chez Toss and Redstone Winery. Bonjour Daniel Lafleur.
2: Oui, bonjour.
1: J'ai de la difficulté des fois à sortir mon anglais. Toss. Daniel Lafleur, merci d'être là pour nous parler un peu. Ben, en fait, comment vous avez vécu les pluies diluviennes de la semaine dernière? De quelle façon est-ce que ça a eu des répercussions dans les vignobles chez vous?
2: Ah ben, c'est sûr que c'était impressionnant à voir, d'une façon un peu négative par contre. J'étais justement là à rencontrer des clients cette journée-là, puis... bon, on voyait qu'il y avait beaucoup d'eau qui descendait de l'escarpement du Niagara qui allait dans les routes, beaucoup de boue également. Alors c'était assez impressionnant à voir ça. Puis ça fait, comme vous le disiez, environ une semaine qu'on a des pluies vraiment, vraiment intenses qui se passent très rapidement également. Alors c'est sûr que ça peut affecter la production de vin et même la santé des vignes cette année. Alors, c'est un petit peu tôt à vraiment prédire qu'est-ce qui va se passer exactement. C'est sûr qu'on espère qu'il n'y aura pas d'autres pluies prochainement. Mais c'est un petit peu tôt à savoir là, qu'est-ce qui va se passer dans les prochaines semaines.
1: Mais là, Daniel Lafleur, ça ressemble à quoi là en ce moment? Le vignoble, les vignes, il n'y a plus d'inondation, donc la terre a absorbé toute la pluie ou est-ce qu'il reste encore des flaques d'eau?
2: Il y a encore un petit peu de flaques dans certains endroits, dans certains endroits du vignoble, mais je pourrais dire que la majorité de l'eau a été maintenant absorbée avec le temps. C'est sûr que depuis... dimanche, on a eu quand même de la belle température, beaucoup de soleil, alors ça a beaucoup aidé. Ça l'a résorbé beaucoup, mais quand même, ça a pris pas mal de travail. Donc, le temps a fait son travail.
1: Le temps fait son travail, la nature fait son travail, mais vous, est-ce qu'il y a un travail à faire aussi, comme au niveau des équipes, là, est-ce qu'on a mis en place certaines choses, des drainages quelconques supplémentaires?
2: Ce drainage-là est déjà fait. Il y a des dalles de drainage qui sont installées dans la majorité des vignobles qui vont faire justement échapper s'écouler l'eau. Mais c'est juste que c'était tellement intense que l'eau, que ces dalles-là n'ont pas suffi à la situation. Ce qui a rendu des choses un peu le plus difficile, je pourrais dire, c'est que, étant donné que les sols étaient très très mous et après les pluies, on n'a pas pu. Ça a pris du temps avant qu'on puisse utiliser des tracteurs pour faire des arrosages parce qu'il y a certaines. Disons que cette pluie-là a permis des conditions idéales pour certaines moisissures à commencer à s'installer avec toute l'humidité et tout ça. On peut arroser les vignes pour aider à stopper ce problème-là, mais vu qu'on les sols étaient tellement mous qu'on n'a pas pu, ça a pris du temps avant qu'on puisse y aller en tracteur.
1: D'accord. Fait que vous parlez des aspergés d'un produit, là, parce que là, je me disais, s'ils veulent aller pour... je me disais, allez pas les arroser en plus, il y a eu tellement d'eau, c'est des aspergés d'un produit.
2: Avec des fongicides, on arrose les vignes pour justement protéger les vignes de ces maladies-là. Il y a certains fongicides qui sont permis, bien sûr, mais on n'a pas pu vraiment le faire à cause que l'équipement ne pouvait pas aller dans les vignobles.
1: D'accord. Est-ce que vous avez une idée? Donc, vous me disiez, il est tôt pour savoir si vraiment il va y avoir un effet sur les récoltes de cette année. Vous êtes on est rendu au début du mois d'août. On est où là en ce moment en termes de l'horaire là, d'un vigneron, d'un vignoble régulier?

0: Oui, bien, disons que normalement, on commence à cueillir des raisins environ au début du mois de septembre, surtout pour les vins mousseux. Puis après ça, ça va un petit peu plus vers la deuxième, troisième semaine de septembre. Alors, on est quand même quelques semaines avant les récoltes, peut-être un mois et demi. Et puis, bon... alors, c'est pour ça qu'on dit que c'est un petit peu tôt. Il y a un petit peu de véraison, ce qui veut dire que les raisins ont, il y a certains raisins qui ont commencé à changer de couleur, qu'on appelle la période de la véraison. Ça a commencé à certains endroits. C'est un petit peu dur à savoir quel impact ça a au côté par rapport aux moisissures. Puis aussi, étant donné que il y a eu tellement d'eau, ben il y a peut-être certaines vignes qui ne pourront pas survivre étant donné qu'il n'y avait pas un accès à l'oxygène. Si par exemple les plants de vignes avaient les pieds dans l'eau pendant plusieurs heures, que c'était un étang.
1: Ouais, c'est un étang d'eau là. Oui, oui.
0: C'est possible qu'il y a certaines vignes qui vont être affectées, puis l'eau va avoir affecté les racines et qui peuvent potentiellement mourir aussi. Mais là, c'est dur à savoir pour l'instant c'est quoi cette étendue-là. Là.
1: Oui. Puis comme vous dites aussi, c'est vrai qu'il y a, je veux dire, différentes vignes ont différents besoins ou est tolérante à telle ou telle condition, alors que d'autres non. Donc, il y a cet équilibre-là, j'imagine, entre les vignes.
0: Oui, bien ouais. En fait, c'est surtout à quel endroit que ces vignes-là sont situées? Est-ce que c'est en pente? C'est-tu sur le plat? Parce que c'est sûr que les vignes qui sont situées un petit peu sur les pentes de l'escarpement, ben l'écoulement de l'eau, bien sûr, le drainage de l'eau se fait beaucoup mieux que si ce vignoble-là est situé sur le plat où l'eau a causé beaucoup plus de problèmes que sur l'escarpement, par exemple.
1: D'accord.
0: Alors, c'est surtout la location de ces vignes-là, c'est plus ça qui va affecter d'une façon ou d'une autre la condition de la vigne. Mmh.
1: En terminant, vous êtes dans ce secteur-là depuis combien d'années, Daniel Lafleur, et est-ce que vous avez déjà vu un épisode comme celui-là?
0: Ben non, ça fait 18 ans que je travaille pour le domaine, puis c'est la première fois que je vois autant depuis que ça, en une semaine comme ça, qui s'accumule rapidement comme ça, c'est la première fois que je vois ça. Puis quand on parle aux gens alentour aussi, c'est pas mal le même discours qu'ils ont également. Là. Alors c'est quelque chose d'inusité. Puis c'est sûr que on espère que c'est pas des situations qui vont parvenir plus souvent qu'avant. On l'espère bien.
1: Oui, ben je vous le souhaite, ben je nous le souhaite évidemment. Merci beaucoup d'avoir pris ce moment pour nous en parler. Daniel Lafleur, je rappelle aux auditeurs et aux auditrices que vous êtes directeur commercial national chez Toss and Redstone Winery. Vous êtes dans le Niagara, plus particulièrement dans la région de...
0: Vineland.
1: Vineland, OK.
0: Vineland et Beamsville, bon. Exactement.
1: Ouais. Merci, Daniel Lafleur.
0: Ben, ça fait plaisir. Bonne fin de journée.
1: Oui.

0: Ça s'appelait Shadows of Ourselves du groupe, j'ai envie de dire du mythique groupe, parce que pour moi, il l'a été, surtout dans les années 2000, début des années 2000, Theory Corporation, que j'avais écouté en boucle. C'est un album qui date justement de 2000. Merci Romain Cravignac d'avoir choisi cette chanson. Alors, 16h46 minutes, puis là, de mon ami Romain, je vais aller retrouver mon ami Charles, parce que Charles, il est au bout du fil, je pense. Est-ce qu'il est là? Charles, bonjour.
1: Oui.
0: Salut, Charles.
1: Il est là au bout du fil. Salut, Martine.
0: Parlez-nous donc de votre sujet d'aujourd'hui. Vous êtes intéressé à un francophone qui a décidé de s'engager en politique. C'est Jethro Adir Kavod qui a officiellement déposé hier sa candidature à la mairie de Toronto pour devenir conseiller municipal. C'est pour les élections, oui, du mois d'octobre prochain. Charles, vous l'avez rencontré. Qui est ce nouveau candidat?
1: Oui, alors Martine, c'est un tout jeune candidat, il a 31 ans. Vous l'avez dit, il s'appelle Jethro Adir Kavod, il est étudiant en sciences politiques. Le jeune homme est originaire de la République démocratique du Congo. Il est arrivé au Canada il y a 10 ans, installé à Toronto depuis 2020. Donc c'est relativement récent, il a passé quelques années auparavant du côté de Montréal. Alors je l'ai rencontré effectivement, le candidat dit avoir des ambitions politiques depuis bien longtemps déjà, il en a rêvé depuis son pays natal. Aujourd'hui, eh bien, c'est à Toronto qu'il veut servir la communauté. Alors, il se porte candidat pour devenir conseiller municipal dans la circonscription de Don Valley North. Mmh. C'est dans le cadre, vous l'avez dit, des élections municipales d'octobre prochain. Je me suis entretenu avec lui. Il nous a dit d'abord d'où vient sa passion pour la politique, son désir de s'engager pour la communauté et en particulier pour les jeunes et les aînés. Alors, je vous propose d'écouter ce tout jeune candidat, Jethro Adir Kavod.
2: J'ai toujours dit aux gens, la politique fait partie de nous. Si tu ne fais pas la politique te fera d'une autre façon et que tu vas subir les retombées de la politique parce que nous voyons tous aujourd'hui avec les problèmes qui se passent dans des avenues, dans des rues, les embouteillages et tout ça, ce sont des retombées de la politique. Et la politique, c'est quelque chose qui est dans les sangs pour moi depuis longtemps. Je viens d'un pays où je faisais la politique avec des amis, mais vu de l'injustice sociale qui se passe dans mon pays où les autorités prennent la population en otage pour utiliser le bien commun, et ce sont des choses qui me révoltent parce que je suis une personne qui lutte beaucoup contre l'injustice sociale. Je crois bien que tout le monde a le droit de vivre aisément, pas seulement qu'il y a des autorités qui s'en profitent des systèmes pour utiliser le petit peuple, et ce n'est pas normal. C'est ça vraiment l'engouement qui me motive beaucoup plus à travailler dur en politique, pour travailler pour la ville. Et on a des ambitions beaucoup plus grandes que ça au sommet de l'État. Et nous avons commencé par ici et que Dieu est avec nous pour le cheminement.
1: Alors pour ceux et celles qui nous écoutent et qui ne vous connaissent pas, vous êtes un tout jeune candidat et vous rêvez de devenir conseiller municipal ici à Toronto. Alors qui est ce tout nouveau candidat? Qui est Jethro aujourd'hui candidat?
2: Ouais, c'est un tout jeune. Je pense que je salue le travail de nos aînés, les gens qui ont travaillé spécialement pour moi pour voir 17. Je salue le travail des aînés, des gens qui ont travaillé avant nous. Mais je pense qu'il est temps pour les jeunes d'emboîter les pas. Les jeunes ne peuvent pas s'asseoir et subir les décisions d'autres personnes. Je pense que les jeunes doivent vraiment mettre la main dans la pâte pour savoir qui sont des décideurs et qu'est-ce qu'ils décident. Est-ce que c'est à leur avantage ou pas? Donc, je pense que j'encourage beaucoup plus des jeunes de mon âge de prendre part à des ambitions plus haut politiques pour décider qu'est-ce qui doit se faire, parce que l'avenir, c'est la jeunesse. L'avenir, c'est nous. L'avenir, c'est maintenant. L'avenir, ce n'est pas demain. L'avenir, c'est aujourd'hui et nous devons prendre tout ça en main de maintenant. Parce que si vous remettez à demain, vous allez subir ce que la politique va vous donner.
3: Mais comment est-ce que vous vous présentez, vous, devant les électeurs? Ils ne vous connaissent pas. Comment est-ce que vous pourriez vous présenter? Qui êtes-vous? Parlez-nous de votre profil.
2: Moi, je suis un jeune. J'ai de l'histoire à dire. Je veux me présenter devant les gens. Il y a toujours un début. C'est comme ça que je suis connu. Et je vais encore être connu beaucoup plus avec le temps. Nous avons commencé de sensibilisation, approcher des gens. Nous n'avons pas peur de ça. Nous pensons que être connu, c'est avec l'approche des populations, écoute, à l'écoute de la population sur terrain, qu'est-ce qu'ils traversent et tout ça. Nous avons déjà commencé à tendre l'oreille vers la population et c'est quelque chose de très important pour les gens de Toronto et globalement.
3: Vous dites avoir tendu l'oreille auprès de la population. Qu'est-ce que vous disent les gens de votre quartier, Don Valley Nord notamment?
2: Oui, il y a un problème de l'embouteillage qui ne cesse de perdurer sur Don Valley Road. C'est beaucoup plus et il y a beaucoup plus de problèmes d'attente, 10 ans, 15 ans sur housing, le problème des logements abordables et ça prend beaucoup plus de temps. Et nos aînés aussi qui veulent intégrer le maison des hommes des vieillards, ils sont vraiment dans des situations difficiles. J'ai parlé à quelques aînés, ils sont vraiment dans des situations compliquées et que nous pensons que nous avons nos apports. Nous respectons les travails de ceux qui nous ont précédé, le City Council sortant, et que nous pensons qu'il est temps aujourd'hui pour nous d'apporter beaucoup plus de pierres pour construire ce qu'ils ont déjà commencé.
3: Alors, vous avez identifié les problèmes, vous avez parlé de l'embouteillage, du logement, des places pour les personnes âgées dans les centres de retraite. Quelles sont les solutions que vous voulez apporter? Quelle est votre contribution?
2: Des solutions que nous voulons apporter, nous pensons que c'est beaucoup plus important. C'est beaucoup plus important de commencer déjà à construire beaucoup plus de logements abordables. Construire beaucoup plus de logements abordables, ça permettra d'avoir beaucoup plus de flexibilité parce qu'il y a des gens qui attendent des années et ils sont dans des situations tellement compliquées avec les coûts de la vie. Nous croyons que la ville de Toronto peut faire mieux que ça. Et nos aînés qui sont sur la liste, parce que j'ai croisé, je vais vous parler d'une anecdote. Il y a un des personnes âgées que j'ai croisé, il est resté avec son fils. Malheureusement, vu la situation de la vie, son fils est décédé et qu'il fallait qu'il puisse quitter là où il restait pour rejoindre les aînés, là où il pourra avoir des divertissements. Mais malheureusement, vu les listes d'attente, il n'y a pas moyen qu'il puisse rejoindre l'homme des vieillards là où il y a des aînés. Et que je pense que ce sont des choses qui peuvent être speed et qui peuvent avoir beaucoup plus d'avancements. Il faut juste descendre beaucoup plus sur terrain pour écouter que demande le peuple, que demande la population pour faire mieux que ce qui est en train de se faire sur terrain maintenant.
1: Voilà, c'était J'ai trop à dire Cavotte, donc candidat pour devenir conseiller municipal à Toronto dans la circonscription de Don Valley North. Les élections, Martine, je le répète, elles se dérouleront en octobre prochain.
0: Oui, c'est neuf, hein, dans la prochaine. Ouais. Il me semble.
1: Oui, en octobre. C'est bien ça. Et on poursuivra dans la prochaine heure cet entretien avec ce nouveau candidat à la municipalité.
0: Merci, Charles. À plus tard.
1: À plus tard.
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0: 16h54, on en parlait un peu plus tôt, on parlait de l'intelligence artificielle et du fait qu'en Europe, on semble vraiment vouloir l'encadrer de plus en plus. Ici, un peu moins, du moins pour l'instant. Et je vous explique. C'est qu'il y a des autorités qui ont commencé à déployer des caméras de surveillance qui intègrent l'intelligence artificielle. Intelligence artificielle qui est capable de lire automatiquement les plaques d'immatriculation. On en retrouve aux États-Unis. On en retrouve aussi chez nous, en Ontario. Et ça suscite des questions par rapport à l'équilibre entre l'efficacité, par exemple, de la sécurité publique et le risque de dérive vers une surveillance de masse des citoyens. Ma collègue Fanny Olivier de l'émission Ça nous regarde en a parlé avec ma collègue, la journaliste Catherine Moras. Les voici.
5: Ce qu'on sait, c'est que la technologie, elle, est présente. Elle s'appelle la reconnaissance automatique de plaques d'immatriculation, donc la RAPI. Elle existe avec d'autres fournisseurs que Flock, comme Gentech ou Axon. Certaines municipalités ontariennes en ont, l'autoroute privée 407 aussi, mais l'usage le plus répandu, c'est auprès des services de police qui mettent des caméras mobiles à l'avant des autopatrouilles pour filmer en continu la route devant. Leur usage s'est répandu en 2022 après que le gouvernement de Doug Ford se soit mis à donner des subventions et la majorité des services de police en ont maintenant. En voici quelques-uns, Waterloo, Toronto, Sudbury, ainsi que la police provinciale de l'Ontario.
6: Et comment ces organisations-là utilisent-elles la technologie RAPI?
5: J'en ai parlé en détail avec Jeff Bassingthwaite, qui est coordinateur de la RAPI au service de police de Toronto. Chaque matin, une nouvelle liste de plaques recherchées se construit avec des informations transmises par le ministère des Transports de l'Ontario et par le Centre d'information de la police canadienne. Les véhicules qui s'y retrouvent peuvent y être pour une foule de raisons. Par exemple, ils peuvent avoir été volés ou ils peuvent être liés à des actes illégaux. Lorsqu'une caméra d'une autopatrouille voit une plaque sur la liste, un signal s'active. Là où c'est différent des États-Unis, c'est que les deux données recueillies ne sont pas échangées. Il n'y a pas une base centrale comme avec Flock et les données des voitures qui ne sont pas sur les listes noires sont gardées moins longtemps. Aux États-Unis, c'est 30 jours. Ici, ça peut être 24 heures. À la police de Toronto, c'est 7 jours parce que les informations peuvent être utiles à des enquêtes complexes comme les homicides. D'ailleurs, Jeff Bassingthwaite dit que l'accès à ces informations est très restreint et hautement contrôlé.
6: Donc, on comprend que les informations restent moins longtemps dans les bases de données au Canada, mais quand même, la RAPI canadienne, ça soulève aussi son lot d'inquiétudes.
5: Et la première à s'inquiéter, c'est l'ancienne commissaire à la vie privée de l'Ontario, Anne Cavoukian, qu'on écoute.
7: The police should not be permitted to retain any of the data that is not linked to an actual crime or some activity that they're investigating. I understand why the police need that information.
5: Anne Cavoukian qui dit que lorsqu'une plaque n'est pas sur la liste noire, il n'y a aucune raison de garder ces données. La Cour suprême a établi que les Canadiens ont droit à la vie privée, même dans les lieux publics. Et à son avis, même si ce n'est que pour 24 heures, c'est une intrusion. J'ai aussi parlé avec Tamir Israël de l'Association canadienne des libertés civiles qui dit qu'on est en train de construire un réseau de surveillance très sophistiqué sans les lois pour éviter qu'ils servent à de la surveillance de masse. Un exemple, c'est qu'aux États-Unis, la police de l'immigration ICE a utilisé les données de Flock pour faire des descentes. Elle les a eues de façon indirecte par des services de police locaux et à l'insu des municipalités. De la même façon, selon Tamir Israël, le Canada n'est pas à l'abri de dérapages. De un, parce que les lois sur la vie privée sont en retard par rapport à l'évolution de la technologie. Et de deux, parce qu'aucun organisme ne surveille spécifiquement l'usage de la RAPI par la police. Tamir Israël plaide donc pour que tout changement dans l'utilisation de la RAPI ait besoin de l'approbation soit d'un organisme indépendant, soit d'un tribunal.
0: C'était la journaliste Catherine Moras au micro de Fanny Olivier. C'était à l'émission « Ça nous regarde ».

Plus vous regardez ensemble, est-ce que vous vous attendez à du beau temps pour ce soir, cette nuit? Si vous êtes, écoutez, j'ai presque envie de vous dire de nommer des endroits en Ontario où ce soir, cette nuit, ce sera agréable. Je nomme North Bay parce qu'on prévoit du temps dégagé avec un minimum de 13. Donc, normalement, ça devrait aller. Du côté de Sudbury aussi, j'ai vu un temps dégagé avec un minimum de 13. Même chose. New Lesquerd dans le Témiscamingue ontarien, ça devrait aller aussi. Demain, il va faire soleil. À New Lesquerd, c'est un des seuls endroits où on prévoit que du beau soleil. Demain, maximum 27, humidex 32. Alors, si vous voulez vous chercher du soleil pour demain, il va falloir aller dans le Témiscamingue, ontarien.

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5: Aujourd'hui, au Radio-Journal, le ministre Dominique Leblanc s'entretient avec le responsable du commerce américain.
6: Moi, je suis toujours de bonne humeur d'être à Washington.
5: L'objectif, éviter de nouveaux droits de douane américains de 50 %. Politique québécoise, le rythme s'accélère à quelques semaines du début de la campagne électorale.
7: Les prochains jours vont être très, très denses en termes de candidature du Parti québécois.
8: L'équipe du Parti libéral se tient.
9: Les temps ont changé.
5: Et un projet de 400 millions de dollars pour un nouveau stade de tennis à Montréal. Bonjour, ici Louis de Belleval. Bienvenue au Radio-Journal. La rencontre entre le ministre responsable du commerce Canada-États-Unis, Dominique Leblanc, et le représentant américain au commerce, Jamieson Greer, se serait une fois de plus déroulée de façon positive selon la partie canadienne. Mais rien de plus n'a filtré sur cet entretien, à moins de deux semaines de l'entrée en vigueur de droits de douane de 50% sur toute une panoplie de produits canadiens. Le compteur tourne. Anne Levasseur a préparé ce qui suit.
10: À Washington, Dominique Leblanc est arrivé tout sourire et d'un pas déterminé au bureau de son homologue américain, Jamieson Greer.
11: Est-ce que vous pensez que le Canada a une nasty leadership?
10: Pressé par le temps, comme seule réponse à savoir si une entente est possible avant le 19 août, il dit espérer que oui. Le 19 août, c'est la date prévue d'entrée en vigueur de nouveaux tarifs de 50 % sur une série de produits canadiens. Ces tarifs vont s'ajouter à tous les autres que le Canada s'est déjà vu imposer par l'administration de Donald Trump. Le premier ministre Mark Carney admet que les discussions pour conclure une entente ne sont pas faciles.
12: C'est une négociation tough. On peut changer l'adjectif et dire nasty, mais le Canada, c'est une question de job canadien.
10: L'objectif du Canada est d'obtenir une entente globale sur l'ensemble des tarifs imposés par l'administration américaine, ce qui ajoute au défi.
13: Thank you, sir.
10: Au passage à Terre-Neuve, le chef conservateur, Pierre Poilievre, reproche au gouvernement d'adopter une position de faiblesse.
14: D'un côté, M. Carney continue de faire des concessions. D'autre côté, M. Trump continue d'augmenter les tarifs sur le Canada.
10: Mais après plus d'une heure de discussion derrière des portes closes, le ministre Leblanc n'avait rien perdu de son sourire.
6: Moi, je suis toujours de bonne humeur d'être à Washington.
10: Reste à voir si sa belle façon lui aura permis d'obtenir des résultats. Ici Anne Levasseur, Radio-Canada, Ottawa.
5: Aux États-Unis, une commission du Sénat, majorité républicaine, recommande des poursuites contre le médecin Anthony Fauci, celui qui a orchestré la réponse de la Maison-Blanche à la pandémie de COVID-19, a invoqué le 5e amendement de la Constitution américaine la semaine dernière pour refuser de répondre aux questions pressantes des sénateurs républicains. Anthony Fauci a été déclaré coupable d'outrage devant le Congrès. Nous faisons le point avec Jean-Michel Leprince à Washington. Jean-Michel, à quelles conséquences s'expose le scientifique?
15: À des poursuites, c'est clair. Le docteur Anthony Fauci était devenu la tête de turc de Donald Trump pendant toute la pandémie, le bouc émissaire pour tout ce qui allait mal à son avis aussi. Et il est accusé, notamment par le sénateur du Kentucky, Rand Paul, d'être en partie à l'origine du virus ou qu'il aurait dissimulé des informations sur l'origine du virus. Monsieur Fauci a invoqué le 5e amendement de la Constitution américaine qui lui permet de ne pas répondre aux questions, de ne pas s'incriminer, et il l'a fait après, quand il a comparu la première fois, après une présentation, il a invoqué le 5e amendement au moins une centaine de fois. Ce qu'il faut dire, c'est que, s'attendant à des poursuites, Joe Biden lui avait accordé un pardon préventif, si on peut dire, mais Rand Paul lui soutient que ce pardon ne lui permet pas, justement, d'invoquer le 5e amendement. Si vous voulez, on va l'écouter.
16: The chair ruled that Dr. Fauci's assertion of the Fifth Amendment privilege was unsupported in light of the pardon
15: Alors, le président de la Commission a jugé que l'invocation par le médecin Anthony Fauci du privilège du cinquième amendement n'était pas fondée en regard de la grâce accordée des déclarations qu'il avait faites dans son propos liminaire. Bien sûr, si vous me demandez pourquoi ça marche pas le cinquième amendement, ben je pense que les avocats, des centaines d'avocats vont s'arracher les cheveux pour savoir pourquoi ça ne marche pas. Alors, on est parti pour longtemps là-dessus.
5: Jean-Michel Le Prince à Washington, merci beaucoup.
15: De rien.
5: Radio-Canada a appris que Tennis Canada prévoit des investissements de 400 millions de dollars pour l'essentiel provenant de fonds publics pour son projet d'expansion à Montréal. L'organisation prévoit notamment la construction d'un nouveau stade. Les précisions de Mathieu Post.
9: Quatre nouveaux terrains d'entraînement, l'actuel deuxième court principal passant de 4000 à 7000 places et surtout une toute nouvelle enceinte pour 15 000 spectateurs qui pourrait être fermée quand la météo l'exige.
13: C'est gigantesque par rapport à la structure du parc.
9: Michel Lafleur préside la coalition des Amis du Parc Jarry.
13: On s'imaginait que c'était inacceptable, mais là, bon, quand on voit ça, on dit que ça n'a comme pas d'allure, là, que ça vienne atterrir dans le parc. Là.
9: À l'arrière du bâtiment existant, d'autres terrains intérieurs et un stationnement étagé. On voit sur les maquettes du projet obtenu par Radio-Canada que le cours central actuel serait démoli pour faire place à une esplanade et à un terrain de moindre envergure.
17: On trouvait intéressant quand même d'ouvrir, au contraire, les vues sur le Mont-Royal.
9: Valérie Tétrault, directrice du tournoi.
17: Dans la prochaine phase d'études, on devrait faire des études de sol, des études techniques pour voir, bien, par exemple, est-ce qu'on est capable de creuser et de réduire au maximum la hauteur du stade.
9: Coût estimé du projet, 400 millions de dollars, dont la moitié pour le nouveau cours central. Tennis Canada fait l'hypothèse que la participation serait de 40 % du fédéral, même chose de la part de Québec, 10 % de la ville de Montréal et 10 % pour l'OBNL et ses partenaires privés. Ici Mathieu Prost, Radio-Canada, Montréal.
5: La Cour supérieure du Québec autorise une demande d'action collective d'étudiants juifs contre l'Université McGill. Ils allèguent que l'établissement n'a pas pris les mesures nécessaires pour lutter contre l'antisémitisme sur le campus dans la foulée des attaques du 7 octobre 2023 en Israël. Les explications de Charles-Antoine Boulanger.
18: Le campus de l'Université McGill était sous tension en 2024 avec la présence d'un campement pro-palestinien. Un groupe d'étudiants juifs dit avoir été victime de harcèlement, d'intimidation et parfois d'agression. Ils réclament 5 millions de dollars en dommages punitifs pour tous les étudiants juifs de l'université depuis 2023 dans le cadre d'une action collective. Un remboursement d'un tiers des droits de scolarité pour ces étudiants est aussi réclamé. Paola Samuel est directrice Québec et Atlantique de Bnei B'rith, une organisation juive qui parraine cette action collective autorisée plus tôt cette semaine.
19: Les étudiants avaient peur de rentrer à l'école. Depuis le 7 octobre, on se sent ciblés.
18: Les plaignants reprochent à l'université de ne pas avoir suffisamment protégé les étudiants juifs des manifestants. Une affirmation que dément Zev Zalciel, membre de Voix juive indépendante Montréal.
20: Moi, j'ai en fait vécu l'opposé. Qu'il y avait beaucoup de défense pour les personnes zionistes et aucun pour les étudiants qui prend l'approche de solidarité palestinienne.
18: L'université affirme avoir dénoncé les actes d'antisémitisme sur son campus. L'action collective étant autorisée, la cause pourra maintenant être entendue dans le cadre d'un procès. Ici Charles-Antoine Boulanger, Radio-Canada, Montréal.
5: Et puis toujours au Québec, la pré-campagne électorale bat son plein. Les annonces de candidatures se sont multipliées ces derniers jours, preuve que les chefs de parti sont de retour dans l'arène politique après une pause estivale. Voici là-dessus le tour d'horizon de Marie-Josée Paquette-Comeau.
21: Je suis très en forme et j'avais hâte que ça commence.
22: Vacances terminées, retour des hostilités pour Paul Saint-Pierre Plamondon.
21: Voulons-nous vraiment 12 ans d'un gouvernement dans l'improvisation brouillon?
22: Le chef péquiste dénonce la pluie d'annonces faite par Christine Fréchette cet été.
21: C'est grossier ce qu'on a vu cet été. Ça se calcule en milliards de dollars. Puis le Parti québécois fera pas ça.
22: Pour gérer les finances publiques, l'équipe économique péquiste se dessine. Yannick Godbout, spécialiste du commerce international chez Desjardins, se présentera contre Bernard Drinville dans Lévis. Bien entendu, le troisième lien s'est imposé. Le PQ propose à nouveau un tunnel.
21: Qu'un lien autoroutier n'est pas viable, n'est pas nécessaire non plus à ce stade-ci, mais que de connecter via transport en commun... Lévis et Québec est la bonne approche.
23: Traverser Québec-Lévis, pas d'auto. Donc, c'est pas du tout ce à quoi les gens de Québec s'attendent.
22: Éric Duhaime du Parti conservateur accuse le PQ de plagiat.
0: La position du Parti québécois, là, ils ont fait un copier-coller de la position de la CAQ il y a quelques années.
22: Au Parti libéral, après avoir annoncé mercredi l'économiste Michel Leblanc, on se tourne cette fois-ci vers James Hughes, directeur de la mission Oldbury, pour donner un sens social au développement économique. James Hughes se joint à l'équipe dans Vaudreuil. Finalement, Christine Fréchette ne sera pas en reste. Elle fera sa première apparition publique vendredi pour annoncer deux candidatures économiques, preuve que les élections arrivent à grands pas. Ici Marie-Josée Paquette-Comeau, Radio-Canada, Québec.
5: Voilà qui conclut ce Radio-Journal. Bonne soirée à l'antenne de Radio-Canada.

0: Je vous re-souhaite la bienvenue à cette émission, pas comme d'habitude, si vous venez tout juste d'ouvrir la radio ou encore votre application audio. Bonjour, bienvenue, je m'appelle Martine Laberge et je suis heureuse de vous savoir à l'écoute. Si vous étiez là tantôt, ben encore. Contente de vous savoir là et de, que vous continuez à nous écouter, bien évidemment. Alors, troisième heure d'émission, on va revenir sur... La semaine dernière, j'étais pas ici. Jeudi, vendredi, j'avais pris congé. Donc, c'est Charles Bourgeois qui avait animé l'émission. Sauf que, depuis le début de l'été, les jeudis, autour de 17h30, on a commencé une espèce de petite série de chroniques qui s'appelle « Apprenez à connaître vos chroniqueurs et vos chroniqueuses autrement ». Et aujourd'hui, donc, on reprend cette habitude. Je vais accueillir vers 17h30, 17h35, Jennifer Bartoli. Que les habitués de l'émission du sud de la province connaissent. Jennifer Bartoli, elle est vraiment... C'est notre chroniqueuse culinaire. C'est une styliste culinaire à la base. Donc, elle prend de magnifiques photos. C'est vraiment... c'est une invitée qu'on aime beaucoup, qui est toujours très, très généreuse, surtout très souriante et dont les plats nous donnent toujours envie de, justement, de prendre... Il y a toujours un aspect de bonheur dans ce qu'elle nous présente et je pense ce qu'elle présente dans ses assiettes. Bref, ce sera tantôt. Mais un autre qui me rend toujours très heureuse et qui souffle le bonheur partout où il va, c'est Philippe de Montigny.
1: Allô, Philippe. Allô, Martine, ça va bien? Ça fait longtemps.
0: Oui, ça fait un petit bout de temps. Petit bout, donc, vous animez le Téléjournal Ontario à 18h ce soir. Une chance qu'il y ait le Téléjournal Ontario à 18h parce que au moins, j'ai l'occasion puis la chance d'avoir des collègues qui viennent me voir en studio.
1: Oui.
0: C'est un bonheur pour moi. OK, on parle de quoi ce soir au Téléjournal?
1: Ben, on va parler de la police de Toronto qui a arrêté deux suspects. Là, en lien avec cette fusillade qui est survenue le mois dernier au consulat américain au centre-ville.
0: 15 ans et 19 ans.
1: Oui, donc un homme de 19 ans, un adolescent de 15 ans qui font face en tout à une trentaine d'accusations. Là. Et selon la police, il faisait partie d'un réseau de tireurs à gages recrutés par l'entremise d'applications de messagerie chiffrée. Ce qui est intéressant dans tout ça, c'est que on s'en rappelle, il y avait eu une autre fusillade au consulat américain en mars et ce serait le même modus operandi, le même genre de système d'application de messagerie chiffrée qui avait été utilisé à ce moment-là. Voilà, l'enquête qui se poursuit. Là, on n'aura plus de détails avec notre collègue Bienvenue Senga.
0: Okay.
1: On va parler du marché immobilier du Grand Toronto.
0: Ça vous intéresse.
1: C'est mon créneau,
0: ben oui,
1: un marché qui se resserre malgré le recul des ventes et des prix en juillet. Selon la Chambre immobilière de la région, l'inventaire est moins garni, donc il y a plus de concurrence dans le marché, ce qui pourrait freiner les baisses de prix qu'on a vues au cours des derniers mois. Il y a aussi des données encourageantes sur la croissance économique et l'emploi, et ça pourrait renforcer la confiance des Torontois.
0: Et les prix, gonfler les prix.
1: Exactement. C'est là où j'en arrive. Là. Donc, ça pourrait mousser les achats de propriétés et donc, éventuellement, soit se faire stagner ou peut-être même remonter les prix à la hausse. C'est drôle parce qu'on se rapprochait de la barre du million de dollars, mais peut-être que finalement, on va pas baisser dans les 999 000. On reste confortablement au-dessus du million de dollars de moyenne, de prix moyen. On va parler également des premiers détails de l'entente de principe des agents de bord de WestJet qui sont maintenant connus. Donc, un accord qui a été conclu lundi qui comprend une augmentation de salaire de 18 % sur 3 ans et une prime pour le travail au sol avant le décollage. Ça, c'était un des gros enjeux là, dont réclamaient justement les agents de bord, le syndicat. Cet accord-là comprend aussi une augmentation des heures de repos et des indemnités de repas et d'uniformes. C'est pas chose complètement finie parce que les 4400 agents de bord de WestJet vont devoir se prononcer, entériner cette entente-là dans les prochaines semaines.
0: Ouais, voilà. L'expert à qui qu'on avait reçu un peu plus tôt cette semaine nous disait, ouais, attention, cette facture-là va nous être refilée. voyageuses, là, attendez-vous à ce qu'il y ait des répercussions de tout ça. Bref. Merci, Philippe de Montigny. On vous écoute à 18h.

0: L'artiste Towo avec Mingi, 17h18. Vous écoutez toujours pas comme d'habitude. C'est Martine Laberge qui vous parle jusqu'à 18h. On va revenir sur un dossier qui fait l'actualité depuis quoi, ma foi, plus d'un mois maintenant. Puis je vous dirais que c'est assez récurrent, là, année après année, été après été. Et j'ai nommé les feux de forêt qui mettent à rude épreuve les équipes d'intervention partout au pays, dont ici en Ontario. Avec les changements climatiques, les saisons d'incendie sont appelées à devenir plus longues et plus intenses. C'était essentiellement le message des professionnels de la fonction publique fédérale qui se sont rassemblés aujourd'hui pour sonner l'alarme et dire que les compressions budgétaires risquent de compromettre la capacité du Canada à réagir aux situations d'urgence climatique comme les feux de forêt. Alors, la question qu'on peut se poser, c'est est-ce que le Canada est en train d'affaiblir son expertise au moment même où les risques augmentent? Pour en parler, je joins Sean O'Reilly. Il est président de l'Institut professionnel de la fonction publique du Canada. Bonjour, Monsieur O'Reilly.
1: Bonjour.
0: Dans le communiqué de presse publié aujourd'hui, vous affirmez que des postes de scientifiques et d'experts techniques fédéraux qui sont notamment liés à la prévention et la préparation au feu sont quoi abolis ou en tout cas qu'on a peur pour ce genre de postes-là. Concrètement, on parle de quoi ici? Quel genre d'experts et pourquoi est-ce que vous voulez en parler aujourd'hui?
1: Mais écoute, les compressions qui existent maintenant au sein du gouvernement fédéral, ça affecte plusieurs postes. Mais bien sûr, c'est des postes, des experts coupés, c'est des personnes qui surveillent la qualité d'air et les risques de feux de forêt, aussi qui évaluent des risques sédimentaires, des risques géologiques et des risques sismiques. Et aussi nos experts, nos professionnels qui sont nos membres, fournissent des renseignements scientifiques aux politiciens pour évaluer et donner l'avis nécessaire comment traiter des demandes pour les changements climatiques et aussi les niveaux des urgences qui existent et comment mettre des alertes précoces.
0: Ah, d'accord. Est-ce qu'on sait combien de postes pourraient être, sont précaires, pourraient être dans la mire du gouvernement fédéral? Est-ce qu'on a une idée?
1: En total, on a une idée, mais spécifiquement pour l'Institut professionnel, c'est 6500 professionnels affectés, mais plus précis, c'est presque 200 Environnement Canada et un autre 200 à Ressources naturelles Canada.
0: D'accord. Parce que c'est vrai que quand on pense aux feux de forêt, tout de suite, on pense aux pompiers de forêt et des pompiers qui sont sur place. Mais comme vous dites, il y a des scientifiques qui sont derrière, des analystes qui sont là et qui travaillent à la gestion des incendies. En quoi est-ce que leur travail est essentiel? De quelle façon?
1: Bon, c'est ça. Parce que, oui, écoute, les pompiers, les avions sont importants pour traiter le feu qui existe. Mais oui. Ces experts-là sont là pour définir c'est quoi les limites, c'est quoi le status de la forêt. Et ici, ils sont là pour avoir les choses pour la prévention de feux forêt et examiner c'est quoi les risques qui existent pour l'été qui viennent et c'est où les places qui sont plus à risque des autres. Et c'est important d'avoir ces avis, pas juste pour les pompiers dans le feu, mais avant de mieux comprendre où de placer des gens où c'est nécessaire.
0: Ouais. Et le gouvernement dit vouloir améliorer la résilience du pays face aux feux de forêt. Je vais être le sous-ministre d'Environnement Canada avertissait l'an dernier qu'on avait atteint la limite. Selon vous, comment le gouvernement est-ce que il prend et il accepte? Est-ce qu'il entend vos avertissements?
1: Je pense que non, parce que c'est à ce moment-ci, c'est incompréhensible que le gouvernement réponde à ces enjeux, notamment en soutenant des postes des services de le secteur public et les outils vitaux comme les radars et les systèmes d'alerte dont dépend la population canadienne. Et parce que à ce moment-là, que le ministre a dit que c'est la fin de si on coupe plus, ça va causer des problèmes. Ça, c'est pas un peu de route. C'est une manière de répondre à ce moment-là, de demander et d'arrêter d'avoir le coupeur.
0: En terminant, vous demandez au gouvernement de publier une évaluation des risques pour la population avant d'aller plus loin. Donc, vous demandez vraiment que le gouvernement s'arrête, décide et mène certaines études et évaluations avant d'aller de l'avant avec des coupes de façon générale. C'est un peu ça?
1: Bien sûr. Ça, c'est le plus important parce que pour nous, c'est de montrer aux Canadiens et Canadiennes les risques qui existent parce que maintenant, ils voient juste les chiffres sur un calcul. Mm-hmm. Mais c'est important pour le gouvernement fédéral de fonder des décisions relatives aux effectifs sur les données probantes parce que cette transparence et l'évaluation des risques pour la population et non sur les objectifs budgétaires arbitraires parce que ça, c'est important pour les Canadiens parce que des coupes aujourd'hui va causer des crises demain.
0: Mm. Sean O'Reilly, je rappelle aux auditeurs, aux auditrices que vous êtes président de l'Institut professionnel de la fonction publique du Canada. Merci beaucoup d'avoir été des nôtres. Bonne fin de journée.
1: Au revoir. Merci.

0: Ce qu'on vient d'entendre, c'est une pièce qui s'intitule Amazon de Calamine. 17h29 à cette émission qui s'appelle pas comme d'habitude, et où je vais retrouver Charles Le Bourgeois qui, lui, comme d'habitude, est là, fidèle au rendez-vous, qui va nous parler aujourd'hui. Salut Charles, rebonjour.
1: Rebonjour Martine.
0: Qui en fait va nous reparler aujourd'hui, en particulier d'une rencontre que vous avez eu l'occasion de faire un peu plus tôt aujourd'hui avec celui qui a déposé sa candidature à la mairie de Toronto hier pour devenir conseiller municipal lors des élections d'octobre prochain. Puis là, tantôt, Charles, j'ai fait une erreur, je voulais le dire tout de suite. J'ai parlé du 9 octobre pour les élections au municipal en Ontario. Non, c'est le 26.
1: C'est le 26.
0: Ouais.
1: Avec, oui? Avec toutefois des élections anticipées le 6.
0: Oui.
1: Peut-être votre confusion, mais peut-être. Effectivement, officiellement, c'est le lundi 26 octobre,
0: 26.
1: Avec une anticipation dès le 6 octobre.
0: OK, c'est peut-être
1: les choses
0: ça.
1: Sont dites.
0: Oui, merci. D'accord. Alors, il s'appelle Jethro Adir Vadod. Kavod. Justement, il s'est porté candidat à la mairie, pour devenir conseiller municipal hier, Charles. Reparlez-nous peut-être un peu de ce thème-là. Qui est-il?
1: Ouais, alors pour ceux qui n'étaient pas là dans la première partie, mm-hmm. C'est un tout jeune candidat, il a 31 ans, il est étudiant à l'heure où je vous parle, il était à un moment dans le business, mais il a mis cette activité de côté vraiment pour se consacrer à la politique. Il étudie justement la science politique, c'est un jeune homme qui est originaire de la République démocratique du Congo. Il est arrivé au Canada en 2026, installé à Toronto relativement récemment. Il est arrivé en 2020. Il a passé quelques années du côté de Montréal. Alors lui, lorsque j'ai discuté avec lui, il m'explique qu'en fait, ses ambitions politiques, il les a depuis longtemps, car c'est un rêve qu'il avait dans son pays natal, en RDC. Et c'est à Toronto aujourd'hui qu'il veut servir la communauté. Il veut être candidat pour devenir conseiller municipal dans la circonscription de Don Valley North. C'est ce qu'on entendait dans la première partie de notre entretien.
0: Oui.
1: Eh bien, c'est ce qui le motive vraiment, c'est de se battre contre ce qu'il appelle l'injustice sociale, parce que c'est quelque chose qu'il a constaté et qu'il a observé, qu'il a révolté plutôt dans son pays. Donc, il dit vouloir être aujourd'hui au service du bien commun, et en particulier, il cite les plus jeunes et les aînés. Ce qu'il dit, c'est que tout le monde a le droit de vivre dignement, et il veut se faire un petit peu leur représentant au service du petit peuple, comme il dit entre guillemets. Il dit même avoir des ambitions un peu plus grandes pour l'avenir, au plus haut sommet de l'État, m'a-t-il confié. Donc voilà, je vous propose d'écouter maintenant la suite de notre entretien.
2: Je pense qu'il y a la place pour tout le monde. Le Canada, ce n'est pas seulement que l'anglais. Il y a le français aussi. Je suis bilingue, je parle français et l'anglais. Mais je pense qu'on a besoin des francophones aussi. Je pense qu'il y a de la place pour les francophones. Et la voix doit se faire entendre. Le Canada, comme il s'est dit dans la Constitution, des nord à l'est, ça doit se passer par là, comme ça.
3: Est-ce que vous pouvez me parler de votre relation, de votre rapport particulier que vous entretenez avec la ville de Toronto, puisque c'est ici que vous voulez devenir conseiller municipal?
2: Ben, je suis un Torontois, je peux dire. Je suis un Torontois. Toronto, c'est ma ville. J'aime beaucoup la ville de Toronto. Et j'entretiens des rapports citoyens, rapports d'un jeune visionnaire qui a beaucoup plus à apporter pour la ville. Et je pense qu'il y a toutes les dispositions prévues pour moi pour avancer. Et je tiens fort à cette vision-là, ça aboutira certainement. Je suis confident pour ça.
3: Vous dites avoir plusieurs choses à apporter.

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2: De santé mentale, je pense qu'on doit mettre beaucoup plus de moyens à l'écoute des jeunes pour écouter qu'est-ce qu'il y a, qu'est-ce qu'il faut concrètement à mettre à leur disposition pour que ils puissent être préparés pour l'avenir, parce que l'avenir c'est la jeunesse. La jeunesse c'est aujourd'hui. La jeunesse ce n'est pas demain. Et en plus de ça, il y a beaucoup plus de maisons de jeunes qu'on doit construire, et de parcs pour les enfants. Les parents doivent avoir beaucoup plus des moyens pour se récréer pendant des temps de vacances comme ça, en attendant des mois de septembre. Donc je pense qu'il y a beaucoup plus des choses à apporter pour la ville.
3: Dans un monde idéal, Toronto, selon vous, dans 5 ou 10 ans, à quoi est-ce que ça pourrait ressembler? Comment est-ce que vous dessineriez la ville reine?
2: Je pense que la ville reine mérite mieux. J'ai quand même été à l'écoute de personnes qui sont venues pour la Coupe du Monde. Ils ont parlé un peu des problèmes de l'entretien de la ville. Et quand ils voyaient Toronto, ils pensaient que c'était vraiment beaucoup plus propre que ça. Et que j'ai eu la chance d'être à Dubaï. Je ne peux pas comparer la ville. Mais je pense qu'il y a beaucoup... Le problème d'assainissement, je jette toujours des fleurs aux gens qui sont en train de travailler dur, et que je pense que on peut faire mieux pour que Toronto puisse devenir encore une ville très très très très très propre pour l'avenir du futur.
3: Pourquoi est-ce que les électeurs devraient voter pour vous?
2: Les électeurs pourront voter pour moi parce que je pense que il y a un temps pour tout. Il y a un temps de passer le flambeau pour la jeunesse et de continuer le travail que les aînés ont commencé, le travail que nos prédécesseurs ont fait, et que les électeurs doivent donner maintenant la chance à des jeunes. Nous avons des candidats qui ont fait 10, 15 ans, 20 ans au City Hall ici, et que je pense qu'il y a toujours le temps que la jeunesse doive prendre le flambeau pour continuer le travail et amener des apports, parce que nous sommes à l'écoute de la jeunesse. Nous sommes là pour eux, et que nous avons le courage, nous avons cet dévouement de travailler pour eux.
3: Vous dites que vous êtes à l'écoute. Si vous êtes élu candidat demain, qu'est-ce que vous faites pour maintenir le dialogue avec les citoyens?
2: C'est toujours, parce que c'est toujours, il y a un problème que j'ai essayé d'observer. Les gens qui sont là, avec beaucoup plus de surcharges, ils descendent moins sur place pour être à l'écoute des gens qui les ont élus. Alors, les élus méritent d'être toujours être là pour dire qu'est-ce qui change. Parce que vous pouvez être là aujourd'hui, demain. Mais après demain, il y a quelque chose qui se passe. Alors, bien qu'il y a des temps pour travailler pour eux ici au City Hall, je pense qu'il faut se disponibiliser, toujours être à l'écoute. C'est vraiment des choses que j'ai observées et que j'ai décidé de mettre ça en place pour être toujours à l'écoute, descendre toujours sur place, être toujours disposé à écouter qu'est-ce qu'il faut apporter comme pierre d'édifice du jour au jour pour amener des choses extraordinaires pour la ville de Toronto.
3: En terminant, quel est votre dernier message aux Torontois et aux Torontoises qui nous écoutent?
2: Le dernier message est toujours de demander aux Torontois de nous faire confiance, de me faire confiance, et aux autres personnes qui ont des visions, et surtout de donner la chance à de jeunes gens qui ont des visions pour apporter, qui ont décidé de dévouer leur énergie pour travailler pour la ville, pour travailler pour la population. Et nous demandons de nous faire confiance. Nous leur demandons dans cette confiance-là, et qu'ils ne seront jamais déçus, ils ne seront pas déçus pour nous donner la chance de construire la ville ensemble avec eux.
4: Voilà, vous écoutiez J'ai trop à dire Cavotte, donc candidat pour devenir conseiller municipal à Toronto dans la circonscription de Don Valley North. Mm-hmm. Il a remis hier donc officiellement sa candidature à l'hôtel de ville. Les élections municipales, elles, se dérouleront en octobre prochain. On le disait, Martine, ce sera officiellement le 26 octobre avec des élections anticipées dès le 6 octobre. Voilà, affaire à suivre. Il y aura peut-être d'autres candidats qui déposeront leur candidature d'ici là.
5: Oui, merci beaucoup, Charles. À demain.
4: À plus tard, Martine.
5: Bonne
4: bye
5: soirée.
4: Bye.
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5: Et ça devient une de nos petites traditions de l'été, ce petit moment qu'on prend les jeudis après-midi pour apprendre

0: On va connaître nos chroniqueurs et nos chroniqueuses, oui, autrement. Aujourd'hui, j'ai le bonheur d'accueillir en studio Jennifer Bartoli. Bonjour, Jennifer.
1: Bonjour.
0: OK. Parisienne d'origine.
1: Exact.
0: Torontoise de cœur et d'adoption. Vous êtes styliste culinaire à la base, créatrice de recettes. Oui, styliste culinaire, j'ai raison.
1: OK, exact. D'accord.
0: Créatrice de, parce que là, en plus, si ça commence mal, il faut me le dire, là, si mes recherches sont pas bonnes. Non, OK. Styliste culinaire, créatrice de recettes, clairement. Ça, c'est indéniable. Anciennement éditrice de magazines. Vous avez, entre autres, travaillé au magazine Canadian Living?
1: Exact.
0: D'accord. Vous avez étudié à la International Culinary Center à New York, qui n'existe plus aujourd'hui. Je vais y revenir à cette expérience-là. Mais avant, vous avez étudié en sciences politiques à l'Université McGill de Montréal. On va commencer là parce que je me suis vraiment... Puis vous êtes partie de McGill à Montréal en sciences politiques pour aller, je pense, à New York, à la International Culinary Center. Parlez-moi de ce saut-là entre sciences politiques et le monde de la bouffe de culinaire.
1: Alors, je pense que c'est un saut que font pas mal de jeunes et que moi, j'ai fait également, c'est-à-dire mon amour, c'était pour la science politique, pour apprendre un petit peu ce qu'il y avait derrière tout ça. Et c'était vraiment ça qui m'a menée à venir au Canada, parce que le programme à McGill est excellent. Et donc, je fais mes études en sciences politiques en me disant que je deviendrai journaliste politique. Et donc, avec cette ambition en tête. Et au final, j'ai eu cette ambition pendant un long moment, jusqu'au moment où j'ai obtenu mon diplôme et obtenu une place pour un master en journalisme politique.
0: Oui.
1: Et je devais faire mes bagages, retourner à Paris. Et puis finalement, c'est la cuisine qui m'a rattrapée. Et donc, j'ai pris un petit moment et je me suis dit, qu'est-ce que j'ai vraiment envie de faire? Où est vraiment ma passion? Et c'est la cuisine qui a gagné.
0: Ah, d'accord. Donc, il y a eu une pause avant. Mais bravo quand même, parce qu'on est nombreux à ne pas se poser trop de questions puis à se dire, ben non, j'ai cette occasion-là. En plus, la trajectoire était établie.
1: Je pense qu'il y a il y a finalement des choses qui se raccordent entre la politique et la nourriture, parce que finalement, la nourriture, c'est très politique et il y a beaucoup de questions socio-économiques qui se posent. Et du coup, j'ai un peu pu transférer mon amour de ces choses-là pour la cuisine. Et vu que j'ai fait énormément de journalisme culinaire, finalement, les deux mondes se sont rejoints.
0: Oui, absolument. Le journalisme, là, on y voit parce que vous êtes blogueuse, vous avez des chroniques comme ça. Donc, c'est par la porte de la science politique que vous êtes arrivé dans un rôle peut-être, ou en tout cas dans le milieu médiatique. Donc, ça aussi, c'est intéressant. OK. Parlons de la International Culinary Center, New York. Vous arrivez là en quelle année? Puis, quelle a été votre expérience? C'était quoi cette école?
1: Alors, en fait, mon idée de départ, c'était que j'avais fait beaucoup d'écriture dans le domaine culinaire, mais j'avais vraiment envie d'avoir la fondation, c'est-à-dire de vraiment comprendre comment fonctionnent
0: les bases,
1: et puis comprendre comment fonctionne l'univers d'un restaurant, comment fonctionne une cuisine, comment fonctionne l'univers culinaire, et pas simplement voir ça du dessus. Et donc, je me suis dit, il faut que j'apprenne exactement comment ça se passe. Et donc, j'ai fait mes bagages et je suis partie à New York dans cette école qui était non seulement excellente, mais aussi qui avait un pôle pour apprendre comment écrire justement sur la nourriture et parler de nourriture autrement. Et du coup, c'était une manière de faire les deux. Donc, je ne suis jamais partie en école culinaire en me disant que j'allais travailler dans un restaurant, mais au contraire, j'ai vraiment mis mon chapeau journalistique finalement, en me disant je vais comprendre comment ça fonctionne, je vais vraiment, vraiment comprendre tout cet univers et ensuite je vais pouvoir en parler encore mieux.
0: Mais c'est vraiment fascinant comme parcours. Et vous saviez que vous alliez pas, que ce n'était pas nécessairement pour aller travailler en cuisine, mais que vous avez fait tous ces liens-là?
1: Je les ai fait. En fait, j'ai commencé mon blog culinaire un petit peu au moment où les blogs culinaires ont vraiment débuté. C'était vraiment une explosion de cet univers-là. Et il y avait des blogs culinaires par dizaines, évidemment, mais pas comme aujourd'hui. Mmh. Et donc, c'était vraiment une communauté. J'ai rencontré beaucoup de monde. Et c'est vrai que très rapidement, j'ai rencontré des gens dans l'univers médiatique. Et donc, je faisais déjà des piges pour divers magazines à ce moment-là. Et c'est là que je me suis dit, j'ai vraiment envie d'avoir une connaissance autre. J'ai pas simplement envie d'être blogueuse. J'ai envie de vraiment comprendre mon métier. Et c'est pour ça que je suis partie à New York pour apprendre des plus grands chefs comment travailler dans une cuisine.
0: Et la photographie, de quelle façon est-ce que la photo est arrivée? Parce que, je le disais, styliste styliste culinaire, ça sous-entend quand même, et on le sait, je veux dire, vous êtes chroniqueuse chez nous, on voit vos recettes dans sur le site internet Mordu de Radio-Canada. C'est vous qui à nous amener les photos que vous prenez des recettes que vous nous proposez. Donc, styliste culinaire, de quelle façon est-ce que ça s'est arrivé et la photo là-dedans?
1: En fait, pour moi, c'est tout un ensemble. De toute façon, la nourriture, c'est tout un ensemble. Il faut que ça sente bon, il faut que ça soit visuellement joli. C'est tout un ensemble. Il faut que les plats soient appropriés à ce qu'on ait envie de servir. Et moi, j'avais un peu envie de connaître tous ces métiers-là. Et donc, le stylisme culinaire, évidemment, c'est rendre un plat joliment présenté.
0: Oui. Et y a c'est aussi... pas toujours facile.
1: Non, c'est souvent d'ailleurs très difficile. Ah, oui. Donc, il y a tout un tas de techniques quand on travaille pour des magazines. On a l'impression que quelque chose ressemble au même plat qu'on a à la maison. Mais en fait, il y a beaucoup de techniques pour que justement ce plat ait l'air naturel. Oui. Beaucoup de techniques. Donc, c'est un vrai métier. Et puis, la photographie, c'est vrai que c'est quelque chose qui m'a toujours fascinée. Et ça se porte, évidemment. C'est sûr que quand on fait des recettes, on a envie qu'elles soient photographiées de la bonne manière pour représenter le plat. Donc, pour moi, c'était naturel.
0: Dit, moi, je vais le faire. Donc, je vais m'assurer que ce soit justement bien représenté.
1: Exact.
0: Le plat le plus... Parce que là, c'est intriguant, fascinant ce que vous dites par rapport à... C'est difficile. C'est plus difficile qu'on ne peut le croire que d'être styliste culinaire et de s'assurer que le plat, il est beau visuellement, que ça se représente bien en photographie. Le plat le plus difficile à rendre beau, selon vous, c'est lequel?
1: Quelque chose avec beaucoup de beige. Donc, s'il y a quelque chose avec beaucoup de beige et pas une couleur qui vous attire tout particulièrement, par exemple, un plat de frites, même si les frites sont croustillantes et parfaites, ça peut être la chose la plus difficile.
0: C'est difficile à rendre, là.
1: C'est difficile à rendre. Puis, il n'y a pas beaucoup de contraste de couleurs. C'est difficile d'avoir quelque chose qui attire vraiment l'œil. Donc, il y a toujours tout un tas de techniques, une jolie serviette, une petite trempette à mettre à côté qui va vous...
0: L'assiette d'une différente couleur,
1: j'imagine. Il y a toujours des techniques, mais c'est vrai que moi, j'aime travailler dans les contrastes de couleurs, les contrastes de textures. Et c'est vrai que quand c'est tout beige, c'est un peu plus compliqué.
0: OK. Ouais, je retiens les frites et le fait que c'est difficile à rendre. Des bonnes frites croustillantes, mais on les voit pas nécessairement. Le croustillant, c'est comme... on peut pas le voir visuellement. Jennifer Bartoli, quel est le repas le plus mémorable de votre vie?
1: En fait, je pense qu'il n'y en aura jamais qu'un. Ça change tout le temps. Et c'est ça qui est magique, en fait. Mmh. C'est que parfois, on pense qu'on a 3-4 choses dans le frigo et que ça ne va pas être délicieux. Puis en fait, c'est un des repas les plus satisfaisants qu'on peut avoir. Moi, ça m'arrive très souvent de rentrer un petit peu tard d'une longue journée et je regarde dans mon frigo et je n'ai pas grand-chose. Mais finalement, parfois, des bons spaghettis, un bon morceau de parmesan, des tomates fraîches et de saison comme on les a en ce moment. On mélange un peu tout ça, on prend un petit peu de persil du jardin et tout d'un coup, on a quelque chose qui vous remonte le moral et vous donne envie de continuer la soirée plein d'énergie. Donc, en fait, pour moi, ça change tout le temps. C'est dans les moments inattendus, dans les moments où on pense pas qu'on va avoir quelque chose de délicieux sous les yeux. Puis finalement, ça se passe comme ça. Moi, c'est plus dans ces moments-là que dans un très grand restaurant.
0: Ah oui, hein? Mm-hmm. Et si je vous demandais, qu'est-ce que vous mangez quand personne vous regarde et que vous avez franchement envie de vous faire plaisir? Je ne vais pas appeler ça un plaisir coupable parce que je sais pas.
1: Moi, j'en ai pas de toute façon.
0: Non, vous n'en avez pas de toute façon.
1: J'ai pas de plaisir. Je suis coupable de rien, donc j'en ai
0: oui,
1: pas.
0: Oui, c'est ça.
1: J'en ai
0: savez-vous,
1: pas.
0: Savez-vous, je suis pas surprise que vous me disiez ça, que vous ne vous sentez pas coupable par rapport à la bouffe. On dirait que ça paraît dans votre amour de la nourriture. J'ai l'impression que pour vous, tout est bon, c'est au niveau du dosage, au niveau de quand,
1: je pense
0: comment.
1: Que je respecte tellement les ingrédients et j'ai tellement le goût pour les choses qui sont de saison que j'ai pas quelque chose auquel je
0: OK,
1: me...
0: c'est pas un plaisir coupable, mais donc si vous voulez vous faire plaisir, il y a personne qui regarde là, vous mangez quoi?
1: De la brioche, un petit peu toastée.
0: Oh.
1: Du chocolat noir, tout juste fondu et un petit peu de fleur de sel par-dessus.
0: OK, oui, c'est un bon choix, j'approuve. Je voudrais terminer avec ça parce que on va refaire la boucle, si vous voulez. Vous m'avez dit au début de l'entrevue que finalement, votre parcours qui, c'est vrai qu'à la base, peut sembler assez atypique, c'est-à-dire de sciences politiques vers le monde culinaire. Mais vous m'avez dit, la science politique, il y a quand même un lien très fort entre la science politique et tout le monde culinaire, si vous voulez. Et ça m'amène au gaspillage alimentaire, parce que c'est quelque chose que j'ai remarqué chez vous, que vous êtes très préoccupé, oui, par les bons aliments, mais vous semblez particulièrement détesté le gaspillage alimentaire. Est-ce que c'est là où vous voyez ce lien-là très naturel entre la science politique et le gaspillage alimentaire? Est-ce qu'il y a...
1: C'est sûr qu'il y a un lien, mais je pense qu'aussi c'est juste mes valeurs de vie. Et je pense aussi qu'il y a beaucoup de choses dans la cuisine qui nous semblent normales. Par exemple, d'acheter du brocoli et puis de manger que le dessus.
0: D'acheter ça avant.
1: Ouais, exactement, oui. D'acheter des carottes et puis pas manger les fans de carottes. Alors, en fait, je pense qu'on a un petit peu des choses qu'on nous a dit, peut-être des choses dans la société où on pense que c'est normal. Et en fait, il y a tellement de bonnes choses dans nos ingrédients de tous les jours et on en gâche une énorme, énorme partie. Et donc, je pense que mon métier, c'est de donner un peu envie aux gens de redécouvrir ces ingrédients et de dépenser moins d'argent, de plus utiliser tout ce qu'on a sous la main et aussi de porter ces valeurs pour les nouvelles générations.
0: J'allais vous demander si vous avez un conseil à donner aux auditeurs, auditrices.
1: De jamais penser qu'il y a quelque chose qu'on n'aime pas. Parce qu'en fait, souvent, on pense qu'on ne l'aime pas, mais c'est parce qu'on ne l'a pas cuisiné de la bonne manière. Et il y a tellement de manières de cuisiner nos ingrédients que s'il y a quelque chose que vous n'aimez pas sous une présentation particulière, il faut l'essayer autrement. Parce que généralement, de mon expérience, il y a toujours une manière de vous le faire aimer.
0: Et en plus, elle a deux petites filles à la maison. Donc, j'imagine que vous les faites, vous assurez qu'elles découvrent vraiment tous les aliments.
1: Découvrent et redécouvrent. Parce que parfois, ils n'aiment pas. Et puis, quelques mois plus tard, on redécouvre ça autrement et tout d'un coup, ça devient le nouvel ingrédient préféré. Donc,
0: ça, voyez-vous, il y a sûrement des parents qui nous écoutent qui diront, j'aimerais savoir des trucs.
1: Oui, il ne faut pas abandonner.
0: Il ne faut jamais abandonner. Merci beaucoup d'être venu en studio. Ça a été un plaisir de vous accueillir encore. Donc, notre chroniqueuse à l'émission qui dans la mosaïque habituellement, donc l'émission d'après-midi diffusée dans le sud de la province. Donc, chroniqueuse culinaire chez nous, qu'on avait envie de vous faire découvrir autrement. J'espère que ça a été le cas et que vous avez aimé ce petit jeu-là, parce qu'habituellement, vous arrivez très préparé. Donc là, c'était libre. Il n'y avait aucune préparation. Merci, Jennifer.
1: Merci à vous.
2: Martine. On commence à Newmarket. Les parents d'un poupon de 17 mois qui a été tué dans un accident actionnent l'automobiliste et la garderie qu'il avait emboutie l'an dernier à Richmond Hill. Les poursuites pour négligence de 4 millions de dollars visent Vinay Kumar Gupta et l'établissement First Roots Early Education Academy. Jean-Philippe Nadeau a obtenu les documents de cours qui ont été déposés en mars, soit 6 mois après l'accident.
3: Dans leur poursuite, les parents du petit Liam Mariazati soutiennent que Vinay Kumar Gupta conduisait de façon imprudente et que la garderie n'a pas pris les dispositions appropriées pour rendre les lieux sécuritaires. L'automobiliste de 70 ans a notamment plaidé coupable il y a 2 mois d'une accusation de conduite dangereuse ayant causé la mort. Son plaidoyer a permis d'apprendre qu'il était arrivé à la garderie dans un VUS pour y chercher ses petits-enfants. Il avait tenté de se stationner, mais en accélérant au lieu de freiner, il avait traversé la façade vitrée de l'établissement. Les parents de Liam évoquent des dommages pour traumatisme psychologique et accusent M. Gupta d'incompétence et la garderie de négligence. Leur poursuite mentionne que le conducteur a manqué d'habileté et de maîtrise de soi et qu'il n'aurait pas dû conduire un véhicule ce jour-là. Les plaignants reprochent aussi à la garderie de ne pas avoir installé des barrières de protection sur le trottoir devant les fenêtres de l'établissement. La défense de Vinay Kumar Gupta et la garderie n'ont pas répondu à nos courriels. Aucune date de procès civil n'a encore été arrêtée dans cette affaire. Ici Jean-Philippe Nadeau, Radio-Canada. Toronto.
2: Puis la police de Toronto a annoncé l'arrestation de 2 personnes en lien avec le coup tiré sur le consulat américain à la fin juillet. Les 2 individus sont âgés seulement de 15 et 19 ans. Étienne Lajoie.
4: 2 personnes font face ensemble à un total de 32 chefs d'accusation relativement au coup de feu tiré sur le consulat des États-Unis le 27 juillet. Le service de police affirme que les accusés ont été recrutés par l'entremise d'une application de messagerie chiffrée, comme ce fut le cas lors de la fusillade précédente au consulat au mois de mars. Le chef de police, Myron Demkew, reconnaît que beaucoup de gens tentent de trouver les responsables de ce recrutement.
5: That remains a key focus of our investigation.
4: Cela demeure un aspect crucial de l'enquête, confirme le chef de police. Les événements de juillet au consulat se sont déroulés malgré la présence d'un agent dans son véhicule devant l'immeuble. La police a ensuite poursuivi une berline dans les rues de Toronto, puis sur l'autoroute Don Valley. Elle a cessé de poursuivre le véhicule en raison de sa vitesse. Ici Étienne Lajoie, Radio-Canada, Toronto.
2: Le prochain ou la prochaine chef du Parti vert du Canada viendra de l'Ontario. Deux candidats sont officiellement en lice pour succéder à Elizabeth May, qui a occupé ce poste pendant 16 ans. Luna Marché.
6: Le Parti vert du Canada est au cœur d'une course de 5 mois pour élire son prochain chef. Deux candidats officiels s'affrontent pour succéder à Elizabeth May. D'un côté, l'ancien député de Kitchener-Centre, Mike Morris, qui mise sur la justice économique.
7: Défendre les intérêts des gens ordinaires et contribuer à bâtir le mouvement nécessaire pour tenir tête à la classe des milliardaires.
6: Face à lui, l'enseignante d'Ottawa, Neera Dukeran, prône une restructuration interne et refuse de brûler les étapes.
8: We can't put the cart before the horse. We have to do first things first. And first things first is we have to put our house in order.
6: On ne peut pas mettre la charrue avant les bœufs, dit-elle. Il faut commencer par l'essentiel. Et l'essentiel, c'est de mettre de l'ordre dans nos affaires pour faire fonctionner cette machine verte et efficace. La priorité absolue de celle qui a consacré près de 10 ans au parti comme bénévole est d'outiller et de former les organisateurs locaux sur le terrain en utilisant ses qualités d'enseignante. Une fois le parti réorganisé et crédible, elle souhaite proposer un plan de transition énergétique propre qui ne laisse aucun travailleur derrière. Les membres du parti auront du 2 au 13 novembre pour choisir la direction de leur mouvement. Ici Luna Marché, Radio-Canada, Toronto.
2: Et puis la Défense nationale défend sa décision d'avoir modifié ses exigences de bilinguisme au travail. Le ministère affirme que la mesure n'aura pas d'impact sur les services aux Canadiens ni les services personnels aux membres des forces armées canadiennes. En vertu de sa nouvelle politique, les employés des régions unilingues anglophones du pays n'ont plus à utiliser le français. Le directeur des langues officielles de la Défense nationale, Vincent Pellerin, explique qu'il ne s'agit pas d'une interdiction de parler français au travail.
9: C'est de s'assurer qu'il y ait un minimum de langue pour assurer que tout le monde est capable de travailler de façon commune. Donc, dans ces régions-là, le minimum serait l'anglais. Ils peuvent quand même utiliser le français. S'il y a une capacité de travailler en français, ils le feront. On encourage tout le monde à utiliser les deux langues officielles partout au pays.
2: La Défense nationale a pris cette décision après plusieurs plaintes dans certains bureaux. Voilà Martine, c'est ce qui complète vos informations.
0: Merci Andrea. Oui, 17h56, minutes. Cette émission tire à sa fin, mais j'ai quelques instants. Il me reste quelques instants pour vous parler des émissions matinales de demain matin. Si vous êtes dans le nord de la province, c'est Chris Saint-Pierre qui sera des vôtres à partir de 6h10 avec toute son équipe, soit dit en passant. Évidemment, une équipe ou une émission comme celle-là ne se fait pas seule. Je pense qu'on a nos équipes. Bref, Chris Saint-Pierre sera là pour vous parler de cette idée de réduire ou d'annuler ses taxes. Il va en parler avec Gilles Levasseur, qui est professeur de gestion et de droit à l'Université d'Ottawa. On va tenter de comprendre ce que la loi permet, oui ou non. On va parler aussi au culturel du lancement de la pièce inclusive Little Women du théâtre Distort. Et Nicolas Mongeon va revenir sur, vous savez, cette, j'avais presque envie de dire une saga dans la région de Sudbury, mais Gateway Casinos qui demande à Sudbury de payer la construction d'une route. Ça fait beaucoup parler, ça. Demain matin, donc, à les matins du Nord. Du côté de Matins sans frontières maintenant, si vous êtes dans la grande région de Windsor-Essex, c'est Ernst Jeudi qui sera là à partir de 6h10. Entre autres, on va s'intéresser et se questionner à savoir à quoi sert un parc national urbain à Windsor. On va aussi parler du fait qu'il y a de plus en plus de jeunes qui ont recours à de l'aide en santé mentale durant la nuit particulièrement. Ce sera avec Andréane Deschamps, qui est vice-présidente exécutive au service clinique de jeunesse. J'écoute. Et dernier et petit saut, c'est du côté de mes collègues dans la grande région de Toronto. Adrien Vol sera à la barre de l'émission. Il n'y a pas deux matins pareils, d'un matin. Adrien, entre autres, va s'intéresser à Anthropic qui détruit des livres. Ce sera avec un professeur du département d'études françaises de l'Université Queen. L'annulation de l'Afrofest qui prend un tournant politique. C'est Annie Poulain, la journaliste, qui va parler de ça avec, avec mon collègue Adrien demain matin. Et aussi, nouvelle étude sur le lien de l'augmentation de l'itinérance et le prix des logements. Ça aussi, c'est important dans nos villes, notamment dans la grande ville de Toronto. Ah oui, puis dernière petite chose, les blessures liées aux trottinettes électriques en hausse. J'en vois souvent des trottinettes électriques dans la région de Toronto. C'est vrai qu'elles passent vite et que, ma foi, il n'y a pas beaucoup de protection, hein, faut le dire. Quand on est en trottinette électrique, faut être fait fort. Bref, c'est ce qui fait le tour de vos matinales demain matin. Je m'appelle Martine Laverge, je le disais, il y a des équipes en arrière ces émissions. À la recherche, c'était Camalor Cabat. Merci à Romain Cravignac derrière la console, au choix musical. Charles Lebourgeois, journaliste terrain. Et cette émission, elle est sous la réalisation de Soraya Kétani. Je m'appelle Martine Laverge. Bonne soirée. À demain.
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Vous aurez peut-être reconnu l'un des grands succès du groupe disco ABBA, c'est Gimme Gimme Gimme A Man After Midnight. L'interprétation ici, c'est par Caravelli. Si vous étiez avec nous un petit peu plus tôt, quoi, cette semaine, la semaine passée, ben on a fait jouer une demande spéciale de Mélanie qui était du Caravelli. Et puis là, ça fait qu'on a exploré ce catalogue de Caravelli. On s'est rendu compte qu'il y avait des interprétations bien intéressantes de ce musicien qui, en général, faisait des reprises, des grands succès. Et ce n'était pas toujours Quétaine. Ici, c'était quand même très intéressant. C'est Félix Bédéfossé qui est là. Bonjour, bienvenue ou re-bienvenue à l'heure vinyle. On repart pour une autre heure et même on va continuer ça jusqu'à 20h au cours de cette heure-ci. On va aller faire un petit tour en Gaspésie avec un vinyle, mais aussi avec la programmation d'un super beau festival qui commence là-bas dès ce soir, qui s'appelle le Festival du bout du monde, mais aussi... Ce soir, ou c'est aujourd'hui, ce 6 août, ça aurait été la fête de Andy Warhol. Alors, on va se poser la question, a-t-il fait des pochettes de disques pour des artistes canadiens? Je vous dis déjà que oui, il y en a fait au moins une. Mais on s'est posé la question encore plus loin, y en a-t-il plusieurs? A-t-il travaillé avec plusieurs Canadiens, Andy Warhol? Ben, vous allez savoir ça vers la fin de l'heure. On va commencer maintenant tout ça de manière tout à fait simple et tout à fait funky avec Alliance Ethnique.

Ça, c'était Brother Jack McDuff avec Juju tiré de son album Sophisticated Funk. Vous êtes à l'heure vinyle. Félix Bédéfossé au microphone. Nous sommes en direct du studio 3 de la Maison Radio-Canada à Montréal. Je vais vous proposer maintenant du Sarah Vaughan, l'une des grandes chanteuses jazz de l'histoire, mais remixée ici pour un album qui s'appelait Verve Remixed. Voici Fever.

Ça, c'est la grande Geraldine Hunt avec Can't Fake the Feeling. C'est une femme de Chicago qui est venue s'installer à Montréal et qui a connu de beaux grands succès ici même. Ça, c'est un succès international hein, à l'époque du disco. Et c'est maintenant le moment de l'émission où je vais vous faire jouer un vrai long jeu avec une vraie aiguille sur une vraie table tournante. Et on va aujourd'hui s'intéresser à un phénomène particulier lié au cinéma québécois de la fin des années 60, début des années 70. Alors, fin des années 60, on arrive avec un film qui s'appelle Valérie. Ça va être le premier film de toute une série de cinéma québécois folichon, hein, qui va donc continuer au cours des années 70 avec plusieurs autres films de cette vague-là. On va appeler cette vague-là Déshabillons la Québécoise. Bon, c'est finalement des films érotiques, etc. Les anglophones vont même appeler ça du maple syrup porn, semble-t-il. Hein? Bon, ça, c'est quelque chose de particulier. Cela dit, je ne vais pas juger de la qualité de ces films-là aujourd'hui, mais plutôt du fait que, avec ces films-là, venaient des trames sonores super intéressantes. Alors, début des années 70, il y a trois trames sonores particulièrement bonnes qui vont sortir. Les trames sonores des films Viens mon amour, ensuite du film Après-ski, et aussi du film Il y a plus de trous à percer. Il y a plus de trous à percer, c'est un film, franchement, pour l'époque, qui est quand même intéressant. Ça, c'est qu'on est vraiment dans l'époque hippie, l'époque de l'amour libre, etc. Et puis, j'ai envie de prendre un petit détour, puisqu'on est en train de parler de Percé et de la Gaspésie, pour vous dire qu'il y a un festival super intéressant qui commence ce soir, mais à Gaspé. Non pas à Percé, mais bien à Gaspé. Ça s'appelle le Festival du bout du monde. Je regardais la programmation. Super intéressant. On va avoir les louanges qui vont être là, entre autres. Il y a Wally qui en fait partie. Il y a Rose. Il y a plein d'artistes qu'on diffuse ici à l'émission qui vont faire partie de ce festival-là. Alors, si le moindrement, vous êtes dans le coin, ben allez faire un tour au Festival du bout du monde. Cette trame sonore, donc, de Il y a plus de trous à percer, elle a été composée par Paul Baillargeon. Aujourd'hui, on se rappelle peu de lui, mais à l'époque, il était assez big. Je vous donne un exemple. En tant que gars de studio, c'est lui qui a enregistré Bob Épine et tout l'album Vieux chaussons sales de plumes. Alors, il travaillait avec les artistes les plus populaires de l'époque. Ensuite, il va même déménager à Hollywood dans les années 90, et puis il va composer la musique de trois films de Star Trek. Notre Paul Baillargeon québécois qui compose du Star Trek, mesdames et messieurs. C'est quelque chose quand même. Eh bien, ici, sur la première pièce qu'on va entendre tirée de la trame sonore de Il y a plus de trous à percer, on est justement dans un pont entre Star Trek et le mouvement hippie. Inquiétez-vous pas, c'est un petit peu étrange, mais ça dure seulement une minute et je vous reviens après pour une chanson un petit peu plus consistante.

Bon. C'est notre Paul Baillargeon ici avec cette chanson tirée de la trame sonore de « Il y a plus de trous à percer ». Mais ça vous donne une idée de l'ambiance des films d'époque. Et il y a ça de très intéressant des vinyles des années 70, c'est qu'on peut retourner dans ces chansons qui étaient finalement vraiment composées pour l'écran pour évoquer certaines choses qui devaient se passer dans les images du film. Mais il y a aussi des chansons qui étaient chantées. Et sur cette trame sonore-là, on a Sharon Lee Williams, chanteuse soul montréalaise, qui est très peu connue, mais qui pourtant avait une excellente voix, qui chante la chanson thème du film, mais en anglais, parce qu'il y a une version en anglais du film. Voici donc Sharon Lee Williams avec Loving and Laughing.

Eh bien, il y avait cette étrange aussi habitude à l'époque hein, de faire des fade-out dans les chansons comme ça. Et la chanson se termine bel et bien comme ça. Donc, sur la trame sonore du film, il y a plus de trous à percer qu'on vient d'écouter en vinyle. Et, tiens, il y a de Patrick et Damien qui nous écrit, me dit, Félix, attention là, Paul Baillargeon, il n'a pas composé la musique pour des films de Star Trek, mais bien pour les émissions de Star Trek, la TV. Merci beaucoup, Patrick. J'apprécie beaucoup cette précision. Là, cela dit, on était donc avec la musique soul de Sharon Lee Williams ici et franchement, on l'a entendu aussi, le vinyle craquait un peu, hein? Il n'était pas parfait, mais je pense que ça fait partie du charme aussi ces disques-là qu'on peut écouter ensemble. Bref, on continue ici avec une autre chanson des années 70 du Québec, c'est Fiori Séguin avec « Viens danser ».

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C'était Myriam Sassy et Kinlo sur Miami à l'heure vinyle. Aujourd'hui, en ce 6 août, Andy Warhol aurait eu 98 ans. Il est né en 1928. Vous savez, il est intimement lié au monde de la musique. Hein. Il a collaboré de près, oui, avec Velvet Underground et Lou Reed, mais il a aussi créé le design de nombreuses pochettes d'albums, dont plusieurs sont devenues mythiques avec le temps. On peut penser seulement à Sticky Fingers des Rolling Stones, où il y avait une braguette de jeans dézippable, littéralement, sur la pochette. C'est assez spécial. Alors nous, à l'émission, on s'est posé la question, est-ce qu'il a déjà créé des pochettes de disques d'artistes canadiens? Alors, la première réponse qui nous est venue, c'est oui, parce que il a créé pour Polanka une pochette pour l'album The Painter qui est paru en 1976. Il y a donc 50 ans. Puis c'est drôle parce que hier, on vous parlait de Polanka qui a fait ses premiers pas à American Bandstand. Eh bien, Polanka, il vient, lui, d'Ottawa, puis il a grandi dans le secteur de l'Outaouais. Donc, en 1976, il a eu cette opportunité de voir son portrait qui a été créé par Andy Warhol se retrouver sur la pochette du disque. Mais est-ce que c'est le seul artiste canadien ou même québécois qui a eu cet honneur? Ben aujourd'hui, on a posé la question à Paul Maréchal, qui est un historien de l'art, conservateur, collectionneur de renommée mondiale. Il est spécialisé dans les œuvres commerciales graphiques un peu moins connues d'Andy Warhol, qui est bien sûr icône du pop art. Son parcours de collectionneur, Monsieur Maréchal, c'est spécial. Il a commencé en 96 quand il a découvert dans une boutique de disques de Montréal la pochette de disque de Polanka qui a été créé par, bien sûr, Warhol. Alors pour lui, ça a commencé comme ça. En près de 3 décennies, Maréchal lui a constitué une grande collection personnelle de 700 œuvres de Warhol et il a même écrit un livre littéralement consacré aux pochettes de disques qui ont été créées par Warhol. Alors, on lui a posé la question, comme je vous disais, est-ce qu'il y a d'autres artistes canadiens ou québécois qui ont vu leurs albums, leurs pochettes créées par Warhol? Sa réponse a été non. Polanka est le seul. Mais nous, ce que ça nous a appris, c'est que le spécialiste des pochettes de disques créées par Andy Warhol, c'est un Québécois. Ça, c'est vraiment intéressant. Et il y a une 3e édition de son livre sur les 65 pochettes qui ont été faites par Andy Warhol, qui devrait paraître d'ici décembre. Alors, moi, personnellement, je risque d'aller me lancer là-dessus. Merci beaucoup, Monsieur Maréchal, d'avoir participé à notre émission. On vous fait jouer tout de suite une chanson tirée de The Painter, une collaboration qui est instrumentale uniquement entre Polanka et Herb Alpert. Voici Aldous.

La troisième heure de l'heure vinyle est à nos portes. On est là jusqu'à 20h ce soir. Bien sûr, il y a du Eddie Anderson qui s'en vient du Azimut. Je vous propose une heure qui va être un petit peu plus douce, peut-être, pour accompagner ce début de soirée d'été. Et je vous dis ça, là, ça va groover quand même, là. Inquiétez-vous pas. Alors, n'allez pas trop loin. On se retrouve dans quelques instants à l'heure vinyle.

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Ah ben, je sais pas si c'est votre cas, si vous revenez de vacances. Tiens, peut-être que ce serait un bel addon avec cette chanson de Gilles Rivard. C'était « Je reviens ». On l'aime beaucoup, Gilles Rivard. À l'heure vinyle, c'est Félix Bédé-Fossé qui est là. Merci beaucoup de nous écouter, de passer votre début de soirée en notre compagnie. On est bien content de vous accompagner comme ça. Et puis là, je veux vous dire merci parce que vous êtes plusieurs à nous écrire. Il y a des gens, et ça, j'aime ça, j'adore ça, savoir dans quel contexte vous nous écoutez. Et puis, il y a Caroline qui m'a écrit et qui m'a dit qu'ils sont présentement, eux, mon Dieu, au réservoir Gouin. Ça, c'est dans le secteur de la Tuque, si j'ai bien compris, mais je pense que c'est encore plus au nord, là. Bon, et grâce à la magie de Starlink, dit-elle, on est à l'écoute et on est en train de fumer du brochet. J'ai l'impression que c'est du brochet frais qui a été pêché aujourd'hui. Elle nous envoie des photos aussi. Ça, là, c'est merveilleux. J'espère que vous passez un bon début de soirée d'été. Et puis, il y a plusieurs autres messages que je vais prendre le temps de lire au cours de l'heure. Mais là, je vais vous faire écouter du Eddie Anderson pour commencer l'heure. Ça, c'est un trompettiste. Écoutez, il était destiné, je pense, les étoiles se sont alignées pour qu'il devienne un grand jazzman. À l'âge de 9 ans, il a eu le droit à une espèce de petite... un petit cours impromptu de la part de nul autre que Louis Armstrong. Alors, tout jeune, Louis Armstrong lui dit: si tu veux jouer de la trompette, je vais te donner quelques trucs. Par la suite, rendu à l'adolescence, ses parents deviennent amis avec Miles Davis. Ouais, Miles Davis. Donc, Louis Armstrong, qui est un trompettiste. Miles Davis, un autre pas pire trompettiste, quand même pas mauvais, celui-là. Il va lui dire, ouais, toi, t'as du bon sens, là. Vraiment, je t'encourage à continuer. Donc, il va devenir inspiré par Miles Davis. Et par la suite, à la fin de son parcours universitaire, etc., il va se joindre au groupe de Herbie Hancock et il va passer plusieurs années avec lui, fin des années 60, début des années 70, avant de se lancer en solo. Donc, le gars, il s'est retrouvé avec, finalement, dès son plus jeune âge, certains des plus grands, et ça a donné, au milieu des années 70, cette chanson-là, « Inside You », Eddie Anderson.

C'est parfait pour un début de soirée d'été, ça, franchement. L'original Gros Bonnet, c'est peut-être, et c'était le bout du monde. Peu importe de quel coin du monde vous nous écoutez en ce moment, ben, je vous souhaite la meilleure soirée. Félix Bédéfossé au microphone. Vous écoutez Ici Musique, la radio musicale de Radio-Canada. Voici Benny Maupin avec Water Torture.

Alors, vinyle, c'était OGG qu'on vient d'entendre. Et je vous propose maintenant une version d'une chanson de Robert Charlebois que j'adore. C'est le vibraphoniste jazz Yvan Landry qui a décidé d'adapter la chanson California de Charlebois et Forestier à sa manière. Vous allez voir, c'est jazz, c'est funk, c'est super bon.